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1: Voici l'histoire d'un dieu avide de pouvoir, qui après avoir semé le trouble sur Terre, se fit enfermer par l'ordre sacré des druides de la tribu de Dana. Mais la prophétie raconte qu'il ressurgirait à l'aube du deuxième millénaire, enfermé dans les catacombes

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1: Comme chaque année, le chemin des artistes revient dans l'agglomération Valence-Romans Agglo et peut-être aussi ailleurs. Le chemin des artistes, c'est une initiative qui permet aux artistes de mettre en place et présenter leur travail. Pour l'agglomération de Valence-Romans, c'est 470 artistes qui exposent dans 39 communes et ce sera les 10 et 11 octobre prochains. Et ce matin, j'ai le plaisir de mettre un coup de projecteur sur la commune de la Baume d'Austin avec Hélène Marchal qui est élue à la culture à la Baume d'Austin. Bonjour Hélène.
2: Bonjour, bonjour à vous tous.
1: Et Simon qui est artiste numérique et qui exposera pendant ces chemins des artistes. Bonjour Simon.
3: Bonjour.
1: Bienvenue à tous les deux dans le studio de Radio Royan Vercors. C'est chouette de faire un coup de projecteur sur la Baume d'Austin qui est quand même une petite commune non loin de chez nous et de pouvoir voir aussi ce que vous proposez. Alors Hélène, hors micro, vous me disiez que c'est pas la première fois que la Baume d'Austin participe à ce chemin des artistes. Est-ce que vous pouvez un peu revenir sur cette initiative et puis qu'est-ce que la Baume d'Austin a eu envie de proposer depuis, enfin historiquement quoi?
2: Alors on a voulu être dans la continuité et donc cet événement qui met effectivement les artistes à l'honneur, c'est pour nous, on estime, un accompagnement pour les artistes et pour les faire connaître. Et on a voulu, dans notre petite commune qui a que 602 habitants, que l'événement soit lisible par tous, qu'on soit petit ou grand. Et avec 7 artistes cette année qui seront de domaines différents comme la peinture, la photographie et l'art numérique avec Simon qui nous accompagne ce matin, qui pourra très bien en parler, et puis de la sculpture, cabinet de curiosité et les enfants, les travaux scolaires. On a travaillé donc en partenariat comme les années précédentes d'ailleurs avec l'école de la commune, et les enfants seront mis à l'honneur sur la scène donc de la salle des fêtes.
1: Alors on va rentrer dans le détail de ce programme. Vous disiez que c'est depuis 2004 que vous y participez.
2: Oui, alors nous personnellement, pas 2004, mais l'événement qui était donc au départ initialement le chemin des peintres s'est transformé ensuite dans l'appellation en chemin des artistes. Moi, personnellement, je l'ai accompagné en tant que bénévole les 2 années précédentes. Et là, avec la nouvelle municipalité, nous reprenons le flambeau avec des nouvelles envies. Et dans ces nouvelles envies, on a fait venir Simon avec la projection d'un conte le soir à partir de 20h sur les murs du presbytère. Donc, ça sera de l'art numérique. Que les nouvelles technologies arrivent aussi dans nos campagnes et nos petites communes, dans la ruralité. C'est important.
1: Pour vous, en tant qu'élu à la culture, c'est important de soutenir cette initiative donc qui date depuis maintenant 22 ans.
2: Oui, pour,
1: ça, quel sens ça a pour vous?
2: Alors, pour moi, énormément. La culture, c'est pas compris par tous et c'est bien dommage parce que je trouve que c'est une ouverture d'esprit et c'est une nourriture intérieure. On se nourrit au quotidien, tous, avec nos repas, on nourrit le corps. Mais nourrir l'esprit, ben, c'est tout aussi important d'en prendre soin. Alors la culture, c'est très vaste, hein. C'est le cinéma, c'est la lecture, c'est être curieux de beaucoup de choses. Là, il y avait les journées du patrimoine, et ben, c'est aller voir et visiter des lieux patrimoniaux. Et l'art, que l'on l'exprime comme Simon en art numérique ou la peinture, c'est faire passer des émotions. Et l'artiste, il est là pour faire passer des émotions au public.
1: Et on en a bien besoin en ces temps troubles.
2: Oui. Et encore plus, je dirais, en ce moment. Oui, bien sûr.
1: Alors, dans la communication de Valence-Romans Agglo, il y a cette possibilité de suivre des parcours. Le territoire est divisé. Alors, le territoire est grand, puisque ça va jusqu'à Valherbasse, Crépol, donc sur la Drôme des Collines, mais aussi Étoile-sur-Rhône, Upi, et puis toute la zone de Combeauvin, et puis bien sûr, autour de chez vous. Il y a 6 zones, et du coup, les parcours, est-ce que les gens suivent le parcours? Comment ça se passe?
2: Alors, c'est sur 2 jours. Donc, effectivement, pour les habitués, ils vont choisir un parcours. Alors, nous sommes en bleu cette année, le parcours bleu. Et nous aurons aussi la chance de voir une association cycliste qui s'appelle À Pince et à Vélo. Ça sera le dimanche matin. Donc, par exemple, que ce soit cette association ou le particulier, il peut venir avec son sac à dos et se dire, tiens, alors je prépare mon petit parcours et en même temps, je vais visiter les jolies expositions que ce week-end du chemin des artistes va nous offrir. Donc voilà, d'une année à l'autre, on peut changer géographiquement de lieu et de voir à chaque fois d'autres artistes.
1: Donc c'est les 10 et 11 octobre prochain, 2026, et les gens, effectivement, qui ont l'habitude, passent d'une commune à l'autre. Alors souvent, c'est un peu le marathon. On enchaîne comme ça toute la journée, on prend sa voiture ou son vélo peut-être.
2: Ou à pied, le sac à dos.
1: Ou à pied, ça marche aussi.
2: Voilà.
1: Et on passe de commune en commune.
2: Oui, et il y a un jeu. Il y a le jeu du puzzle aussi qui plaît énormément. Donc le but, c'est de récupérer des petits éléments de puzzle dans les communes, de remplir sa grille. Il n'y a que 6 éléments. Et ensuite, on l'envoie à l'agglo et on peut gagner.
1: Donc c'est ça, c'est
2: un lot surprise.
1: Ce sont des parcours déjà tracés par la commune.
2: Oui.
1: Et par exemple, si on prend le puzzle 1, et ben on fait Alixan, Beaumont-les-Valences, Château-Double, Clérieux, Jaillan, Parnant, Valherbasse. Et après, on récupère un petit, on
2: petit
1: fait cocher,
2: élément,
1: ouais,
2: oui.
1: Et on l'envoie après à l'agglo. Vous disiez aussi que vous aviez eu du succès dans les premières éditions.
2: Ah oui, oui. Alors donc, comme je le disais, nous sommes une petite commune, mais très motivée pour beaucoup de choses. Et c'est tout mignon, d'ailleurs, la Baume d'Austin, très bien placée géographiquement. Et puis, l'année dernière, sur l'événement, nous avons eu quand même 500 personnes, hein, ce qui n'est pas rien. Hein.
1: Ça permet aussi, alors là je fais une aparté, l'année dernière on était avec la radio autour de l'exposition Le Déposoir à Murmure au Chalon,
2: oui.
1: Dans le cadre du Chemin des Artistes, et effectivement ce sont des toutes petites communes avec énormément de passages sur ces journées-là. Nous, il y a eu 250 personnes sur les 2 jours, et ça permet aussi effectivement à ces petites communes peut-être qui sont moins sous le feu des projecteurs d'ordinaire, d'avoir du passage.
2: C'est ça.
1: D'être connu,
2: d'être découvert. Et puis nos petites communes, elles sont dynamiques. Nous avons la chance d'avoir une épicerie depuis le mois de juin qui a rouvert. Donc on peut boire un verre, on peut s'y détendre, on peut faire quelques achats. Nous avons aussi chez Christelle où on peut acheter des pizzas. Donc ces petites communes, elles ont beaucoup de charme parce qu'il y a des lieux de vie comme ceux que je viens de dire, donc comme l'épicerie et puis
1: le lien partenaire du coup de cet événement. Alors
2: voilà, oui, ils sont partenaires, et puis le lien d'une commune à une autre aussi, c'est important de le garder, ce lien.
1: Et c'est donc un maillage aussi de par l'art qu'on va avoir pendant ce week-end-là ces communes.
2: Oui, ça peut faire un fil conducteur. Effectivement, oui.
1: Alors, on va parler des 7 artistes que vous accueillez sur la Baume d'Austin, mais on commence peut-être par Simon, puisque tu es là. toi, tu es artiste numérique, tu es installé dans le Royan, donc très local. Est-ce que tu peux dire brièvement aux auditeurs, auditrices de Radio Royan-Vercors, ce que tu fais? Qu'est-ce que c'est être artiste numérique?
3: Oui, c'est vrai que c'est pas évident d'entendre le mot artiste numérique. C'est surtout par rapport à la pratique artistique et les outils qu'on va utiliser. Donc, du coup, ça part du numérique. Il y a souvent des logiciels qui interviennent pour faire de la création. Et moi, je suis spécialisé en création vidéo, à savoir de la scénographie vidéo. Donc, par exemple, ça peut être pour un théâtre, habiller l'espace avec de la vidéo ou projeter sur des bâtiments. Comme certaines personnes ont pu le voir, c'est une pratique qui se vulgarise. Cette pratique qui s'appelle le mapping. C'est le fait de projeter sur des surfaces non conventionnelles. Donc par exemple, des églises, des bâtiments, des architectures, voire des sculptures, dans certains cas. Donc moi, je fais un peu ça. Et dans ce qui concerne le chemin des artistes, là, je vais projeter un conte illustré. Illustré parce que j'ai illustré chaque seconde du conte. Et je l'interprète en direct, en live, à l'aide de mes machines. C'est-à-dire que je ne vais pas juste appuyer sur un bouton et projeter un film, mais il y a vraiment une interprétation avec des effets visuels, des effets de couleurs qui vont être modifiés en direct, certaines boucles que je vais jouer à certains moments, je vais suivre la musique aussi, voilà.
1: Donc en fait, c'est une manière de faire du spectacle vivant finalement, puisque t'es là, t'es en direct, donc il y a les conditions aussi du spectacle, mais avec des choses numériques.
3: Tout à fait.
1: Et ça, peut-être que c'est aussi dans l'air du temps de revenir sur des choses, de proposer des choses qui intègrent le numérique.
3: Oui, c'est, enfin, tout à fait, et surtout ça permet une certaine spontanéité. On va dire que c'est pas figé, ce spectacle, à chaque fois il est un petit peu différent, il s'adapte aux endroits où je le joue. Voilà.
1: Et alors, pour les personnes qui étaient là à Pont-en-Royans, je crois que c'était au mois de juin.
3: Oui, tout à fait, je crois que c'était le 13 juin.
1: Ouais, t'avais fait pour les 40 ans de la Halle. C'était incroyable, c'était sur une petite place qui est peu exploitée à Pont-en-Royans, du mapping justement.
3: Tout à fait, la place de la Halle, qui est habituellement où il y a beaucoup de voitures, c'est un parking, et là on a un peu transformé la place avec des projections sur les côtés, et il y avait aussi une scène centrale, donc il y avait vraiment une volonté d'immersion, donc permise par l'emplacement de la scène, mais aussi de la vidéo sur le côté cour et jardin du bâtiment.
1: Et alors, pour donner un peu, on est à la radio, donc on ne peut pas voir ce que tu projettes, mais comment tu travailles? Qu'est-ce que tu crées finalement? Est-ce que ce sont des images figuratives? Est-ce que c'est très abstrait?
3: Comment alors, ça dépend totalement. Moi, dans mes projets, en fait, il y a deux pans dans ma pratique artistique, pour l'expliquer rapidement. Il y a ce qu'on va dire les commandes. Par exemple, un peu pour la soirée calcaire, j'ai écouté ce que faisait chaque artiste et j'ai essayé de l'illustrer. Donc voilà, donc là c'était plutôt abstrait. J'aime bien partir de l'analogique, c'est-à-dire de dessins que je fais, de photos argentiques. Et après je les triture, je les modifie

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1: un texte. Alors j'ai tout créé, c'est-à-dire que j'ai commencé par l'écriture du conte, après je l'ai illustré, donc il faut savoir que c'est un conte où il n'y a pas de paroles, il y a juste de la musique et des illustrations. Donc j'ai tout écrit, tout dessiné et après tout animé. Parce qu'en fait il y a des animations, on va dire comme à l'ancienne, c'est-à-dire calque par calque qui crée des mouvements. Donc ça m'a pris beaucoup de temps, mais c'était très intéressant à faire. Et pour la musique, je me suis rapproché d'un ami de longue date. On a évolué ensemble artistiquement à certains moments de notre vie, qui s'appelle Zerolex, qui est un artiste qui vient de Besançon, un endroit où j'ai fait mes études, je l'avais rencontré à cette époque-là. Et du coup, il m'a fait toute la bande-son, on a fait pas mal d'allers-retours ensemble, et ça fonctionne vraiment comme une bande-son de film, quoi. Voilà.
0: Et vu qu'on est à la radio, bah, je vous propose qu'on plonge un peu dans cette bande-son pour nous donner aussi envie de venir voir ce conte de Beast qui sera donc présenté par Simon à la Baume d'Austin le 10 octobre à 20h.

0: est en train de découvrir la bande-son de ce conte de Beast qui sera présenté le 10 octobre à 20h à la Baume d'Austin dans le cadre du Chemin des Artistes 2026. Une bande-son faite par l'artiste Simon, j'ai oublié.
1: Zérolex
0: de Besançon, donc.
1: Ouais.
0: Et toi, tu seras là pour projeter les images de ce conte. On sent qu'il y a vraiment beaucoup de travail aussi autour des éléments naturels. On entend de l'eau, oui. On entend des cascades.
1: C'est le propos du conte, en fait. C'est remontrer que la nature est magique d'une certaine façon, et une forme de poésie. Je pense que habitants et habitantes du coin, on est tous très proches de la nature de plein de façons différentes. Le conte parle de, oui, vraiment un voyage un peu initiatique de quelqu'un qui replonge dans tout ce qui est merveilleux, enjoué par rapport à la nature. Donc évidemment, la bande son intègre des sons, des samples d'oiseaux, de ruisseaux, voilà.
0: Ça devait être assez riche à monter tout ça.
1: Oui.
0: Et je me demandais pour toi, Simon, qui est artiste local basé à Pont-en-Royan, qu'est-ce que ça signifie pour toi de participer à ce chemin des artistes? Là, tu te retrouves à la Baume d'Austin. Comment s'est fait la rencontre aussi avec cette commune pour toi?
1: La rencontre s'est faite de façon très chaleureuse. Merci pour l'accueil pour cette édition. Initialement, moi, je connaissais Thomas qui travaillait sur le projet du chalutier. Et on a discuté après, parce qu'on s'entendait bien, et il m'a proposé une rencontre avec Hélène pour discuter de ce qui était possible de faire ou non. C'était très ouvert. Et j'ai senti beaucoup de soutien et une forme de, on va dire, carte blanche dans ce que je pouvais proposer. On a eu plusieurs discussions sur quel type de projet on pouvait faire, si ça allait plutôt être une fresque mapping ou d'autres choses. Et finalement, on a décidé de projeter ce conte. Voilà. Je ne sais pas si je répondais à toutes tes questions.
0: Mais... Non, mais c'est ça. Qu'est-ce que, en tant qu'artiste, comment ça, c'est possible d'avoir ce soutien-là de diverses communes? Là, il s'agit que pour cette édition, c'est la Baume d'Austin, mais pour aussi faire connaître son travail, avoir des lieux de diffusion, comment c'est important, quoi, finalement, quand on est un artiste en milieu rural.
1: Tout à fait. C'est vrai que c'est super important, et c'est une très bonne place d'exposition que des communes acceptent de s'investir avec des artistes. Je trouve ça super. Comme l'expliquait super bien Hélène 5 minutes avant, la culture est importante, elle est en danger actuellement, donc c'est important de la promouvoir, d'en parler. Et je trouve, en fait, moi je crois de plus en plus au maillage local, artistiquement parlant, puisqu'on voit en tant qu'artiste des baisses de subventions, d'endroits dits culturels qui nous accueillent de moins en moins. C'est pas de leur faute, on leur coupe des budgets, des choses. Et je trouve ça bien que les communes reprennent un peu le flambeau, quelque part, se disent, nous aussi, on va faire des choses, on va donner la culture accessible à tous, partout,

0: plus possible. Et en fait, je trouve ça merveilleux de prendre cette énergie-là. Et merci à Hélène d'organiser tout ça.
1: Puis le chemin des artistes, c'est ça, c'est venir gratuitement en tant que public, se dire je découvre par exemple l'art numérique, là, le mapping, je rentre dans un compte là pour 28 minutes alors que j'avais peut-être pas prévu ça dans ma journée, mais hop, c'est dehors, c'est dans l'espace public, c'est accessible aux enfants, aux ados, aux adultes.
2: Oui, c'est important de le signaler, effectivement c'est totalement gratuit, hein, l'entrée du chemin des artistes. Et en fait, c'est, les communes, on est là aussi pour... comme carte de visite, j'allais dire, pour faire connaître les artistes. Et j'espère que ce conte, qui est, on en a entendu un peu, voilà, la musique qui est très poétique, donnera l'envie à d'autres de faire appel à Simon pour d'autres travaux ailleurs. Et on lui souhaite vraiment que ça soit bénéfique dans ce sens-là.
1: Est-ce qu'on peut parler des 6 autres artistes qui seront là pour la Baume d'Austin, parce que vous l'avez évoqué un peu rapidement au début de cette interview,
2: oui,
1: mais peut-être juste les citer.
2: Et oui.
1: Donc en plus de Simon, qui aura ?
2: Alors, il y aura Sylvie qui habite à Romans. Alors, elle est artiste peintre impressionniste. Elle a 10 ans d'expérience dans le chemin des artistes. Moi, ce qui m'a plu dans son travail, c'est qu'elle arrive à faire de ses tableaux une joie aussi dans les couleurs. Elle a très bien représenté le centre historique de Romans et l'Isère. Je trouve que c'est très, très joli. Ensuite, nous avons Lily. Alors, Lily, elle fait quelque chose de très différent, et elle a eu donc un prix artistique au Luxembourg pour ses visages très colorés. Alors là, on est dans un art plutôt abstrait. Ensuite, Agathe, ça rejoint un petit peu ce que fait Simon. Alors elle a fait une école en multimédia. Elle est sur Saint-Donat. C'est une toute jeune artiste et elle va nous proposer aussi ce que j'appelle des dessins animés sur écran, en plus de ses peintures. Ensuite, nous aurons Sylvie Clément qui est de Baternay. Alors elle a fait les beaux-arts et arts plastiques à Saint-Étienne. Elle travaille beaucoup un monde miniature avec des éléments qu'elle récupère dans la nature, et elle en fait des cabinets de curiosité. Clément qui est de Saint-Nazaire. Alors lui, c'est un passionné de photos, c'est un photographe amateur, et ce qui est intéressant dans son travail, c'est qu'il s'est formé avec des livres pour trouver les anciennes techniques de la photo en noir et blanc au collodion. Et puis les travaux scolaires, je vous en ai parlé initialement, et ensuite Vincent. Alors Vincent, lui, depuis 2020, il fait beaucoup d'expositions, même en région parisienne. Il fait des sculptures animalières et autres, et on rentre dans un univers que je vous invite à venir découvrir, parce que c'est aussi exceptionnel.
1: Le rendez-vous est donné pour ces 10 et 11 octobre à la Baume d'Austin. On rappelle que tout le programme est disponible pour avoir les 39 communes participantes et les 470 artistes qui exposent dans ces 39 communes. Évidemment, il n'y a pas de flyer qui récapitule tout, mais tout est en ligne sur le site de valenceromansaglo.fr. Avant de se quitter, Simon, toi, est-ce que tu as d'autres actualités ? Est-ce que, à part ce 10 octobre, il y a d'autres moments où on peut te voir et voir ton travail ?
0: Au chapiteau à Saint-Laurent-en-Royans, le 26 septembre, à l'occasion des 6 ans de la machine, je vais faire ce qu'on appelle du VJing. Donc là, c'est-à-dire que pendant 3 heures, je vais passer de la vidéo derrière les artistes musicaux qui vont jouer. Donc ça, c'est le prochain rendez-vous. Et il me semble que c'est le 5-6 décembre, je serai au Néon de Minuit à Grenoble, où on va proposer des ateliers avec une machine que mon collectif et moi avons construite, qui s'appelle un visiophare. Ce sont des rétroprojecteurs transformés qui permettent de projeter sur des plus grandes façades qu'une classe de cours. Et ça permet aux gens de s'approprier justement le mapping. Il n'y a pas besoin de logiciel, d'ordinateur, c'est vraiment un rétroprojecteur, mais qui envoie sur 10 mètres de diamètre, quoi, à peu près.
1: de profondeur.
0: De profondeur, merci. Ouais.
1: Et du coup, ça, tu l'avais sorti aussi, il me semble,
0: en juin,
1: là, le 13 juin.
0: En introduction, et pour que les gens se réapproprient la façade d'un des bâtiments de la place. Oui,
1: donc, en fait, on dessine sur ces.
0: Sur des calques transparents.
1: Sur ces transparents. Mm-hmm. Et donc, en fait, on peut écrire des messages, dessiner, et puis on devient artiste.
0: Exactement.
1: À ce moment-là, et on voit son visuel sur,
0: tout à fait.
1: Sur cette façade.
0: C'est un peu dans l'idée de vulgariser la pratique du mapping, et aussi de rendre l'espace public aux habitantes des différentes villes. Quoi.
1: Hélène et Simon, merci beaucoup d'être venus ce matin présenter ce programme. Et on rappelle effectivement que tout est disponible sur le site de Valence Roman Agglo pour préparer son petit parcours pour ce 10 et 11 octobre.
2: Merci à vous de nous avoir accueillis, Simon et moi-même, dans vos locaux ici, donc à Saint-Jean. Merci.
0: Merci.

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0: Allô, comment allez-vous ? Tiguidou, comme on dit au Québec. Ben oui, il me plaît ce mot tiguidou pour dire je crois que tout va bien ou d'accord. Je sais pas trop, en fait, je suis assez nulle en québécois à la différence de mon invité du jour. Alors elle dit d'elle qu'elle est une fille de gauche à l'énergie un peu masculine. Vous vous doutez bien que déjà, j'avais très envie de l'inviter rien que pour ça. Mais quand j'ai su, en plus, qu'elle luttait contre le monde miroir, comme elle le décrit, ce monde qui tourne à l'envers, ce monde dans lequel la droite a réussi à capter les affects qui, normalement, devraient être captés par la gauche, cette droite qui a réussi à faire croire que les réacs sont des sauveurs. Et bien là, j'ai eu définitivement envie de l'inviter dans du poil sous les bras. Elle est québécoise, elle est enthousiasmante, et vous serez, je pense, de mon avis. On a très envie d'écouter les gens comme elle.
1: Les gens comme moi, c'est des gens qui oublient leurs choses partout, qui se bookent de rendez-vous au même moment sans s'en rendre compte, qui disent « je te rappelle dans 5 minutes » et qui oublient, qui ont 1000 choses dans la tête qui tournent tout en même temps et qui sont pensées tout en même temps, un bordel un peu dans la tête, et donc qui aiment, surtout à mon âge, début quarantaine, le calme. Parce que tout à coup, on s'entend enfin penser, le bordel se déconstruit dans la tête, puis on peut enfin ressentir. Il y a des gens très sensibles aussi qui pleurent en voyant un papa lancer son bébé dans les airs sur la rue, juste par plaisir, qui pleurent en voyant un couple se parler au restaurant sans s'écouter, bref, c'est vraiment...
0: Ah ouais, alors moi, quand je vois un papa jeter son bébé en l'air, je me dis « oh là là, putain, ça sent l'accident ». Non pas que je sois insensible, mais j'ai un petit côté angoissé qui surpasse très largement ma sensibilité. Mais passons. J'ai plein de points communs quand même avec cette mystérieuse québécoise, mais pas celui d'avoir écrit « Le courage et la joie, traverser la tempête fasciste sans perdre le Nord ». Un livre paru en 2026 chez Lux Éditeur, un éditeur québécois bien sûr.
1: Bonjour, je m'appelle Catherine Dorion, je suis une autrice québécoise et comédienne, actrice, et j'ai fait de la politique aussi. J'ai été élue pendant 4 ans à l'Assemblée nationale du Québec, dans la circonscription du centre-ville de Québec, pour un parti écologiste de gauche. Et j'ai été pendant ces 4 années-là un peu la bête noire de l'establishment politico-médiatique du Québec. C'est pas gros hein, chez nous, c'est tout petit comparé à la France, puis ça paraît vite quand il y a une tempête. Donc j'étais au cœur de ça avec dans une bataille dans laquelle je me suis bien défendue contre les médias de droite. Donc j'avais énormément de gens derrière moi, mais j'avais aussi énormément de gens contre moi. Et c'était extrêmement stressant et je l'ai écrit dans un livre parce que je suis ressortie de là exsangue, au sens figuré bien sûr. Puis, mais je regrette absolument rien parce que ça a été une expérience un peu jusqu'au boutiste rare. Et c'est très intéressant pour les artistes ce genre d'expérience. Fait que voilà, maintenant je suis artiste, j'écris et je fais de l'art sur scène et dans les livres.
0: Bonjour Catherine et merci d'être venue jusqu'à nous, d'avoir traversé l'océan parce que bon, moi l'avion c'est pas mon truc mais c'est très pratique hein, pour rencontrer en vrai une Québécoise. Et le livre qui nous a réunis à Toulouse en cette matinée de septembre 2026, c'est un livre, comment dire, simple, efficace, touchant. Le courage et la joie, un livre qui annonçait être contre le déni et la sidération. Ouais, bon, j'ai attaqué la lecture en pensant qu'il allait peut-être un peu m'ennuyer, probablement parce qu'on a tant et tant écrit sur la résistance au fascisme qui vient que je me dis « bon bah arrêtez d'écrire les gars, c'est bon, on a tout lu, ça marche pas, va falloir trouver une autre stratégie ». Eh ben figurez-vous que j'ai aimé ce livre comme on aime, je sais pas, prendre une boisson fraîche, un truc qui nous booste un peu. Et c'était pas évident hein, que ça me plaise. D'abord parce que Catherine a des origines russes, et ça démarre direct avec un zeste de goulag. Pas le truc le plus funky du monde, mais au travers de toute la dureté de régime autoritaire de l'Allemagne au Chili, de Trump à Poutine, eh bien, Catherine Dorion nous fait voyager dans sa vie et dans les éclats de chaleur et de poésie qui n'ont cessé d'exister, même en pleine dictature du pire. Et c'est là, j'ai l'impression, l'objet du livre, nous dire à la fois que l'humain étant incapable de penser le pire, eh bien, malgré les expériences passées, on se fera à nouveau happer dans des régimes autoritaires, mais que malgré cela, malgré, disons, tous ces fascismes qui ressurgissent. Alors, petit aparté sur ce mot fascisme, hein, on va garder ce mot, même si les puristes voudront pinailler sur le terme, c'est pas le débat du jour. Donc, malgré les fascismes qui émergent un peu partout, eh bien, il y a de l'espoir. Et même, pour reprendre une citation d'Anne Frank, il faut se dire que la brutalité aura une fin. Et donc, que rien de ce que nous faisons aujourd'hui pour résister n'est vain. Constatant que la gauche se noie dans son blabla pendant que la droite s'entraîne au combat, Catherine Dorion nous offre ici deux armes pour résister et combattre, le courage et la joie.
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0: Catherine Dorion nous dit que pour elle, la politique, c'est fini, terminé. Mais son livre est très politique, son engagement l'est. Alors elle a arrêté, certes, d'être une élue ou d'être une représentante politique, mais certainement pas d'en faire, j'ai l'impression.
1: Oh, la politique active dans le système dans lequel on est en ce moment, je vois pas... Honnêtement, j'y crois plus. J'y crois plus du tout. Là. Le fait d'y avoir été, moi, j'étais très enthousiaste. Donc, je fais partie de ces romantiques qui se lancent en politique et qui se font détruire. Hein. Et ça, c'est... Si tu te lances en politique en étant romantique, je veux pas détruire tous les espoirs des gens, mais vraiment, je pense que c'est un lieu qui est vraiment fait pour t'écarrir, pour te la fermer, pour te traumatiser, même pour te mettre dans une case et même te absorber ton énergie dans des tâches qui n'ont aucun lien avec la résistance qu'on a besoin de construire en ce moment et t'immobiliser finalement. Ça, c'est c'est une lecture que j'ai qui est très subjective et qui est fortement liée à mon expérience, bien sûr. Après, peut-être que d'autres vont vivre autre chose, là. Je peux pas. Mais voilà, comment moi je vois les choses aujourd'hui. Pour moi, je voudrais plus jamais faire ça dans les circonstances actuelles, là, commencer dans un système dans lequel je crois absolument plus.
0: En lui parlant, je me demandais à qui je pourrais comparer Catherine Dorion en France, pour vous donner une idée, en fait, de qui elle est. Et je lui ai demandé, du coup, s'il n'y avait pas quelqu'un d'ici avec qui elle avait été comparée. Mais bon. Comparaison n'est pas raison, hein, comme on dit.
1: J'étais une députée artiste. J'étais une députée qui faisait du spoken word, du slam, des vidéos super touchantes, des grands rassemblements avec d'autres artistes. Je voulais vraiment toucher le cœur des gens. Pour moi, l'émotion, c'est l'arme qui nous manque là, à la gauche pour réussir à nous unir. Il y a quelque chose, il y a une capacité comme la musique peut le faire de nous mettre ensemble avec les émotions qui est absolument nécessaire puis que la gauche a comme oublié ou je sais pas. Fait que pour moi, c'était ça mon combat. J'étais comme non, on ramène ça dans la gauche, c'est essentiel. Donc, certains ont appelé ça du populisme de gauche, mais c'est vrai que je suis sensible ou je suis très d'accord avec Chantal Mouffe, par exemple, sur l'idée du populisme de gauche, que c'est ce qui nous manque, puis que là, on laisse la droite occuper le terrain des émotions, puis que, bon. À une époque, il y avait François Ruffin en France qui faisait, avant qu'il devienne là maintenant, il faisait un journal, il faisait des films, il écrivait. Fait qu'à une époque, on m'a comparé à lui. Là, bien sûr, lui, il est vraiment, il se lance à fond la caisse, puis il reste dans un monde que moi, j'ai trouvé infertile. Fait que je sais pas aujourd'hui à qui on me comparait. Au Québec, des fois, on m'a comparé à... On a dit que j'étais la Alexandria Ocasio-Cortez du Québec. Fait que, voilà. Mais je sais pas aujourd'hui, maintenant. Probablement que ça serait sûrement pas François Ruffin en ce moment. Là. Ça serait quelqu'un d'autre, je sais pas qui.
0: Très intéressant. Catherine Dorion cite Chantal Mouffe. Chantal Mouffe, eh bien, je ne la connaissais pas. C'est une philosophe belge. Mais j'ai commencé à regarder ce qu'elle dit. Du populisme comme stratégie politique qui vise à construire une frontière entre le peuple et l'oligarchie. J'aime l'idée. Elle trouve aussi que la démocratie est faite de conflits, que la recherche d'un consensus centriste, eh bien, c'est une grosse arnaque. Bon, elle ne le dit pas comme ça, mais bon, vous voyez l'idée. Bref, une meuf intéressante, je pense. Puisqu'il y a bien une gauche et une droite, et pas que pour Chantal Mouffe, eh bien, revenons à nos gauches à nous, françaises, québécoises, ou belges, nos gauches blessées et en déroute, opposées, je cite, aux droites sous stéroïdes qui préparent l'arrivée du fascisme, mais aussi nos gauches radicales, nos gauches assumées, fières de leurs idéaux, et celles-ci sont bien vivantes. Pour continuer à faire un peu connaissance avec mon invité de gauche, je me suis intéressée à son parcours. J'ai lu qu'elle avait fait des études sur la guerre, ça m'a intriguée.
1: J'ai toujours été fascinée par les extrêmes. Et par l'expérience, le jusqu'où peut se rendre l'être humain. Je sais pas pourquoi. Puis quand j'ai décidé de... J'étudiais en relations internationales, droit international au bac au Québec. Puis après, j'étais fascinée par les cours sur la guerre, les cours sur les conflits, sur les nouveaux modes de guerre, sur les opérations psychologiques, sur même les guerres de l'imaginaire aussi, contre les conflits intra-étatiques. Tout ça, j'étais vraiment, vraiment, vraiment fascinée. Puis j'ai décidé de m'inscrire dans un master à King's College à Londres, en War Studies. On se met à jour sur les théories au sujet de pourquoi les gens se font la guerre, qu'est-ce qui motive des guerres, qu'est-ce qui fait que la violence explose à un certain moment, c'est quoi les conditions sociologiques, c'est quoi les conditions économiques, culturelles de ça, comment l'histoire joue. Puis c'était super intéressant, j'ai bien aimé ça. Ça m'a ouvert l'esprit à plein de trucs. Ben, finalement, j'ai plus appris en lisant et en écoutant des films sur Jane Goodall, qui a étudié les chimpanzés, les gorilles et les bonobos. Parce que les théories sont toutes... tu sais, souvent, dans le monde intellectuel, on va dire « il y a tel théoricien, mais là, tel autre théoricien lui a répondu que non, c'est plutôt tel truc. » Mais toi, comme étudiant, tu regardes ça et tu fais « mais ça peut être tout ça à la fois, bien sûr, ça a du sens, ça aussi. » Certaines choses ont moins de sens, mais oui, il y a la jalousie, les conflits passés, tout ce qu'on accumule dans nos imaginaires, dans notre tête, sur pourquoi l'autre est méchant, l'autre est mauvais, etc. Le sentiment d'injustice, il y a plein de trucs, mais Jane Goodall... Son histoire est fascinante. Elle a habité avec les gorilles, elle a habité avec des... Vraiment, elle les a même rencontrés, ces individus qui vivaient dans la jungle où elle allait les étudier. Puis à un moment donné, un de ces moments de vie, qui a été raconté plusieurs fois par elle-même et par d'autres, est avec un groupe de chimpanzés, puis elle dit « mais ces êtres sont tellement pacifiques. Quand je vois une mère s'occuper de son enfant, quand je vois comment ils sont communautaires, comment ils gèrent leur paix sociale, je me dis « mais qu'est-ce qui est arrivé? Qu'est-ce qui nous est arrivé à nous les humains pour qu'on... C'est quoi? Est-ce que c'est la civilisation qui nous a rendu mauvais? Est-ce que c'est la propriété privée? Qu'est-ce que c'est? » Puis à un moment donné, elle a vu une dispute entre un sous-groupe d'une tribu de chimpanzés qui s'est éloigné, qui est allé habiter une distance plus loin. Puis là, il y a eu des escarmouches, puis un beau matin, une des deux gangs s'est levée, puis est allée génocider l'autre. Enfants, bébés, en les jetant du haut des arbres de façon ultra-violente. Elle a été traumatisée. Elle les connaît tous par leur nom qu'elle leur a donné, elle les distingue tous, elle sait leur personnalité, elle voit c'est qui. Puis tout à coup, elle voit trois, quatre d'entre eux s'acharner sur un cinquième jusqu'à la mort. Elle en faisait des cauchemars. On peut imaginer, c'était presque, elle a dû avoir un choc post-traumatique. Puis elle s'est dit, ah merde, je pense que c'est pas la civilisation. Je pense que la violence est en nous. Dans nos gènes. Il y a 6 millions d'années, on s'est séparés des chimpanzés. Donc ça vient de loin, ça vient de très loin. Probablement qu'on a ça, puis que c'est... à la base, peut-être que c'était pour notre survie, je sais pas trop. Puis là, maintenant, la culture et tout ce qu'on a est utilisé pour nourrir des pulsions qui sont vraiment très, très, très anciennes. Puis avec toute la technologie aussi, il y a toutes sortes de chefs. Quand on regarde l'histoire des humains, puis quand on observe les animaux qui nous ressemblent le plus, il y a toutes sortes de chefs. Il y a des bons chefs, il y a des mauvais chefs, il y a des chefs narcissiques, il y a des chefs qui veulent vraiment la paix sociale. Puis des fois, il y a des petits renversements. Il y a des gens qui renversent des chefs, mais dans une tribu de 30 personnes, ou mettons 100 personnes maximum, ça va. Mais quand tu as la technologie pour dominer des millions, voire des milliards de personnes, technologie communicationnelle pour t'organiser, militaire, tout ça, de manipulation de masse, le narcissisme ou le mauvais chef, normalement, il devrait pas se rendre si haut, mais ce qu'on a créé comme outil technologique rend capable des narcissiques, des hommes trous noirs, comme je les appelle dans mon livre, amène cette possibilité que leur pouvoir est sans fin. Puis c'est un être humain qui est jamais remis à sa place par son groupe. Il devient malade dans sa tête. Moi, je suis convaincue. On fait tous des fois des choses complètement connes. Puis il y a quelqu'un autour de nous, que ce soit la police, un passant, notre famille, pour nous dire ça suffit, là, vraiment. Des fois, on se fait donner une étiquette de vitesse. Des fois, il y a des choses, là, on vit un moment humiliant qui nous ramène. Puis l'humilité, l'humiliation a une fonction en nous aussi. Mais quand un être humain a les moyens matériels là, et technologiques d'éviter ça, si en plus déjà il est narcissique puis que sa psyché lui faisait éviter à tout prix de se regarder dans le miroir, vraiment il devient malade. Puis si tu donnes à cet homme malade, c'est souvent des hommes, la plupart du temps des outils pour en plus exercer sa folie, donc son sadisme, sa soif de domination, ça peut l'emporter complètement puis et tous ses pauvres victimes avec lui.
0: Maudite soit la guerre, comme il est dit dans la chanson Rue des Lilas. Je n'ai pas trouvé d'enregistrement d'une version femme d'assez bonne qualité pour être reprise ici, mais je vous cite cet extrait. La guerre est un massacre entre gens qui ne se connaissent pas au profit de gens qui toujours se connaissent, mais ne se massacrent pas. Et comme le dit Catherine Dorion, le terrible ennemi qui accélère tout cela aujourd'hui, c'est le numérique. Il fait exploser les régimes autoritaires, les mensonges circulent trop vite, la vérité, elle, demande toujours un peu plus de temps. La bataille culturelle dont parle Catherine Dorion est rude et via le numérique, les proto-fascistes ont construit des imaginaires à coup de distorsion de la réalité. Il faut désormais vider ces cerveaux pour remettre les idées à plat et la culture est une des clés pour combattre le fascisme, peut-être même la plus grande des clés pour combattre le fascisme.
1: Tout à fait, même des fois je me dis, je ne sais pas si tu as déjà remarqué, quand on voit un groupe d'humains qui écoutent la musique fort dans la rue ou dans un espace public ensemble, puis qui ont l'air unis par cette musique-là et par ce style. Des fois, ça peut être aussi un style vestimentaire. Même si on est très ouvert d'esprit, on a souvent, et ça je l'ai observé, puis les gens m'en ont parlé aussi, on a souvent un petit sentiment de... on se sent un peu vulnérable face à une force. C'est comme s'ils nous énervent un peu, parce qu'on est comme, mais qu'est-ce que vous faites là? Vous occupez de l'espace, puis vous êtes ensemble, vous êtes liés dans un imaginaire commun qui comprend un style vestimentaire, une musique, une vibe, quelque chose de commun qui les unit. Puis eux vont souvent être fiers de ça parce que c'est ce qui les unit, c'est ce qui fait leur force. Puis quand on est tout seul à se promener dans la rue, surtout si notre communauté n'est pas nécessairement très forte, on a un sentiment de on se compare, puis on fait « Ouh, je suis inconfortable à côté de ça ». Puis moi, je suis convaincue que c'est pour ça que dans les tribus primitives ou nomades qui entraient parfois en guerre, la musique, les chants, les danses étaient très importantes pour générer une espèce de sentiment de « on est fort, on est ensemble, on va gagner ». Ça, c'est comme un exemple ou un extrait de ce que ça peut être un imaginaire commun. Mais un imaginaire commun, ça vient pas juste avec, bien sûr, un style vestimentaire puis de la musique, mais ça vient avec comment on voit le monde, qu'est-ce qui nous touche, c'est quoi nos valeurs, qu'est-ce qui est juste, qu'est-ce qui est injuste, qui peut être tellement large dans l'histoire de l'humanité. Il y a des moments dans l'histoire de l'humanité, tu regardes ce qui était considéré comme juste, puis c'est d'une horreur sans nom pour nous aujourd'hui. Je pense que moi, je suis en train, peu à peu, d'accepter... Je sais que plein de gens vont dire que ça n'a pas d'allure, mais le relativisme de nos valeurs, mais c'est pas grave. C'est pas parce qu'elles sont relatives dans l'histoire de l'humanité que j'y suis pas profondément attachée. Puis c'est pas parce qu'elles sont pas, genre, les valeurs universelles de tout temps que ça vaut rien. Au contraire, on doit choisir ce qui nous touche, ce qui nous a construit, ce qu'on veut transmettre, parce que c'est la base de notre imaginaire commun. Puis si on n'a pas d'imaginaire commun, si on n'a pas d'imaginaire qu'on nourrit, puis pas juste en idée, mais en pratique, en rencontre, en partage, en temps libéré, passé ensemble pour le créer, pour le nourrir, pour en prendre soin. Ben, si on n'a pas ça, on n'a pas cette force-là que des gens qui écoutent de la musique ensemble ont, nous montrent qu'ils ont. T'sais. On n'a pas la force de résister, on n'a pas la force d'agir, on n'a pas la force de protéger nos territoires. Fait qu'il y a quelque chose d'un peu tribal dans cette vision-là, mais... moi, elle me permet de sortir du relativisme, de l'objectif, là, puis de dire, mais au fond, qu'est-ce qu'il y a du sens au fond? On le sait pas. Puis là, ça nous rend complètement vulnérables.

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1: Alors, je suis pas maline parce que le titre que vous venez d'écouter sur la bande FM, eh bien, c'est une chanteuse russe qui dépote, mais sur mon fichier, tout est marqué en cyrillique. Autant vous dire que je n'ai aucune idée de comment ça se prononce. Hashtag loose. Bon, revenons à Catherine Dorion et aux valeurs. Pourrait-on se dire que certaines valeurs sont tout de même immuables, genre la morale, l'éthique? En tout cas, si on veut faire société, on a fichtrement intérêt, effectivement, à avoir des valeurs communes. Et pour la résistance, eh bien, il va nous falloir de l'amour, de la solidarité, du faire ensemble. Ça me paraît fondamental, non? En tout cas, essentiel.
2: Pour moi, elles le sont. Je veux dire, pour moi, elles sont fondamentales. Pour moi, c'est dans ce monde-là que je veux vivre. Puis j'ai pas vraiment envie de vivre dans un monde où il y a pas ça, puis où ça est détruit. Tu sais, c'est quand on regarde les peuples, là, puis on remonte vraiment très loin, tu sais, on se rend compte de quand même la diversité vraiment énorme de valeurs chez les êtres humains. Puis, mais moi, je me réconcilie avec cette notion-là de choix. Je choisis mes valeurs fondamentales et elles sont là, elles existent depuis longtemps, elles ont été nourries par des tonnes de gens qui m'ont inspirée, qui m'ont construite, elles ont fait de moi ce que je suis, etc. Puis je me sens une solidarité, mais comme elles sont vraiment menacées, puis qu'on a devant nous, des fois, des gens qui sont convaincus que l'empathie est une tare. Puis comme ils sont convaincus de ça, et s'ils ont du pouvoir, ils sont capables de convaincre d'autres personnes. Puis, sur quelques générations, ils pourraient vraiment transformer la société de façon à ce que les gens, la majorité des gens, considèrent et agissent comme si c'était une tare, tu sais. Fait qu'on a... Moi, je vois ce danger-là comme étant réel, en fait. Mais l'idée de dire, OK, je dois choisir, prendre parti, me mouiller ma chemise pour des valeurs qui sont aujourd'hui menacées et considérées comme féminines, faibles, l'égalité, qui sont considérées comme de la merde dans, de plus en plus dans l'espace public, en fait, même général, là, tu sais, au-dessus de nos têtes en ce moment. Puis c'est nourri par une propagande, on le sait, mais c'est là. Le fait de me dire, OK, je dois prendre parti, ça me réconcilie parce que je suis plus à la recherche d'avoir raison sur eux. Je suis dans une recherche de, OK, qui prend parti avec moi? Qui est là? Qui veut mouiller sa chemise pour ce monde-là? J'ai besoin qu'on se retrouve, j'ai besoin qu'on se parle. Je veux qu'on retrouve un imaginaire commun fort, puissant, auquel on s'identifie réellement, pas juste des idées, là, puis qu'on mène nos noms en bas d'une feuille parce qu'on a dit oui, je suis d'accord. Non, donc on est prêt à vivre selon ça et donc à délaisser certains modes de vie qu'on a, puis à bâtir une vraie résistance au sens concret du terme.
1: L'empathie est en chute libre dans notre société et l'indifférence prolifère sur cette chute de l'empathie. C'est une des stratégies des réactionnaires, de nous faire mépriser l'empathie. Ça sert à nous diviser, à nous rendre égoïstes, voire à nous déshumaniser. Aux USA, l'empathie n'a pas le vent en poupe au niveau politique et ça fait flipper les Canadiens, les Québécois en tout cas. J'ai demandé à Catherine Dorion si elle avait vraiment peur de ce voisin qui sombre dans l'autoritarisme.
2: Mais ça tord le cœur un peu comme ce qui se passe un peu partout. J'imagine que vous aussi, j'entends parler les gens ici en France de ce qui se passe. Bon, c'est extrêmement difficile parce que, bon, d'abord, c'est ce qui a motivé l'écriture de mon livre. Début 2025, Donald Trump déclare que le Canada devrait être le 51e État américain. Au début, tout le monde rigole. Ah, ah, ah, ce qu'il est con. Le deuxième jour, il répète. Là, on rigole moins. Là, ensuite, les hommes forts là, qui montent les muscles derrière lui le répètent à leur façon, disent que ils sont capables de mettre le Canada à genoux économiquement, ils sont capables de soumettre le Canada. Le Canada est à eux, c'est leur hémisphère. Ils ont répété ça plusieurs fois. Et c'est notre territoire, en gros, là, c'est ce qu'ils disent. Je m'imagine comment vivaient les Français en 1937-36, quelques années avant, en pensant que la moitié qui était en train de se droitiser et dire que Hitler, c'était pas si mal, puis l'autre moitié qui était comme « Ah, qu'est-ce qui va se passer? C'est la merde! » Ou je dis moitié, peut-être c'était pas ces chiffres-là, je sais pas. Mais c'est ça, il y a cette espèce de frayeur. En même temps, on a parmi nous plein de gens, dans nos familles des fois, dans nos voisins, qui trouvent que Trump il est super parce qu'ils sont pris dans la chambre d'écho numérique des pro-Trump. Moi, je vois ça vraiment comme des attaques psychologiques. Là. La propagande à travers les réseaux sociaux, pour moi, c'est vraiment... Ils créent des espèces de proto-sectes, des espèces de proto-religions numériques où ils vont complètement, avec des techniques éprouvées par les sectes toxiques, là, vraiment attraper des gens, puis les garder captifs dans ces chambres d'écho-là, puis détruire le tissu social, parce qu'après, c'est tellement dur. Ça brise des familles, ça brise des... Les gens ont beaucoup de difficultés à se parler. Chacun s'accuse. Chacun accuse l'autre d'être complètement brainwashé. On vit des choses dans nos familles, dans notre tissu social intime, qui correspond à ce qu'ont vécu des gens juste après la prise de pouvoir d'Hitler, ou juste après, tu sais, à des clashs là, vraiment profonds. Là. La politique n'est plus juste au-dessus de nous, à la télé, est rendue dans nos vies, à brise des relations. Donc ça, moi, je trouve ça vraiment dur à vivre. Et en plus, un truc qui me tord le cœur, c'est que moi, depuis que je suis toute jeune, je suis militante pour l'indépendance du Québec. Et je suis de façon vraiment avec cœur, puis bien sûr, je me suis battue avec des arguments, avec tout ça, mais puis le parti avec lequel j'étais élue, c'est un parti de gauche indépendantiste, donc pour moi, ça a toujours été très important. Et là, qu'est-ce qu'on voit? Le mouvement indépendantiste, qui a toujours été soit de gauche dans sa partie populaire, là, ce que le peuple, les idées derrière ce mouvement-là étaient de gauche, c'était une idée de libération, d'émancipation, a tranquillement développé sa frange de droite. Et là, la frange de droite est devenue majoritaire et le parti qui est le parti indépendantiste principal, historique, blabla, est mené par un type qui ne fait campagne que sur à quel point les immigrants volent nos logements, nos places en CPE, nos places en crèche et tout ça. Et vous connaissez la recette. Donc, c'est juste ça. Puis, c'est un proche de Mathieu Boccoté qui vraiment suit la recette. Et Mathieu Boccoté l'encense partout, chaque fois où il peut. Mathieu Boccoté fait campagne pour lui carrément à travers ses porte-voix qu'il a. Fait qu'on sent vraiment la proximité entre les deux. On peut pas ne pas relier ça à Bolloré. Mais moi, avec toutes les études que j'ai faites là-dessus et tout ce que j'ai lu depuis 2 ans sur ce mouvement international que Timothy Snyder, l'historien du fascisme, appelle... Le mouvement contemporain, le fasciste, là, il l'appelle l'internationale brune. Mais toutes les victoires électorales en Amérique latine, en Europe, partout, mais en fait, quand on étudie, on se rend compte qu'il y a les mêmes stratèges derrière, qu'il y a la même recette, qu'il y a les mêmes donateurs. Il y a les mêmes sociétés écrans qui font des campagnes dans l'ombre, qui influencent avec la propagande leur option chez tous les peuples. Donc bref, ça semble très efficace, leur recette, il faut le reconnaître. Ben, tout à coup, le leader du principal parti indépendantiste au Québec me semble faire partie de façon plus ou moins consciente. Là. Je ne peux pas savoir, on ne peut pas savoir, c'est ça c'est qui est difficile. Vraiment, on n'a pas le radar, là, les populations en ce moment, puis c'est ce qui fait qu'on est confus comme ça, puis qu'on est perdu comme ça face à cette force-là. Ben là, ce parti-là, je sens qu'il est lié à ça, puis que c'est la fragilisation du Canada face aux États-Unis est devenu un but de cette internationale brune-là. Fragiliser le Canada, l'indépendance du Québec, ce serait bien pour eux. Donc là, je vois mes pires ennemis essayer de faire advenir un projet qui m'a toujours été cher, mais qui maintenant, dans les circonstances, me donne envie de dégueuler.
1: Oups, oui, difficile de défendre l'indépendance dans ces conditions. On voit bien qu'on est pris dans cette dérive fasciste qui n'a pas besoin d'en faire trop, juste de générer de l'indifférence. Nombreux sont ceux qui disent bah, « on n'y peut rien, c'est pas si grave », une sorte de fatalisme abruti s'installe. Certains ne se posent pas de questions, d'autres, comme moi par exemple, ou peut-être comme vous, s'en posent déjà plein. Comme le dit Jason Stanley, qui est cité dans le livre de Catherine Dorion, « Tu sais que tu vis dans une société fasciste si tu te répètes constamment dans ta tête les raisons pour lesquelles tu es encore en sécurité. » Alors je me demande, et je me demande du coup, est-ce qu'il n'est pas déjà trop tard? Est-ce qu'il va falloir qu'on soit absorbé, qu'on sombre nous aussi, avant de rebondir?
2: Personne ne peut dire est-ce qu'il est trop tard ou est-ce qu'il n'est pas trop tard. Moi, quand quelqu'un dit « moi, je crois qu'il est trop tard », je suis comme « ben, laisse, qui sait de quoi l'avenir sera fait ?» Ceux qui disent « non, il n'est pas trop tard », je suis comme « ben, peut-être, on ne sait pas ». Tu sais, je veux dire, je ne sais pas, j'en ai aucune idée. Puis je fais un peu comme le pari de Pascal, je me dis, tu sais, Pascal qui disait aussi « si Dieu existe, ben, je suis aussi bien d'y croire, sinon je vais terminer en enfer. Puis si Dieu n'existe pas, ben, ça n'aura rien changé que j'y ai cru. » Donc, moi, je me dis un peu ça par rapport au changement social, par rapport à est-ce qu'on va être capable de résister. Aussi, sachant que beaucoup de gens disent, j'entends des gens dire, même des scientifiques dire, c'en est fini, l'humanité, d'ici 5 ans, d'ici 10 ans, ou je sais pas quoi. Bon. Peut-être, mais moi, je ne suis pas certaine. Je ne suis pas convaincue du tout. Puis, je sais qu'à travers les catastrophes, il y a eu toutes sortes de... En même temps que la catastrophe, il y a eu toutes sortes de mouvements extraordinaires pour reconstruire, pour... Même des fois, ça permet de... C'est un peu comme... Quand quelque chose explose, t'arrêtes d'avoir peur que ça se produise, puis ça te libère une liberté. Tu sais, je sais pas si c'est ce que je veux dire. Des fois, on a comme tellement peur de quelque chose qu'on agit pour pas que ça arrive. Puis quand ça arrive, on a une forme de libération. Je vais arrêter d'avoir peur que ça arrive. Maintenant, ça arrive. OK, maintenant, on est vraiment capable de créer autre chose. Puis bon, je parle d'une chercheuse américaine, Rebecca Solnit, qui raconte, elle a étudié comment les gens réagissent en catastrophe, même des gens qui n'étaient pas préparés peuvent, soit pendant Katrina aux États-Unis, soit pendant le Blitz de Londres, est allée chercher plein de témoignages, de souvenirs, de comment les gens se sont organisés. Puis une des choses qui revenait, c'était la joie. Comment les gens aimaient ça, être capables de tout à coup faire quelque chose qui leur paraît foncièrement utile, qui est vraiment en lien avec ce qui se passe maintenant et qui aide leurs voisins, leurs amis, les gens qui sont en face d'eux, non pas un système aveugle, qu'on sait pas c'est qui, qu'on se sent manipulé, qu'on se sent un peu comme du bétail, tu sais, puis qu'on a plus confiance, mais on ne sait pas trop comment. Là, tout à coup, c'est vraiment un autre mode de vie dans l'immédiateté, qui est plus peut-être conforme à comment on est construit comme animal, tu sais, puis qui peut-être libère des ondes, fait vibrer un peu mieux l'animal qu'on est. Donc ça, moi, ça me redonne pas nécessairement courage, mais ça me fait moins peur. Je me dis, ah, mais il y a peut-être des choses positives à travers tout ça. T'sais, on a tellement une expérience limitée de ce que c'est d'être humain, nous, occidentaux. On a tellement une expérience limitée, on est vraiment comme des animaux de ferme, là, t'sais, on tourne toujours dans le même petit carré, on fait toujours les mêmes petites choses, on est hyper spécialisé, on souffre, mais on a de la difficulté à savoir de quoi. On a tellement une petite expérience de la vie que on sait pas ce qu'on est capable d'endurer et dans quelle situation inconnue on est capable de se relever, de se battre, puis même peut-être de se sentir mieux.
1: Je repense au témoignage de Lenka, qui réussit à s'extraire de la secte américaine QAnon. Elle dit qu'il faut faire sentir aux gens qu'ils ont du pouvoir, qu'ils ne sont pas inutiles, vulnérables et désemparés. Il ne faut pas isoler les personnes, car sinon, eh bien, on les laisse sur le chemin de la désintégration mentale. Dans son livre, Catherine Dorion relate les pas de côté, des témoignages de celles et de ceux qui réussissent à sortir du système et à s'en libérer et à retrouver la joie. Alors, bien sûr, elle raconte aussi les drames des régimes autoritaires, des histoires très dures, mais en même temps, de belles histoires, car partout, tout le temps, il y a de la résistance. Et donc, de la poésie, de la musique, ceux qui vont se cacher dans la forêt, par exemple, pendant que les fascistes dominent tout le pays.
2: Ils sont cachés dans la forêt et ils font de la résistance, ils sont libres dans ce bout de forêt. Évidemment, il y en a parmi ceux qui ont fait ça, qui se sont fait prendre et que ça a été terminé, mais je pense que même au moment de se faire prendre, puis si on le sait, là, il y en a plein qui en ont parlé, ils ne regrettaient pas parce qu'ils avaient vécu... Vaclav Havel parle beaucoup de ça, le dissident tchécoslovaque parle beaucoup de, dans ses entrevues que j'ai écoutées, parce que je raconte un peu son histoire là-dedans, le confort profond, la joie profonde que ça apporte, le fait dans un système toxique d'être enligné avec ses idées, d'être tout enligné comme être humain, émotion, idées, valeurs, foi, communauté, de pouvoir avoir tout ça dans une vibrer ensemble dans un, tu sais, une espèce de symphonie qui marche, qui fonctionne, puis qui s'élève. Tu sais, dis ça, j'en parle souvent parce que les gens oublient, les gens pensent juste ah, t'as voulu défendre des idéaux et t'as souffert, mais non, les gens vont pas juste défendre des idéaux pour souffrir, point. Il y a quelque chose d'autre. On va chercher quelque chose là-dedans qui fait que quand on commence à le faire, on sait que c'est la bonne chose, puis on a envie de continuer. Il y a quelque chose en nous qui nous le dit. Il y a une émotion, il y a quelque chose. Puis tout à coup, cette émotion-là et ce lien fondé sur la vérité, sur vraiment qui on est, qui est en train d'exister, quand on crée des liens avec d'autres sur cette ligne-là, ben alors les liens deviennent extrêmement solides. Puis comme on se sait faire partie de cette communauté-là solide et juste, tout à coup, à côté de toutes ces merveilles, le danger, la mort, le risque pèsent pas plus lourd. Le risque de mourir, le risque de se faire prendre, le risque de la torture arrive pas à faire peur, parce que c'est pas plus lourd que ce qu'on est en train de vivre qui est merveilleux. Fait qu'on trouve que le jeu en vaut la chandelle. Puis Vaclav Havel en parle, moi je trouve ça encourageant, parce que c'est tellement dur de sortir de nos habitudes. Plus, tu sais, on parle du courage, le courage c'est bien plus le courage de sortir de nos habitudes que le courage de faire quelque chose de difficile. On est tellement des animaux d'habitude, là, tu sais, on est vraiment comme les vaches, là, avec leur moment où ils rentrent du pré, puis le moment où la nourriture arrive, puis le moment où, tu sais, on est fait comme ça. Mais sortir de ça, ça demande un effort, un grand effort qui demande du courage.
1: Ne pas agir comme un animal domestiqué, ne pas courber son âme, comme le dit Daria Kotsireva, pardon pour la prononciation, Daria qui reste libre derrière ses barreaux. Au travers de petites histoires, de grandes résistances, Catherine Dorion montre à quel point le plus dur à vivre, c'est de perdre le lien avec ceux qu'on aime. Et ces liens vitaux, ce sont ceux que l'on nourrit hors système, des liens contre lesquels le système ne pourra jamais rien. Catherine Dorion sait, dans sa vie, nourrir ces liens-là.
2: C'est moi, j'ai été très en vue au Québec. Je le suis encore dans cette espèce de nébuleuse d'activisme. Puis je voyais bien que ce qui arrivait à mon équivalent aux États-Unis, c'était des gens qui étaient terrorisés, qui se faisaient doxer, qui recevaient des menaces de mort en quantité, qui des fois se faisaient vraiment écraser par des poursuites judiciaires pour rien, qui pouvaient plus créer l'endroit, la boîte où ils travaillaient se faisait racheter par des fachos, ou ben se faisait fermer, tu sais, tout ça là. Une grande désorientation. Il y en a qui se sont fait parmi ceux qui ont milité pour Gaza. Il y en a qui se sont fait alors qu'ils avaient leur green card, là, il y avait leur résidence permanente, se sont fait mettre en prison pendant plusieurs mois. Tu sais, c'est inimaginable à quel point ça. Fait que donc je me disais, bon, si le Canada finit par être absorbé ou dominé politiquement par les États-Unis, que ce soit par une invasion carrément dans quelques années ou genre juste parce qu'à travers leur propagande sur les réseaux sociaux, ils réussissent à faire élire leur poulain canadien, là, qu'est-ce qui va m'arriver? On s'est mis à paranoïer, on paranoïe. Donc, je raconte toute cette histoire-là en continu avec comment Trump réussit, comment il déporte des quotas de gens, comment il va les chercher chez eux, etc., etc., etc. Puis, entre cette histoire que je raconte, il y a toutes sortes d'autres moments où la démocratie s'est effondrée. En Russie dans les années 2000, en Allemagne dans les années 30, au Chili dans les années 70. Donc, il y a tout ça qui se mélange. Et dans la deuxième partie du livre, ou dans le dernier tiers du livre, après qu'on a bien compris la recette, qu'on a bien compris tous les trucs qui reviennent dans chaque cas, qui c'est vraiment une recette de l'imposition, tu sais, puis c'est une recette que je compare dans mon livre à la violence conjugale. Comment tu commences avec la séduction, tu convaincs des gens, tu leur dis qu'ils sont extraordinaires, puis que l'Amérique va être grande encore. Et que tout va revenir comme avant et que ça va être extraordinaire, comme dans les films, un conte de fées. Puis peu à peu, on isole les gens, on les divise, etc. Puis c'est la même recette que dans la violence conjugale. Et donc, dans le dernier tiers du livre, je me disais, ben, qu'est-ce qui fait que les gens choisissent de résister plutôt que de demeurer lâches, comme souvent la majorité des gens, malheureusement, et de suivre? Eux qui, au début, disaient « Mais non, c'est impossible, c'est trop fou cette histoire-là, ce type est un peu dangereux pour notre pays », puis que quelques années plus tard, on suive, juste vont pas résister, vont même peut-être devenir enthousiastes de la cause ou des idiots utiles ou des... bon, qu'est-ce qui fait qu'on choisit de résister ou pas? Est-ce que... Puis j'ai étudié, à travers d'autres histoires, là, j'ai essayé de trouver qu'est-ce qui faisait que... C'est quoi les éléments qui font qu'on est capable de résister? Il y en a plusieurs, mais un d'entre eux, c'est d'avoir une communauté forte qui partage ta vision. Je l'ai même vécu en politique. Là, évidemment, j'étais pas dans le fascisme. Là, j'étais dans un parti politique de gauche, mais un parti politique qui était organisé comme plusieurs partis politiques, c'est-à-dire assez top-down, avec des structures, des façons de prendre des décisions, des façons d'imposer les décisions à tout le monde... Je pense que ce qui me donnait la force de moi critiquer, c'était que j'avais une gang d'amis, j'avais un groupe d'amis qui étaient les artistes qui m'avaient aidé à me faire élire. Et plein de citoyens aussi, parce que j'étais populaire dans mon coin. Puis il y avait tous ces gens-là que je voyais régulièrement, je faisais des rassemblements à mon bureau de circonscription. Puis eux me disaient, voici ce qui nous galvanise, voici ce qui nous fait du bien, ce qui nous défoule, ce qui nous donne de la force, ce qui nous donne confiance comme mouvement. Et voici ce qui nous déprime. Puis c'est eux qui me donnaient la confiance de continuer parce qu'on avait la même vision, on avait quelque chose, je savais où je m'en allais. Et ça, c'est une force vraiment incroyable. Et dans la résistance, dans les résistances, dans des moments autrement plus difficiles et autrement plus violents que ce que moi j'ai vécu, donc c'est incomparable, il y a encore cette affaire-là. Il y a si je suis liée dans la vie réelle avec des gens qui ne sont pas dépendants du système qui m'oppresse, alors là, j'ai la force de lutter parce que je sais que si on me cancelle, si on m'enlève mon travail, si on m'enlève tout, j'ai ces gens-là, je suis pas seul. Puis ça, je pense, c'est fondamental chez l'être humain. On peut pas vivre, on sait qu'on meurt seul. Fait qu'il y a quelque chose en nous qui peut pas être tout seul. Si mon milieu professionnel, c'est toute ma vie, et que mes seuls amis sont là, et que toutes mes heures vont là-dedans, et que ce milieu professionnel se fait capturer, l'institution où je travaille se fait capturer par les fascistes, et que tout le monde plie, je vais plier aussi. Même si je suis quelqu'un qui, à l'intérieur, a des convictions et les connaît, je vais plier, puis je vais avoir autrement plus mal psychiquement, mais je vais plier parce que sinon je vais être tout seul. C'est trop dur à vivre ça. Ça, c'est moi, je comprends n'importe qui préfère être dans une secte toxique que seul et abandonné. C'est ça, faut développer nos réseaux. Il faut avoir des zones de solidarité, des zones d'amitié, des zones de vraies amitiés. Ça peut être la famille aussi, des gens qu'on aime, bref, qui sont à l'extérieur du système, vraiment qui sont en dehors de l'économie. Là.

0: Tu sais, c'est, je veux dire, moi, pour avoir vécu ce que c'était que d'être la représentante d'une circonscription dans l'opposition qui avait même pas de poste d'argent à dépenser, là, et de grosses responsabilités, disons, des enveloppes et tout, être la responsable d'un mouvement de gauche dans ma ville qui doit combattre la droite dans les médias et empêcher des projets délétères et faire ci, ça, ça. Je veux dire, si tu le fais avec sérieux, c'est sûr que tu finis en burn-out dans les... dans les 4 ans, 8 ans, où tu deviens mort à l'intérieur, ou je sais pas, là, mais c'est extrêmement difficile. Il y en a qui réussissent, mais vraiment, tu vois leur énergie vitale s'en aller au fil des années. C'est trop gros. Vraiment, si le système est fait et souffre de gigantisme, là, ça leur sert, hein, parce que c'est merveilleux pour eux. Ils peuvent concentrer de plus en plus, de plus en plus, de plus en plus. Là. C'est ça, un gros système pour eux, c'est extraordinaire. Ils ont plus de territoire, plus de gens dont ils peuvent soutirer la force, les ressources, la richesse, l'énergie pour eux. Mais si c'est ça le problème, alors nous, on est capable quand même de se désengager de ce système-là tranquillement. Je sais que tout le monde peut pas quitter son job demain, puis que c'est bon. Mais on peut décider que on va essayer le plus possible de libérer des heures dans notre semaine qui sont données au système. Chaque fois que je travaille pour avoir de l'argent, dans le fond, je suis dans le système. Chaque fois que j'ai besoin d'argent pour acheter quelque chose, je suis dans le système. Je suis dans ce système-là où toute ma vie, toute mon enfance, on m'a préparé à servir le système pour pouvoir avoir ma subsistance, mon argent. Si je commence à vivre autrement, si je commence à me préparer plutôt à vivre pour ceux que j'aime, pour ceux qui m'entourent. Tu sais, moi, je découvre bien plus de monde depuis que j'ai enlevé les réseaux sociaux, par exemple, de mon téléphone, depuis que j'ai décidé de moins travailler. Je rencontre des gens, puis je suis attirée à développer des relations. J'ai vraiment envie de développer des relations avec eux. Comme quand j'étais plus jeune, je suis stimulée par les potentialités qu'ouvre notre solidarité. Fait que je dis quelqu'un, je vois quelqu'un qui fait pousser des légumes, par exemple, proche de chez nous, ou je vois quelqu'un qui connaît un truc que j'ai envie d'apprendre, puis je suis comme, j'ai envie d'être utile, de lui être utile. Puis c'est de l'économie de base, là. C'est genre, j'aimerais tellement que cette personne me trouve utile comme ça, elle pourrait m'être utile aussi, puis là, on serait, je l'aime, j'aime sa façon d'être, ça ferait bien dans ma communauté, j'aimerais être dans sa communauté, c'est très stimulant, mais il faut changer le logiciel depuis qu'on a 4 ans, là, qu'on nous enseigne à être stimulé par le système pour pouvoir avoir notre pitance du système. On est tellement formaté comme ça que c'est difficile du jour au lendemain. Puis il ne faut pas avoir des exigences. Tu sais, malgré l'urgence de la situation, il faut accepter qu'on a une certaine vitesse. Donc il y a ça. Tu sais, essayer de travailler cette indépendance-là vis-à-vis du système pour redévelopper notre interdépendance avec des gens qu'on aime, avec un système petit, proche de nous, et qui a cet imaginaire commun qui est notre armure, qui nous rend capable de résistance, capable d'assurer notre survie peut-être, dans l'idéal, puis de résister face aux assauts du système, qui on le voit bien aux États-Unis, puis on le voit bien partout en ce moment. Je veux dire, quiconque ose parler de Gaza se fait menacer de perdre son travail, perd son micro, se fait canceller dans le fond. Fait que on peut plus parler de Gaza. Mais si je m'en fous du système, si tu peux rien m'enlever, c'est pas toi qui me donne mon travail, c'est pas toi qui me permet d'être bien, ben au fond, je viens de gagner une liberté extraordinaire et je développe mon sens de la responsabilité avec d'autres, puis ça, ben ça donne de la joie, beaucoup.
1: Alors là, forcément, je pense à Adèle Hanel et à la façon dont France Télévisions la cancel en supprimant le replay sur le passage sur la France complice du génocide à Gaza. Je raconte vite fait les faits à Catherine Dorion et voilà sa réaction.
0: Quelle horreur! Mais ça me, ils ont vraiment pas honte. Ils sont comme, peut-être que dans les gens qui ont supprimé la personne qui l'a enlevé, là, peut-être qu'ils faisaient ça la mort dans l'âme. Moi, j'ai quand même pitié de ces gens-là, là, dans le sens qu'il y a toute une des étages de gens qui sont soumis au boss, puis que parce que ben je peux pas perdre mon travail, j'ai pas le choix. Mais c'est un bon exemple de dépendance. Dans le livre, je parle je compare les résistants dans la forêt slovène qui ont fait un journal, Le Partisan, alors qu'il est occupé par les fascistes italiens. Je compare leur choix de vie au choix de policiers de la réserve allemands qui ont été amenés c'était pas des nazis, là, c'était des policiers de la réserve, fait que dans la vraie vie, c'était des messieurs ordinaires qui faisaient des métiers ordinaires, des gens vraiment ordinaires, pas nécessairement politisés. Et on a dit, on a besoin de vous, vous êtes dans la réserve, venez, on va aller dans les territoires occupés en Pologne. Et là, le matin de leur première mission, ils se font dire, ben, je suis désolé, c'est un peu difficile comme mission, mais il faut rentrer dans ce village-là et tuer par balle les 1800 habitants, femmes, enfants, vieillards. Puis t'as quelques policiers qui ont refusé de le faire. Puis les autres l'ont fait. Mais ils ont été traumatisés à jamais. C'est vraiment bon. Ils sont devenus des diables pendant tout ce travail qu'ils se sont fait donner. T'sais. Et ceux qui ont refusé, plus tard, Il y a eu des chercheurs qui les ont interrogés parce qu'ils n'étaient pas assez ouvradés pour

0: À Nuremberg, là, c'était des petits monsieur. Ils ont interrogé tous ces gens-là, puis pourquoi vous êtes senti capable de refuser? Puis leur réponse, c'est « Ah, ben moi, j'avais pas d'ambition de carrière dans l'armée » ou « Ah, moi, j'avais ma petite entreprise, j'étais indépendant, j'avais ceci. » Tu te dis « Mais j'aurais... » Bien sûr qu'il y a en arrière « Ah, oh, c'est parce que j'ai des valeurs, j'étais incapable de faire ça. » Mais ils étaient tous incapables de faire ça. Il y avait tous des valeurs, là, ou peut-être pas tous. Il y en avait peut-être qui étaient radicaux déjà, mais je veux dire, ils étaient tous... Il y a plein de gens qui, après avoir tué une ou deux personnes, vomissaient, se sentaient malades. Il y en avait qui étaient, tu sais... Oui, ils sont devenus des diables, mais c'était une violence qui leur était faite à eux aussi, qui était extrême, et ils l'ont accepté pour la plupart. Pourquoi ils l'ont accepté? Puis là, tu te dis, mais ceux qui ne l'ont pas accepté, dans le fond, c'est juste parce qu'ils ne se sentaient pas liés, tu sais, pieds et poings liés au système, donc comme une espèce, encore une fois, de bétail qui n'a pas d'autre choix parce que c'est comme ça. On a d'autres choix, mais il faut travailler pour se créer cette liberté de dire non puis de résister.
1: Ce passage sur la section des réservistes de Hambourg amenés à perpétrer un carnage est effarant. Posons-nous toutes et tous la question des liens qui nous attachent au système, de notre niveau de dépendance à ce système, dépendra grandement notre capacité de résistance. Si, pour ne pas perdre votre emploi, vous collaborez, par exemple, avec l'extrême droite au lieu d'agir contre elle, eh bien vous perdrez peut-être in fine beaucoup plus qu'un emploi. Votre dignité, peut-être, votre humanisme, certainement.
0: Souvent, on se demande ou on entend des gens demander ça en entrevue à des gens, à d'autres, est-ce que t'es optimiste ou pessimiste ou comment tu vois ce qui s'en vient ou tout ça. Bon, comme je disais tantôt, on le sait pas, mais bon, comme un peu tout le monde autour de moi, j'ai l'impression qu'on va traverser une tempête dure dont on sait pas exactement, ça vraiment va entrer dans des terres inconnues. Mais c'est arrivé déjà dans l'humanité, ça. Ils sont entrés dans des terres inconnues, dans une espèce d'enfer qu'ils n'avaient pas imaginé. Puis ça a duré un temps, puis après, il y a eu autre chose. Et ce qui va exister après, ça ne va pas naître de nulle part. Ce qu'on crée aujourd'hui, c'est déjà ce qui va arriver après. Ce qu'on crée aujourd'hui, c'est sur quoi on travaille, les résistances qu'on bâtit, vont donner ce monde-là qui va arriver plus tard, mais il faut avoir une espèce de foi dans l'idée que... C'est comme un peu, moi j'aime faire la métaphore avec les graines, avec les... au Québec, il y a des feux de forêt naturels, là. Il y a des feux de forêt catastrophiques, mais il y a des feux de forêt naturels dans des forêts d'épinettes. Quand l'épinette devient très, très, très dense, elle empêche les autres espèces d'arbres de pousser. Alors les cocottes, les graines des autres arbres sont dans la terre mais n'arrivent pas à pousser parce qu'il manque de lumière. Et quand arrive un feu de forêt, l'épinette est très inflammable, les épinettes brûlent et la chaleur fait éclore les graines. Donc ces graines-là qui étaient dans le sol attendent la chaleur pour éclore. Et sinon, ils éclosent pas, ils restent là, ils sont bien gardés. Et là, avec la chaleur du feu, ils éclosent et maintenant qu'il n'y a plus d'épinettes parce qu'elles ont brûlé, les arbres poussent et créent une nouvelle forêt. Une forêt jeune, une forêt... maintenant, c'est sûr qu'avec les feux de forêt qu'on voit partout, c'est une métaphore que j'utilise moins souvent, mais elle reste quand même belle parce que les feux de forêt avant faisaient partie en petite quantité d'un cycle naturel, puis je pense que ça peut se comparer à ce qu'on vit, les humains. Le feu, il est terrorisant, mais c'est des fois ce qui permet à ceux qui attendaient d'éclore, puis donc ces graines-là, c'est nous qui les plantons en ce moment.
1: Est-ce qu'on a encore un peu de temps pour parler des poils de Catherine Dorion? Oui, non, mais oui, bien sûr, toujours. On a toujours du temps pour les poils.
0: Alors, mes poils, mon Dieu, comme beaucoup de femmes, je ne les aime pas. Puis je sens que cette façon de ne pas les aimer, c'est colonisé, ça vient pas de moi, ça me fait chier. Je sens que je suis aliénée. Fait que je lutte contre cette aliénation. Ça fait beaucoup de couches de lutte, là. Je lutte contre mes poils. Je lutte contre moi luttant contre mes poils. Je trouve que c'est un bon exemple de l'empoisonnement de la culture patriarcale dans notre pauvre tête. Mais en même temps, j'ai appris à m'en foutre un peu. Fait que de temps en temps, je m'enlève des poils de sourcils. De temps en temps, je me dis, j'enlève mon poil de sous les bras, j'enlève mon poil de jambe, je les veux plus. Après, je peux le laisser là pendant 8 mois. C'est bon, selon comment je me sens. J'étais députée de gauche pendant 4 ans à Québec, au centre-ville de Québec, et un jour, un de mes attachés aux communications du parti me dit « Hey, il y a une super belle initiative, ça s'appelle Mes Poils. C'est une gang de filles qui veut normaliser le poil féminin sur Instagram, et puis ils récoltent des photos de toutes sortes de personnes, dont des personnalités publiques, qui montrent leurs poils, parce que souvent, nous, au Québec, à la fin de l'hiver, on a les poils longs, personne ne nous voyait, fait qu'on se laisse pousser, puis là, arrive le mois de mai, et là, on se l'enlève. Fait que c'était une invitation à le laisser un petit mois de plus et à le montrer. Puis donc, plein de filles faisaient ça. J'ai dit oui, bien sûr, OK, cool. On va aider, on va participer à cette super belle initiative. Fait que je prends une photo de moi vraiment rapidement. J'avais une vie de fou où j'ai le bras levé avec même pas beaucoup de poils, tu sais, peu de poils sous le bras, mais du poil. Puis les chroniqueurs de droite ont parlé de ça à l'infini. En disant pas des choses gentilles, hein. C'est comme, et franchement, dans sa vie de députée, elle a autre chose à faire que de se montrer le poil sous les bras. Puis je me disais, ah, mais vous, vous avez pas mieux à faire, vous, supposé animateur de la conversation publique. Moi, leur résister, ça m'a apporté énormément. C'était juste dire non, juste dire je m'en fous, je vous écouterai pas, je vais pas reculer. Ça apporte énormément, je conseille à tout le monde.
1: On retrouvera, je l'espère, un jour Catherine Dorion ici ou ailleurs. En attendant, du poil sous les bras, vous pouvez retrouver l'émission partout sur vos bonnes radios FM associatives et puis évidemment en podcast, un peu partout. Enfin voilà, vous êtes au courant maintenant, vous avez l'habitude.

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0: Pourquoi t'es petit?
1: Non, reste tranquille avec ça. Pourquoi t'as pas grandi?
0: Laisse ça.
2: Pardon?
1: Comment ça se fait que t'as pas grandi? Pourquoi t'es petit comme ça, là?
0: À ton avis, pourquoi?
1: Parce que t'es à moitié nain.
0: Ouais, et sinon?
1: C'est une maladie que t'as.
0: Ouais, peut-être, c'est quoi?
1: Je sais pas, bon, arrête de jouer au con, là. Si tu manges, toi, ça sert à rien, parce que ça, c'est bidon pour moi.
0: C'est bidon?
1: Ouais.
0: Pourquoi c'est bidon?
1: Parce que moi, je le sais que c'est bidon. Tu fais des trucs bidons, comme toujours. Tu le sais, au moins? Est-ce que tu le sais que tu fais des choses qui se peuvent?
0: Ah oui, oui, oui. Je fais des trucs bidons, ouais, ouais. Et je fais quoi d'autre, sinon?
1: Tiens, une bête, je peux la prendre comme sa femme.
0: Pourquoi?
1: Bah, rien, tu me fais marrer, là.
0: D'accord. Et sinon, tu penses que je fais quoi comme métier, alors?
1: Ben, j'en sais rien, peut-être dans un cirque, ce serait bien dans un cirque, n'est-ce pas? Tu prends les gens pour des guignols, hein, n'est-ce pas? Est-ce que j'ai raison?
0: Ouais, un peu, ouais.
1: Donne-moi ta main gauche.
0: Tiens.
1: Tourne-la comme ça.
0: Ouais.
1: T'auras deux enfants.
0: Ah bon?
1: Ouais, je voilà. pense, oui. Oui. Pourquoi t'en veux pas?
0: Ah si?
1: Si. T'as du flouze pour moi?
0: Du flouze, non.
1: Moi, elle dit que je suis la flouze.

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0: Je mesure 1m43. Je mets encore du 12 ans alors que j'en ai 40. J'ai toujours été le plus petit sur les photos de classe et ça ne me dérangeait pas. Je me suis habitué au regard des autres, aux enfants qui me montrent du doigt depuis mon adolescence, interrogent leurs parents pour savoir si je suis un enfant ou un adulte. Aux vieux relous en fin de soirée qui se mettent à genoux en rigolant pour être à ma hauteur. Pour moi, je mesure juste la même taille que ma grand-mère. Malgré les recherches, on n'a jamais vraiment su pourquoi je suis né comme ça et si ça pouvait se transmettre. Depuis peu, je me pose la question d'avoir un enfant et je me demande quelles pourraient être les conséquences sur sa vie, en son rapport aux autres et à son propre corps. Moi, j'ai eu des hormones de croissance pendant 10 ans. Tous les soirs, mon père me faisait une injection sur le canapé du salon dans l'espoir que j'atteigne un jour une taille normale. Aujourd'hui, j'ai arrêté de grandir et j'ai gardé la phobie des piqûres. Pour comprendre les causes de ma petite taille, je dois réouvrir mon dossier médical. Il est rangé soigneusement chez mon père, en Normandie.
1: Salut. Ah mais attention là, c'est le documentariste qui arrive.
0: C'est une grande enveloppe en craft, scotchée sur les bords, où sont réunies pêle-mêle toutes les radios, lettres et documents concernant mon parcours de soins.
1: Ah ouais, vas-y, on commence là. Qu'est-ce que tu voulais ? Quelle était ta demande, mon cher fils ?
2: Eh ben, c'est ça mon dossier ?
1: Oui.
2: Ben voilà, on peut ouvrir ça, non ?
1: Oui. Non, tu veux donc travailler par rapport à ton dossier ou,
2: oui.
1: Ou tu voulais travailler aussi par rapport à la façon dont c'était passé, ressenti et tout ça, je sais pas.
2: Ben, je commencerai bien par le dossier.
1: Ouais.
2: Bon, ok.
0: En fouillant, nous tombons sur une lettre qui date de quelques mois après ma naissance.
1: Ah, tiens, là, voilà la première. Je pense que c'est ça, la toute première lettre. Professeur Marotto. C'est un éminent professeur. Bien que cliniquement l'aspect de l'enfant puisse évoquer une chondrodysplasie, celle-ci est écartée par l'examen radiologique. Le diagnostic le plus probable me semble être chez cet enfant un anisme intra-utérin. La gracilité des os pourrait faire évoquer le diagnostic décrit sous le nom de 3M. Voilà.
2: Et ça vous a fait quoi quand vous avez reçu cette lettre ?
1: Pendant la grossesse, s'est aperçu que tu avais des membres qui étaient plus petits. Le fémur, la taille du fémur était plus petite que par rapport aux valeurs. Donc déjà, là, on se demandait bien ce que c'était. Enfin, et puis on se demandait quelle maladie il s'agissait, parce que à l'intérieur de l'utérus, on ne pouvait pas savoir. Hein. Voilà. Donc forcément, ça générait pas mal d'inquiétudes. Moi, de mon côté, je regardais ma longueur de jambe. Je me dis, tu vois, je ne suis pas très grand non plus. Je pensais qu'il y avait un gros facteur familial aussi, parce que moi, je ne suis pas très grand. J'avais toujours cité la petite anecdote comme quoi... Quand j'ai fait ma communion solennelle, on était 120 communiants et j'étais le plus petit des 120. Hein ? Alors donc, à cette époque-là, je me suis toujours pensé qu'il y avait un facteur génétique, quoi, que toi, tu serais un peu petit comme je suis petit, probablement. Et puis, je me dis, t'as récolté un peu des gènes un peu petits à droite, à gauche.
3: T'étais petit ? Alors, on va pas dire le contraire. La tête était bien normale, mais le corps était petit. Ça fait bizarre. Un peu. Ça m'a fait bizarre quand même, quoi.
2: À la naissance, ça t'a fait bizarre,
3: ouais.
2: De me voir.
3: Ouais. Alors, t'as été en néonate à cause du poids. En plus, j'étais restée, moi, à la mater. Et la néonate, c'était beaucoup plus loin à l'époque. Donc, je pouvais pas y aller, en fait, au départ. Puisque j'avais une césarienne. Puis après, j'y suis allée au bout de, je sais pas, 3-4 jours, peut-être 3 jours. C'est là que je t'ai vue pour la première fois, en fait. Bon, que dire, je sais pas. C'était difficile, ouais, ça a été difficile.
2: C'était angoissant ?
3: Ben oui, parce que... Enfin, c'était d'abord quel avenir, quoi, pour toi ? Qu'est-ce que ça allait donner pour toi, ta vie ?
0: Je cherche sur Internet. Le syndrome 3M est l'association d'un retard de croissance pré- et post-natal proportionné, une dysmorphie faciale caractéristique, appelée faciès boudeur ou gloomy, et d'anomalies radiologiques particulières. Les traits caractéristiques du visage présents à la naissance sont une tête relativement grande, des bosses frontales, un visage triangulaire, un menton pointu, un nez retroussé, des lèvres pleines, des sourcils fournis. Les signes radiologiques particuliers, visibles plus tard dans l'enfance, sont des os longs et des côtes frêles. Puis ce mot contre lequel je reste scotché un certain temps. Hypofertilité.
1: Sur 3M. Ça, c'est plutôt médical. Recherche de maladies rares. Ah oui, ça, c'est des documents.
2: C'est quoi ce courrier, là?
1: Alors, ça, c'est le courrier qui a été fait en l'an 2000. Ils nous ont proposé de faire des prélèvements, tu vois, au niveau du département de génétique de Necker Enfants Malades à Paris.
0: Hein, Paris, le 4 février 2000.
1: Pour confirmer le diagnostic de 3M, diagnostic de syndrome de 3M.
0: Monsieur, hein, vous aviez vu Monsieur Marotto il y a quelques années pour votre enfant Bastien.
1: Donc, une étude moléculaire. Mais ça, après, j'ai essayé de retéléphoner plusieurs fois, on n'a pas eu de traces des résultats, en fait.
0: Il se trouve que nous reprenons les dossiers des enfants qui présentent un retard de croissance intra-utérin et post-natal pour une étude moléculaire.
2: Est-ce que c'est...
1: Tiens, parenthèse, c'est ton groupe sanguin, ça. Tu l'as, il faut que tu l'aies avec toi.
0: Il serait donc utile, si vous acceptiez bien sûr cela, de nous faire parvenir un prélèvement sanguin de votre Bastien, de sa sœur et de vous deux.
1: Ah bah tiens, néonatologie, disons. En effet, c'est ce qu'ils t'ont fait quand tu étais en néonat, hein.
0: Je reste à votre disposition pour vous en reparler. Je vous prie de croire, monsieur, en mes sentiments dévoués.
1: Ouais, tes os, c'était quand même un petit peu fin. Hein. T'as eu des os, c'était quand même assez fin. Ça, c'était ta première radio, ça, en fait, oui. Et voilà, et donc le dossier radiologique a été adressé au docteur Marotto, hôpital enfants malades, et vous trouverez ci-joint la photocopie de la réponse. Voilà, tu vois. Ça, c'est toi, tiens, c'est important, c'est peut-être hein, ton bilan néonat. Mmh.

0: Bienvenue à l'hôpital Necker Enfants Malades. Je suis Axel, l'assistant vocal de l'hôpital. Que puis-je faire pour vous aider?
1: Prise de rendez-vous.
0: Pouvez-vous préciser le nom du service, s'il vous plaît?
1: Génétique médicale.
0: Désolé, je n'ai pas bien compris le service que vous cherchez. Dites par exemple, pédiatrie générale, neurologie.
1: Génétique.
0: J'ai bien compris que vous souhaitez prendre rendez-vous pour une consultation en génétique. Puis-je vous aider d'une quelconque autre manière? Puis-je vous aider d'une quelconque autre manière?
1: Oui.
0: Je vous écoute. Comment puis-je vous aider?
1: Rendez-vous.
0: Pardon, je ne sais pas encore comment gérer cette situation. Pouvez-vous répéter?
1: Rendez-vous.
0: Pouvez-vous préciser le nom du service, s'il vous plaît?
1: Génétique.
0: Ça a été un plaisir de vous aider. Au revoir.

0: bâtiment Imagine, vous savez où c'est? C'est là?
1: On cherche aussi. On cherche,
0: ah, vous cherchez aussi?
2: Oui.
3: Bonjour. J'ai rendez-vous avec le docteur Michaud.
4: C'est la première fois que vous la voyez?
3: Oui.
4: Est-ce que vous avez besoin d'un justificatif pour votre travail?
3: Je veux bien si c'est pas compliqué.
4: Mmh. Voilà, t'as des boxes de ou il passe en place de l'opéra?
3: Donc c'est ici le...
4: Oui, vous pouvez patienter avec un bras.
3: Ouais, d'accord. Je vous remercie beaucoup.
5: Monsieur Lambert?
3: Oui.
5: Bonjour, venez avec moi, on va au numéro 2.
6: Du coup, parce que au final, comme je vous l'avais mis par mail, on n'a pas retrouvé de dossier à votre nom. Donc, on va reprendre, du début, c'est-à-dire l'arbre généalogique, qui est toujours la première chose qu'on fait en consultation de génétique. Est-ce que vous avez des frères et sœurs? Déjà, on va commencer par ça.
7: Oui, j'ai une sœur.
6: Ok, qui est plus jeune ou plus vieille que vous?
7: Plus âgée, oui.
6: Plus âgée, ok.
5: Qui est en bonne santé, votre sœur?
7: Alors...
5: Donc pas d'opération particulière dans sa vie. Est-ce qu'elle prend des médicaments pour une maladie chronique, quelle qu'elle soit, en taille? Vous savez combien elle mesure?
7: Elle est autour de 1m65.
5: Et du coup, elle a des enfants? Combien? Tous avec le même papa? Combien de garçons, combien de filles? Tac. Donc alors, on va juste corriger les petites fautes. Et alors, bon, pour vous, est-ce que vous avez... Alors, on n'a pas toujours, hein, mais est-ce que vous avez votre carnet de santé?
7: Alors non, je ne l'ai pas.
5: Alors, de votre mémoire, qu'est-ce qu'on a pu vous raconter sur la grossesse quand votre mère était enceinte de vous? Est-ce que on vous a dit qu'il s'était passé des choses particulières?
8: Tu vois, à l'époque, quand j'étais enceinte de toi, j'étais étudiante en gynécologie. J'étais au CHU de Caen. Et c'est une copine d'abord qui m'a fait mon écho et qui a trouvé le petit fémur tout petit. Donc elle est allée voir le professeur référent en échographie qui s'appelle Erli Koviaz. C'était un mardi soir, à la toute fin des consultations. Et là, il a confirmé le diagnostic. Il m'a dit, c'est un anisme. Donc après, il était certain, quoi. Après, donc il m'a dit, là, il faut faire une amniosynthèse. Ça peut être une trisomie 13 ou 18. Donc j'ai eu l'amniosynthèse le lendemain matin. Et moi, j'allais chez mamie, qui était de l'autre côté à Grenteville. Et donc, j'avais les essuie-glaces qui battaient comme ça, et je venais d'apprendre tout ça, tu vois. La amniosynthèse le lendemain matin, et j'étais comme dans un espèce de tunnel, je m'en souviens très très bien. Et ouais, c'est comme un truc qui s'effondre, quoi, comme un trou noir, je sais pas. J'étais toute bizarre, quoi.
9: Face à cette médecin, je réalise qu'en ouvrant mon dossier médical, ce ne sont pas que des données cliniques que je sollicite. Je me doutais bien que mon arrivée avait provoqué quelques remous dans la famille, mais je n'en avais pas encore mesuré l'ampleur.
10: Je ne sais pas si c'est des souvenirs racontés ou des vrais souvenirs. Je pense que c'est plutôt les photos. J'ai pas vraiment de souvenir de la naissance à proprement parler. J'ai peut-être une sensation d'inquiétude, mais c'est peut-être juste ce qu'on m'a raconté. J'entends maman dire à quel point t'étais petit. Je me souviens de ma mère qui racontait avec ses mots tellement bruts quelque chose d'un peu inconnu qui arrivait.
8: Allô?
11: Oui.
8: Alors, ce que je t'expliquais pour terminer, c'est que toi, ce qui avait été testé uniquement, c'était savoir si c'était une trisomie 21, 13 ou 18, c'est tout. On n'a fait aucune autre analyse. on ne savait pas exactement ce que tu avais comme maladie génétique. Et d'ailleurs, c'est le professeur Marotto qui, à partir des études qu'il avait faites, a conclu que c'était un troisième. Mais on n'a jamais eu de réponse vraiment de l'anomalie génique, de quel gène, sur quel chromosome fait que tu as cette petite taille-là, tu vois. Et depuis qu'il y a eu, tu sais, le téléthon, tout ça, oui. Il y a maintenant la cartographie du génome, elle est faite de plus en plus approfondie. Et il y a plein de syndromes qu'on arrive à étiqueter correctement maintenant. Et je pense que si tu refaisais une analyse génétique maintenant à partir de ton sang, on arriverait peut-être à savoir exactement la localisation du gène où il y a un truc qui a fait ça.
5: Hop. Donc, allosynthèse. Résultats, donc on sait pas, ça devait être sans doute un karyotype, mais ils ont peut-être plus tous ces résultats. Ça a été fait, elle a été suivie où, la grossesse de votre maman?
7: C'était à Caen.
5: D'accord, ok. Donc déroulé à Caen. Donc, le test génétique, c'est pas très compliqué, c'est une prise de sang sur laquelle on va préparer votre ADN, et sur cet ADN, on va lire à peu près 150 définitions, 150 gènes, qui sont tous importants pour le cartilage de croissance et l'os, dont les trois gènes qui sont connus pour être responsables du syndrome 3M. Mais on va pas lire que ça, on va en lire 150. Du coup, ce qu'on faisait pas à l'époque, hein, quand vos parents ont consulté.
7: Parce que c'était trop compliqué ou...
5: Parce qu'on connaissait pas les gènes, déjà. Enfin, les gènes, à la rigueur, ils sont connus. C'est leur implication en pathologie humaine qu'on ne connaît pas forcément. Donc, petit à petit, en fait, chaque gène, et c'est même pas encore finalisé, hein, ce travail, on l'associe à ce que ça donne en pathologie humaine quand il y a des mutations dedans. Mutation, c'est jamais rien d'autre que des fautes d'orthographe, hein, dans l'écriture des gènes. Et pour l'instant, même encore maintenant, il y a pas mal de gènes où on ne sait pas s'il y a des fautes d'orthographe dedans, est-ce que ça donne quelque chose ou rien, et si ça donne quelque chose, qu'est-ce que ça donne? C'est pas forcément relié à une pathologie. C'est décrypter tout ça qui prend du temps. On est le 11. Ok, donc là, déjà, on a pris ça c'est votre compte-rendu. Après, alors, donc si vous voulez garder une trace... N'hésitez pas à prendre en photo parce qu'après le document il part.
7: Celui-là ?
5: Ouais, il part avec le tube de sang. Tu vois, moi je le prends.
7: Bon, je voulais dire qu'on va faire la prise de sang.
5: Ah bah là, vous y allez.
7: Ah ouais, d'accord.
9: Mon premier souvenir se passe dans une salle de réveil. Je me vois sur un lit médicalisé, une chambre blanche, fenêtre semi-ouverte à ma gauche. Mon père parle avec un médecin qui compense son manque de cheveux sur la tête par une moustache touffue. Lunettes transparentes, sourire aux lèvres. Il ressemble à Docteur Robotnik sans son vaisseau. Je me réveille d'un sommeil de plomb. Je ne vois pas très nettement. Je me rappelle alors que j'ai dormi parce qu'on m'a posé un masque sur la bouche. Je ressens une douleur aiguë sur la plante des pieds. Je me souviens d'aiguilles et de tuyaux translucides, sur le dessus des mains et sous les pieds, en même temps. Parfois, je ne sais plus ce qui est vrai et ce qui est inventé. Mais lorsque j'ai posé la question à mon père, il m'a confirmé que ce souvenir était exact.
7: Je vais aller en Corse, mais c'est...
1: Ah.
7: C'est un peu pour le travail aussi.
1: Ah, ok. Qu'est-ce que vous faites pour le travail?
7: Je fais de la radio.
1: Ok, c'est génial. Vous êtes bien né le 6 janvier 86?
7: Oui.
1: Et votre nom, c'est Lambert Bastien?
7: Oui.
1: Parfait. Et du coup, c'est la Corse qui est prévue prochainement?
7: Oui.
1: Ok, regardez pas.
7: Ouais.
1: Okay. Donc, c'est à la mer. L'eau cristalline de la Corse. Respirez bien, monsieur. C'est bientôt fini. J'enlève bien tout, tout. Ça va?
7: Ouais, c'est bon.
1: Ça ira mieux dans quelques secondes. Je comprends. Hop. Hop. C'est fini. Je vais un petit pansement.
7: C'est déjà fini?
1: Ouais.
7: Ok.
1: Et voilà. Hop. Ni vu ni connu. Vous êtes pour redescendre?
7: Ouais, non, c'est bon.
1: Parfait.

0: c'est tout.
1: Ouais, il n'y a plus rien et puis voilà. Vous avez vu le médecin déjà, j'ai
0: dit. Ah oui, oui.
1: Ok, bah c'est bon pour nous en tout cas.
0: Super, donc ouais. Là vous allez faire le report pour les analyses et tout ça.
1: Ouais, c'est ça, on a tout ce qu'il faut.
0: Super. Bon,
1: vous n'avez plus rien à faire.
0: Ça fait 15.
1: Merci, bonne journée et bon voyage en Corse. Profitez bien.
0: Merci.
1: Au revoir.
0: Au revoir.

0: ничего не
1: Ma grand-mère s'appelait Juliette.
2: Oui.
1: Elle mesurait 1m50, était née en 1922 et s'occupait d'une ferme avec mon grand-père.
2: Qui fait bonjour.
1: Le jour de leur mariage, le photographe du village avait dû cacher un tabouret sous sa robe pour qu'elle ne paraisse pas trop petite à côté de mon grand-père, qui était une vraie armoire à glace. Je me suis toujours identifié à elle et c'est pour garder une trace de sa voix que j'ai acheté mon premier enregistreur. Le dimanche après-midi, nous restions dans sa cuisine à boire du café et elle me racontait souvent les mêmes histoires. La cage qu'ils avaient fabriquée à la ferme le 6 juin 1944, son voyage initiatique à Paris à 20 ans, où elle avait vu l'Opéra Garnier et les Champs-Élysées pour la seule et unique fois. L'accident de vélo de ma mère et ma naissance catastrophique.
3: Mais moi, quand je suis né, en fait, ils savaient d'avance.
2: Quand j'étais petit, les bras, les jambes, les bras, on avait dit des petits bâtons. Et jusqu'à 4 ans, je ne mangeais rien du tout. Oh là là. Et puis après, tu as eu des piqûres. Oh ben après, tu avais bon appétit après. Parce que. T'avais 4 ans quand t'as eu des piqûres.
3: Mmh.
2: Ben après, ça allait, ça mangeait. Tu te rappelles pas de ça?
3: Pas du tout, non.
2: Oui.
4: Est-ce que tu sais pourquoi ça t'a autant impacté?
5: Bah parce que d'abord, Edin, j'ai jamais pensé avant d'être enceinte qu'il pouvait m'arriver une anomalie. Là, vraiment, franchement, j'étais 100% confiante. Pour moi, Élise, sa grossesse était passée hyper bien. J'allais avoir un deuxième enfant, ça allait se passer bien. Puis tout se passait bien, quoi. Il y avait mon ventre, en plus, il grossissait normalement. Tout ça, j'étais mais pas inquiète. J'étais pas inquiète, en fait. Et quand j'ai compris que j'allais avoir un enfant porteur d'une anomalie quand même sévère, malgré tout, je me suis imaginé directement la vie avec un enfant handicapé. Dans ma tête, ça a été très vite, quoi. J'ai compris que la vie serait plus pareille après, si j'avais un enfant handicapé. Et moi, ça a été... faire un bel enfant, c'était quelque chose d'important, quoi. C'était un peu une blessure narcissique que j'ai eu l'impression. J'ai eu du mal à accepter les choses. Hein. Je veux pas que j'ai eu, je me suis bien occupée de toi. J'ai essayé de faire tout ce que je pouvais, mais la différence aussi, moi, j'ai eu du mal à l'encaisser. Hein.
3: Ah oui.
5: À cause du regard des autres aussi, en plus. À tel point que j'évitais d'aller dans la rue, te faire marcher dans la rue sur les trottoirs. Hein. Quand je pouvais éviter, j'évitais, tu vois, parce que j'avais pas envie d'entendre ça, quoi. C'est vrai que on s'est un peu battu pour gagner des centimètres, ça c'est sûr. On souhaitait avec Jean-Marie faire tout ce qu'il fallait pour que tu aies les traitements qu'il faut pour gagner des centimètres. Bon, est-ce qu'on a fait le bon calcul? J'en sais rien. On a essayé de suivre. Tout le monde nous a encouragés à essayer de trouver de normaliser la chose, finalement. Essayer d'effacer. Mais bon, ça n'a pas fait comme ça.
6: Pourquoi on a démarré le traitement par hormone de croissance, tu veux dire?
4: Oui, la courbe de taille, t'étais quand même assez faible. Donc, on avait été consulté à l'hôpital aussi, à l'hôpital mémorial. Hein. Donc, c'est avec, en discutant avec tous ces gens-là, je pense aussi que ça s'est fait. Hein. C'est des trucs qui étaient dans l'ambiance du temps, enfin, dans l'indication du temps, quoi, d'essayer de faire des traitements... Enfin, après, on ne peut pas savoir ce que ça aurait donné sans hormones, ça, on ne peut pas du tout savoir.
5: Tu as été suivi longtemps à Rennes, hein? Et c'est là où la proposition d'intégrer un protocole d'essai d'hormones de croissance, puisque, en fait, tu n'avais pas de déficit hormonal de l'hypophyse en hormones de croissance. Donc, ce n'était pas comme un traitement pour suppléer une insuffisance en hypophysaire. Donc, ça a été voir si, en ajoutant de l'hormone de croissance à celle qui est normalement sécrétée, ça pouvait stimuler la croissance. Donc, on nous a proposé de t'intégrer dans un protocole d'essai à titre gratuit, quoi, comme ça. Mais en fait, c'est un protocole d'essai, c'est-à-dire qu'on ne savait pas. Et donc, on en a réfléchi avec papa, et du coup, on a décidé de le faire, pour tenter, quoi. Effectivement, au départ, ça marchait bien, en fait. Ça, tu t'es mis à grandir, tu rattrapais des couloirs. Donc là, on était plein d'espoir. Et puis après, le protocole s'est arrêté. Et puis finalement, en fait, ta puberté s'est faite très tôt. Donc après, c'était plus la peine, quoi. Donc on a arrêté.
1: Je me souviens des mercredis où on allait à Rennes avec mon père. On écoutait des cassettes dans la Renault 21 et il en profitait pour tenter de m'apprendre des trucs comme l'ordre des dièses et des bémols ou du vocabulaire d'anglais grâce à une méthode exceptionnelle. Un ours vert fluo descendait de sa soucoupe volante pour nous apprendre des mots nouveaux. Une fois sur le parking du CHU, la première mission était de passer à l'accueil pour obtenir les étiquettes. Ensuite, on montait jusqu'au service de pédiatrie pour retrouver le docteur Lecornu. Tous les trois mois, on faisait une radio de mon poignet gauche pour déterminer mon âge osseux qui, comme son nom l'indique, peut être tout à fait différent de mon âge réel. Et tous les six mois, c'était le moment délicat de la prise de sang, qui avait pour but de prévoir l'âge de ma puberté. Mon corps, lui, se baladait entre ces deux données scientifiques irréfutables, un squelette trop jeune et une maturité hormonale déjà trop avancée. Mon traitement a été un échec. J'ai arrêté de grandir très vite. Le truc avec la croissance, c'est qu'on ne peut pas revenir en arrière. On fait des choix et on voit les conséquences 10 ans plus tard. Je me demande ce que le labo qui m'a donné toutes ces doses en a tiré comme conclusion. La parano m'envahit. J'ai besoin qu'on m'explique comment tout ce protocole s'est mis en place. Je retrouve dans l'annuaire l'adresse de mon ancien docteur.
0: Bonjour, monsieur.
7: Bonjour.
0: Entrez. Venez.
7: Moi, je suis venu vous voir parce que donc vous avez été mon médecin quand j'étais enfant.
0: Oui.
7: Et
0: c'est vrai, je ne faisais que ça.
7: Voilà, et donc je faisais les voyages à Rennes parce que j'étais dans un protocole particulier lié à un syndrome que peut-être j'ai, mais pour l'instant j'ai pas eu la confirmation, qui s'appelle 3M.
0: Non, alors je ne sais plus ce que c'est et je ne sais pas ce que c'est. C'est peut-être parce que je suis trop vieux, mais je ne sais pas. En quoi ça consistait ?
7: C'est en gros, c'est un retard de croissance intra-utérin.
0: Oui. Alors ça je traitais ça. C'est ce que je faisais essentiellement.
7: Et est-ce que vous vous souvenez de comment ça se passait quand vous preniez en charge un enfant pour le traitement par hormone de croissance ?
0: Exactement. Je me souviens plus comment je faisais exactement, mais je pense que je devais faire un bilan et puis m'apercevoir après qu'ils avaient besoin d'être traités. Là, je me souviens. Vous voyez, vous venez, je me souviendrai pas. Là, il y a des choses que je ne vois plus. J'aurais quand même préféré vous remettre en mémoire. Je vous ai traité, hein, je pense, pendant longtemps. Ouais, je n'ai jamais fait ça pendant longtemps. Mais je ne sais plus, vous voyez, comment je faisais, ce que je faisais exactement. C'est terminé, quoi. J'ai perdu la mémoire. Parfois, j'ai des choses qui me reviennent, mais pas tout.
1: Bon, je n'aurai pas de réponse sur l'efficacité de mon traitement. Mon corps reste le seul témoin de cette expérience hormonale. J'ai une question qui me reste en travers de la gorge. Pourquoi mes parents, le docteur Lecornu et tous ses collègues ont absolument voulu me faire grandir sans me demander mon avis ?

0: Vous avez les étiquettes ou pas du tout?
1: Oui.
0: Grave, d'accord. Alors, le docteur Cormier d'Instant au box 10. Je laisse patienter en salle d'attente, elle va vous appeler.
1: C'est elle qui me demandera les étiquettes après?
0: Oui, sûrement. Voilà, c'est elle. Mais vous avez bien les étiquettes, hein? Voilà, mais allez-y.
1: Vous les vérifiez peut-être
0: non,
1: comme
0: non,
1: ça?
0: Non, vous y allez, box 10. Box 10.
1: Merci.
0: Pas de souci.
2: La dernière fois, il y avait une prise de sang qui avait été faite. Donc, vous savez que le syndrome 3M, il est transmis sur un mode autosomique récessif. Donc ça veut dire que vos deux parents ont chacun un gène normal et un gène muté. Et à chaque grossesse, ils peuvent transmettre soit les deux gènes mutés, soit les deux gènes normaux, soit un gène normal et un gène muté. Et donc il y a trois gènes qui sont responsables du syndrome 3M, CUL7, OBSM1 et un autre gène qui est très rare. Et on vient tout juste d'avoir le résultat moléculaire chez vous. On a bien mis en évidence deux variants dans le gène CUL7. Un vraisemblablement hérité de votre père et un vraisemblablement hérité de votre mère. Donc on confirme bien le diagnostic de syndrome 3M. Donc, est-ce que c'est important pour vous ce résultat moléculaire d'avoir la confirmation définitive du diagnostic? Qu'est-ce que vous en pensez?
3: Et donc, en fait, elle a confirmé que j'avais bien le syndrome 3M.
4: D'accord.
5: Ah, d'accord. Et donc,
3: je ne sais pas bien quoi en penser de ce diagnostic. À la fois, je suis content de le savoir, et en même temps, qu'est-ce que ça change? Je fais défiler sur Internet les photos de cette communauté à laquelle j'appartiens désormais. Nous serions entre 50 et 200 personnes dans le monde atteintes du syndrome 3M, qu'on appelle aussi nanisme au visage triste. Les clichés font apparaître des visages de face et de profil, avec un numéro en bas à gauche, comme des photos de prisonniers. Il montre sans pudeur des fronts bombés, des dos cambrés, des lèvres charnues en plan serré. J'ai une sensation étrange. Je cherche dans ces images des similitudes avec mon propre corps. Je reconnais certains détails physiques que je croyais personnels et qui en fait semblent dus à cette mutation génétique.
2: Ça aurait été compliqué de changer de diagnostic. Si on vous avait dit que ce n'est pas un 3M, ça aurait été compliqué. Après, c'est toujours important d'avoir une confirmation moléculaire, de savoir qu'on est dans le bon cadre diagnostique. Mais c'est important d'avoir ce cadre diagnostique parce qu'il n'y a pas de complications outre à l'âge adulte dans ce cadre diagnostique. Et ça, c'est important. Mmh.

0: chances que votre conjointe soit porteur d'un variant dans Q7.
1: D'accord.
0: C'est quelque chose que vous avez envisagé ?
1: Oui.
0: Voilà. Voilà, mais c'est important.
1: C'est en partie aussi ce qui m'a décidé à faire ce test aujourd'hui.
0: Oui.
1: Bon.
0: C'est une étape hein, d'avoir une confirmation moléculaire sans en avoir l'air. Bon, vous êtes prêt, mais là, vous avez un syndrome 3M et vous avez deux variants dans Q7.
1: Et si j'en avais eu un seul, ça ne se serait pas exprimé ?
0: Non.
1: C'est ça.
0: C'est le hasard, tout ce qu'on veut. Hein. C'est la rencontre.

0: Des bribes d'informations données par les médecins me reviennent dans la tête. Cette image de la faute d'orthographe qui s'est glissée dans chacune de mes cellules a quelque chose d'un peu flippant. Il faut que j'en parle à ma copine pour avoir son avis.
1: Et sinon, par rapport à cette histoire de maladie génétique, est-ce que ça t'inquiète ?
2: J'avoue que pas plus que ça. Ça pourrait m'inquiéter, je me pose des questions, mais je me dis en fait, en tout cas, par rapport à ce que je vois de toi, comment tu le vis et comment ton corps le vit, ça me fait pas trop peur. Autour de moi, j'ai quand même des personnes qui ont des problèmes immunitaires ou des maladies chroniques qui sont handicapées par ça. Régulièrement. Et donc, je vois bien quelles conséquences peuvent avoir des syndromes, quoi. Peut-être que toi, tu le subiras à un moment, mais j'ai l'impression que pour l'instant, ce que tu subis plus, c'est la connerie des gens. Enfin, je résume en disant la connerie des gens, mais bon. Un regard, quoi, qui est pas. Enfin, je sais pas comment le qualifier, ce regard-là, mais. De la part des enfants, c'est de la curiosité, mais de la part des adultes, c'est de la connerie. Enfin, on peut pas dire autrement.
1: Et est-ce que tu voudrais des enfants ?
2: Je suis pas très arrêtée là-dessus, sur cette question, mais plutôt oui.

0: part, dans ma vie personnelle, dans ma vie professionnelle, c'est une expérience qui m'a beaucoup apporté aussi. Parce que, si tu veux, l'écoute vis-à-vis des gens qui avaient des problèmes comme ça, moi, je l'ai vécu de l'intérieur. Hein, donc, moi qui fais de la gynéco et qui suis des grossesses où il y a parfois des merdes, bon, ben, c'est vrai que je stresse parce que je sais ce que c'est quand on attend, qu'on a ça fiché à l'estomac en permanence, en attente du coup de téléphone qui va vous annoncer la réponse, quoi. Mais bon, ça crée des liens entre toi et moi. Hein.
1: C'est sûr que traverser une grossesse avec un enfant qui n'a pas la taille normale ou qui est suspecté d'avoir... d'avoir une trisomie, je pense que ça m'inquiéterait énormément. Après, comme ta mère l'a vécu, que ça peut être lié au syndrome 3M et que toi t'as 3M, enfin, je sais pas. Oui, c'est sûr que je préférais savoir, oui. Mais pas par rapport en tout cas à la viabilité d'un enfant ou le fait de l'élever avec ce syndrome. Si finalement l'enfant a ce syndrome, toi, comment tu réagirais ?
2: Bah, je préférerais qu'il l'ait pas quand même.
1: Oui.

0: Pourquoi est-ce que t'es dans cette optique-là ?
1: Parce que c'est chiant.
0: Et c'est chiant pourquoi ?
1: Bah c'est chiant d'être petit, parce que c'est chiant de mettre du 12 ans, c'est chiant de se faire... chambrer pendant toute ton adolescence, toute ton enfance. De pas être adapté à la taille des choses du quotidien. C'est pas une joie de faire cette taille-là. Après, c'est une particularité, mais je veux dire... je trouve pas que ça soit spécialement intéressant de me ressembler, quoi. Hein, d'avoir une maladie comme ça. C'est une maladie, quand même. Hein. C'est un truc des os. C'est une maladie constitutionnelle, quoi. C'est pas mon identité, c'est juste une maladie. Enfin, je sais pas, moi, je vois ça comme ça.

0: Toi, tu veux des enfants?
1: Ouais.
0: T'en es sûr? T'approches la quarantaine. Il a fallu que t'allumes les micros pour qu'on parle de ça, quoi. Patate.

0: C'était Grandir ou pas. Merci à ma famille, Claudine Jossaume, Jean-Marie Lambert, Élise Lambert et Florence Voisin. Merci au docteur Lecornu, au docteur Cormier d'Air et au docteur Michaud de l'hôpital Necker Enfants Malades, à l'association Grandir, à Fanny Dujardin, Anne-Lyne Drocourt, Anne-Sophie Giraud, Céline Sampérez-Bedos, Élodie Bousquet, Daniela De Felice, Mathieu Châtelier et Florence Voisin pour leurs conseils. Attachée de production, Garance Parvi. Productrice, Camille Dupont-Lahit. Musique, Nathan Lewandowski, Franck Lorenz, Bastien Lambert. Mixage et sound design, Gérald Wang. 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
0: Une production du labo de la RTS.
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0: Polyphonie Sacrée vous souhaite la bienvenue toutes les semaines. Une œuvre sacrée, choisie, sélectionnée par les soins de Michel à mes côtés pour nous faire découvrir des musiques parfois inattendues et puis assez retentissantes, des œuvres sacrées qui ont pu être produites. Bonjour Michel.
1: Bonjour.
0: Et c'est en l'occurrence aujourd'hui un compositeur tchèque,
1: oui.
0: Souvent comparé à Jean-Sébastien Bach.
1: Ah, oui, enfin...
0: Pour certains.
1: Enfin, nous savons par Wilhelm Friedmann Bach, le fils de Bach, que son père, Jean-Sébastien, trouvait ce musicien extraordinaire. C'est vrai que Jean-Dismas Zelenka maniait la fugue, le contrepoint de manière brillante, et Jean-Sébastien Bach, par définition, c'est ces musiques construites qu'il aimait. Je vous propose donc une œuvre de Jean-Dismas Zelenka. On ne sait pratiquement rien sur cette œuvre. On sait environ, en recoupant celle qu'il y avait avant, celle qu'il y avait après, qu'elle aurait été écrite en 1736. Donc c'est une messe qui est Missa Sanctissima Trinitatis. C'est une messe pour la Sainte Trinité, qui est typique quand même des œuvres très construites de Jean-Dismas Zelenka. Voilà donc, c'est une messe en cinq parties, comme toutes les messes, et je vous en propose donc cette version donnée par des musiciens tchèques. Voilà, Jean-Dismas Zelenka, Missa Sanctissima Trinitatis.

0: nous arrivons au terme de cette œuvre de Jan Dismas Zelenka, artiste compositeur du XVIIe siècle.
1: Voilà.
0: Même si cette œuvre a été composée au XVIIIe siècle.
1: Oui, c'est un compositeur surtout qui s'est épanoui à Dresde avec la femme du roi de Pologne, et il était maître de chapelle, et il est resté toute sa vie maître de chapelle. Il espérait devenir le grand compositeur, mais sa musique était comparable un peu à celle de Jean-Sébastien Bach, et il est resté dans ses structures de musique sacrée, et de lui nous ne possédons que des œuvres de polyphonie sacrée. Voilà.
0: Merci beaucoup, Michel.
1: À bientôt.

0: bienvenue dans l'agenda sur l'antenne de Radio Royan-Vercors pour cette semaine du 5 octobre. Nous allons débuter sans plus tarder par des informations d'ordre de service et aussi au niveau routier, quelques perturbations. C'est d'ailleurs le département de l'Isère qui nous communique la reprise des travaux de protection contre les chutes de blocs du Mont Barré jusqu'au 20 novembre. C'est donc une nouvelle phase de travaux qui démarre et qui consiste à conforter une dizaine de blocs rocheux instables et de renforcer et vidanger les ouvrages mis en place en 2018. Des travaux indispensables à la sécurisation pérenne de cette départementale 531, ainsi que des habitations des quartiers de Villeneuve et de Bénissart. Des héliportages, des opérations de mise en place de machines de fourrage et de vidange, des ouvrages nécessitent donc de ponctuelles et courte coupure de la circulation dans ce secteur, limitée à 20 minutes chaque fois. Elles interviendront donc entre 8h30 et 17h la semaine. Plus d'informations, si vous le souhaitez, sur itinisaire.fr. Au 9 octobre, des opérations de dépistage des maladies respiratoires et des cancers pour les fumeurs de plus de 50 ans. C'est la Pneumobile. Et des rendez-vous disponibles au 06 16 33 00 78. Voilà, numéro de téléphone en amont de rendez-vous sur différents sites, sur Saint-Jean-Royan et la chapelle en Vercors. Saint-Jean-Royan, le parking Intermarché qui accueillera donc cette Pneumobile le lundi 5 octobre de 14h à 17h. Après quoi, le mardi 6 de 9h à 12h30 et de 14h à 17h. Le mercredi 7 de 9h à 12h30. Cela se poursuit sur la place du marché de la Chapelle le jeudi 8 de 9h à 12h30 et de 14h à 17h, ainsi que le vendredi 9 de 9h à 12h30. Nous poursuivons avec un atelier organisé par Thanatosphère. Et il s'agit donc d'une prochaine rencontre d'un atelier, on ne mourra pas d'en parler, à la chapelle en Vercors. Un atelier pour découvrir comment différentes cultures donnent sens au passage de la fin de vie. Pour en savoir plus, nous écoutons cet extrait sonore du Petit Mac de La Paz en compagnie de Patricia pour ce 8 octobre.
1: Le Centre Social a pu organiser deux sessions de printemps mortel, car nous sommes aperçus que la mort n'était pas forcément un sujet évident pour les habitants. Dans ce cadre-là, effectivement, nous avons décidé de continuer d'organiser ces ateliers pour laisser en fait des espaces en fait pour les habitants qui voudraient réfléchir ou s'informer en fait sur tous les sujets en lien avec la mort, la fin de vie, les obsèques et tout le reste. Donc n'hésitez pas à aller aussi sur le site internet de l'association Thanatosphère et à vous adresser au centre social pour avoir plus d'informations sur ces actions qui ont lieu de manière récurrente au centre social autour de la mort. Le centre social La Paz organise deux ateliers, on ne mourra pas d'en parler. Ces ateliers sont animés par l'association Thanatosphère. Le jeudi 8 octobre de 10h à midi à Vertapop, à La Chapelle en Vercors, le thème de cet atelier seront les rituels de transition d'ici et d'ailleurs, accompagner la fin avec sens et créativité. Cet atelier est gratuit et libre. N'importe qui peut se rendre à cet atelier.
0: Et sachez que des navettes sont organisées pour rejoindre la chapelle en Vercors depuis Saint-Jean-en-Royan. N'hésitez pas à vous renseigner auprès du Centre Social La Paz. Actualité l'actualité locale, toujours avec une mobilisation autour des pesticides en Sud-Grésivaudan ce samedi 10 octobre à l'initiative d'un collectif d'habitants avec le soutien de Génération Future, Greenpeace, la Confédération Paysanne, Cancer Colère et d'autres. Et une manifestation est prévue sur le parking du stade de Vinay, donc samedi. Le collectif clame, selon un communiqué, que les pesticides tuent, notamment en Isère et dans le sud Grésivaudan, et ce territoire d'ailleurs que les médecins appellent la vallée de la mort. Le communiqué estime que, alors qu'elle pourrait être vertueuse, l'AOP Noix de Grenoble continue de nous empoisonner chaque année. Pulvérisation de pesticides de mars à septembre avec des produits toxiques pour la santé humaine et la biodiversité. Nous voulons que la population, je cite, soit protégée avec à minima un arrêt des pulvérisations aux abords des écoles, des habitations, des centres-bourgs et des ruchers. C'est donc dans ce sens que cette manifestation qui se veut festive, bruyante et familiale contre les pesticides se déroulera ce samedi 10 octobre à 10h à Vinay sur le parking du stade. Animation au programme pour cette semaine du 5 au 10 octobre avec le chapiteau toujours installé à Saint-Laurent-en-Royans sur le stade qui, à des moments très réguliers, propose des temps festifs de spectacles, beaucoup de récréativité. Et il en sera question pour ce mardi 6 octobre à 19h avec le cabaret des vulnérabilités. Les forces restantes par la compagnie L'Involontaire, avec la présence d'artistes complices pour un temps de danse, de texte, de musique à partir de 10 ans. L'Involontaire invite donc des artistes pour un programme de forme courte autour de la vulnérabilité, les cœurs qui battent, la beauté de la présence d'un corps ou d'un texte dans la sincérité du moment. Autant d'offrandes généreuses pour honorer les forces qu'il nous, entre parenthèses, nous reste. Tarif solidaire 5 euros, tarif coûtant 10 euros, tarif soutien 15 euros. Buvette et petite restauration feront partie de cette proposition. Voilà, donc en ce qui concerne un premier temps fort au chapiteau durant cette semaine, mardi 6 octobre à 19h. Et puis cela se poursuit également le vendredi 9 à 19h. À l'origine, un concert d'Ultramoule était prévu, mais l'annulation donc s'est fait sentir pour ce spectacle. Donc il y a une alternative plutôt intéressante avec trois propositions, l'étrangleuse primitive et une des tropiques. Et ceci en partenariat donc avec la cinquième saison, la CCR cinquième saison. Et bien sûr, le concours du chapiteau organisé par Lavrille. Donc l'étrangleuse en remplacement d'Ultramoule, c'est une forme de rock minimaliste et de chanson à quatre voix qui dialogue avec une harpe et aussi un Jelly Ngouni en peau de chèvre sur les grooves archaïques d'un duo basse-batterie. Cela sera donc suivi par de la trance à l'état pur, primitif et la recherche aussi d'une forme libre ou s'évader avec un son live et la conquête des chœurs et du dance floor. Ça, c'est une des tropiques qui refermera cette soirée. Buvette et petite restauration dès 18h. Concernant les tarifs, un tarif soutien de 20 euros, tarif coûtant 15 euros et tarif solidaire 10 euros. C'est donc le vendredi 9 à 19h, Saint-Laurent-en-Royan, stade de rugby au chapiteau de la Brie. Poursuivons, si vous le voulez bien, avec une cosmogonie de poche. C'est un spectacle pour le jeune public au Diapason à Saint-Marcellin avec deux séances prévues. Pour ce jeudi 8 et vendredi 9 octobre, 9h et 10h15. Et c'est un spectacle où il n'y a pas besoin d'âge pour apprécier l'art ni pour assister à son premier spectacle. C'est le collectif Duende, justement, qui est au cœur de ce spectacle pour le jeune public. Pour en savoir plus, eh bien, nous écoutons les propos de l'organisation du Diapason avec la voix de Louane.
2: On commence le mois d'octobre avec deux propositions jeunes publics. La première, c'est Cosmogonie de poche du collectif d'UND. C'est une proposition qui a été créée en lien avec les crèches, c'est-à-dire que les artistes sont vraiment allés dans les crèches pour voir ce qui marchait le mieux avec les enfants, voir à quel son ils étaient réceptifs, à quelle couleur, à quelle lumière. Enfin, vraiment, c'est du travail in situ, si on peut dire. Et c'est pensé à la manière d'un mobile. Vous savez ce qu'on met au-dessus des lits des enfants pour les endormir. Donc il y a vraiment cette idée de rondeur. Les enfants sont assis autour des artistes. Et c'est une sensibilisation à la musique. C'est vraiment l'idée d'un premier spectacle, d'une initiation au sens. C'est vraiment, vraiment très chouette à voir, même pour les adultes. Je vous avoue, je suis assez fan. Mais voilà, c'est un premier spectacle qui se veut très musical. L'une des deux artistes, Bertille, est chanteuse lyrique. Donc on a aussi des envolées lyriques qui accompagnent toute la partie instrumentale. Et c'est vraiment magnifique à voir pour les tout-petits des 6 mois.
3: Ah oui, donc c'est vraiment pour les tout-tout-petits.
2: Exactement.
3: Et ça dure du coup 25 minutes parce que on sait bien que la question de l'attention à cet âge-là est limitée. Et du coup, vous faites plusieurs représentations de ce spectacle qui dure 25 minutes.
2: Oui, parce que c'est des toutes petites jauges du coup pour permettre vraiment une proximité avec les artistes. Donc on a le jeudi 8 octobre, le vendredi 9 octobre et sur les deux jours, c'est 9h ou 10h15.
3: Donc si ça vous dit de découvrir cette création pour le tout jeune public, Cosmogonie de poche du collectif d'UND. Ce spectacle s'inscrit dans la thématique Ouvrons-nous aux arts des semaines européennes d'information sur la santé mentale qui ont lieu du 5 au 18 octobre en partenariat avec la Comcom Saint-Marcelin-Vercors Isère Communauté. Pourquoi est-ce que ça s'inscrit dans cette semaine d'information sur la santé mentale?
2: Eh bien, l'intercommunalité, donc Saint-Marcelin-Vercors Isère Communauté, nous a contactés pour nous demander si justement, au vu de la thématique Ouvrons-nous aux arts, on voulait s'inscrire dans ce programme et on a trouvé ça très chouette de proposer deux spectacles. Donc il n'y a rien de particulier entre guillemets qui est fait, simplement on va apparaître dans le programme et ouvrir un peu la porte potentiellement aux personnes qui s'emparent de ce programme en leur disant que aller au spectacle c'est aussi prendre soin de soi, c'est un moment pour soi, c'est un moment de détente, c'est un moment qu'on peut partager avec des gens ou non, mais en tout cas c'est un moment voilà, pour soi. Donc on trouvait ça intéressant de s'inscrire dans cette thématique.
0: Et ça se passe donc au Diapason de Saint-Marcelin. Poursuivons avec du cinéma. À Saint-Laurent, voyant l'écran mobile, La fille dans les nuages. Vendredi à partir de 18h30, l'histoire d'une plume magique qui rend réel tout ce qu'elle écrit, qui vient bouleverser d'ailleurs de Providence à 11 ans et de son cochon d'Inde Airbag. Doté de cet immense pouvoir, il s'envole pour un incroyable voyage dans la salle des fêtes de Saint-Laurent-en-Royan à partir de 6 euros pour les tarifs. Donc c'est à 18h30. Et cela se poursuit ce même soir, ce vendredi 9, dès 20h30 avec La vie d'une femme. Gabrielle, qui se consacre corps et âme à son métier, chirurgienne et chef de service dans un hôpital public, elle court et se démultiplie, assaillie de responsabilités. Il lui reste peu de temps pour sa vie privée, un mari qu'il aime et une mère dont elle doit s'occuper. Lorsqu'une romancière vient passer quelques semaines dans son service pour les besoins de l'écriture d'un livre, son équilibre vacille. C'est avec Léa Drucker et Mélanie Thierry. Terminons pour cette première partie d'agenda pour cette semaine du 5 au 10 octobre de l'humour musical. Et cela se déroule à la Cordeau, cité de la musique à Romans avec Coche. Humour musical garanti donc à 20h30 jeudi. Coche qui présente HPS au potentiel sonore, mise en scène par Pascal Légitimus, un voyage hors du commun qui fait vibrer les oreilles et secoue les zygomatiques grâce à ce spectacle novateur, drôle et percutant, mêlant à la fois théâtre, beatbox et prouesse vocale. N'hésitez pas donc à rejoindre l'auditorium pour une durée d'1h40. C'est un spectacle tout public à partir de 7 ans. Et enfin, petit post-scriptum, comme il se doit, pour souligner ce concert rangé sauvage qui mérite d'être annoncé. Pour cet agenda, vendredi à partir de 20h à Beauvoir en Royan, Nomade, qui a fait une tournée acoustique il y a quelque temps en partenariat avec le parc naturel régional du Vercors, que l'on retrouve avec un folk poétique qui nous touche au plus profond. Cette énergie subtile et ancestrale qui célèbre la beauté du vivant. Rangée sauvage est une expérience sensorielle, intime, et c'est un concert de musique folk qui a la spécificité d'être interprété à la bougie. Cela se déroule au couvent des Carmes. Réservation très conseillée puisque la jauge est assez limitée. Donc n'hésitez pas à composer le 04 76 38 01 01. Nous refermons la première partie de l'agenda de cette semaine. À très bientôt.

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1: Depuis le mois d'avril 2026, la cour du centre social fait l'objet d'une transformation. C'est dans le cadre de la CTEAC, l'éducation artistique et culturelle mise en place par la communauté de communes Royan-Vercors, que le collectif d'architectes constructeurs ETC intervient auprès des habitants et habitantes et tous les usagers et usagères du centre social La Paz pour demander leur avis, pour imaginer avec elles et eux ce que deviendrait la cour du centre social La Paz. Radio Royan-Vercors vous propose un montage des différentes étapes de cette transformation de la cour du centre social. Vous entendrez donc Patricia interviewée dans l'émission Micro-ondes au cours du mois de mai, qui revient sur les étapes de concertation. Vous entendrez également la présentation d'Alizé et Aluna, membres du collectif ETC, et puis un reportage réalisé au cours de l'été 2026 lors du chantier de construction. Belle écoute.
2: Donc le projet de réaménagement de la cour du centre social qui va commencer avec plusieurs phases. Une première phase en fait qui va être une phase de concertation ouverte à toutes les habitants de la commune, de la communauté de communes. Donc tout le monde est vraiment bienvenu pour pouvoir donner son avis, ses idées sur le réaménagement de cette cour et surtout donner vos idées d'aménagement pour le futur de cette cour qui, à terme, pourrait vraiment devenir un espace public de la commune et un espace, du coup, partagé pour tous les habitants. Alors, c'est un projet, en fait, en partenariat avec la communauté de communes Royan-Vercors, le collectif ETC, donc, d'architectes, constructeurs, et le centre social.
3: Alors, on est un collectif d'architectes, constructeurs et constructrices. Donc, on est basé à Saint-Jean-en-Royan et notre particularité, c'est que on dessine les projets et on les construit nous-mêmes, souvent en chantier participatif, dans l'espace public. On fait du mobilier urbain, de la micro-architecture, des projets un petit peu plus artistiques. Voilà, c'est assez varié.
4: Cet espace de la cour du centre social, il a été ciblé déjà dans une étude avec le CAUE il y a quelques années pour être un point de départ d'une future intervention paysagère. C'est une cour qui est en surchauffe, qui est toute bitumée, avec un seul arbre qui est malade, qui va sans doute être coupé. Donc le but de cette action, ça serait de, via une intervention culturelle et artistique, venir proposer des nouveaux espaces ombragés et de travailler en lien directement avec les services techniques de la Comcom et de la ville de Saint-Jean pour pouvoir amorcer une débitumisation et un début d'action paysagère aussi dans le but de retrouver un peu de verdure dans cet espace. C'est un projet qui va se faire là jusqu'à l'été et donc on a prévu de faire plusieurs ateliers et temps public pour essayer de concerter un maximum de monde sur quels usages on pourrait proposer dans cet espace. Et ensuite, on viendra à l'été faire un chantier participatif avec des créneaux ouverts au public. Le but, c'est de pouvoir construire ce nouveau mobilier et cette nouvelle cour tous ensemble et pouvoir revitaliser et réembellir et revitaliser cet espace public.
3: Et la première phase du projet, ça va être donc des ateliers avec les usagers et les usagères du centre social, donc des enfants, les animateurs, les animatrices, les différentes associations, pour essayer de comprendre un peu les usages existants et après on va essayer de dessiner ensemble le mobilier, donc dans un premier temps, essayer de raconter des histoires autour de ça, ouvrir les imaginaires, et après pendant le chantier participatif, le but ça sera de travailler notamment avec du bois et travailler avec une scierie locale, on va essayer de travailler avec la scierie pain si possible, et pendant le chantier, le but ça sera d'amener les gens à essayer d'utiliser des outils, de faire un apprentissage de la construction dans l'espace public, tous ensemble. Et ce qui est intéressant aussi, c'est que donc ce projet, ça va être dans la cour du centre social, mais le but, c'est que ça devienne aussi un espace public pour la ville de Saint-Jean et qu'il soit ouvert aux habitants et aux habitantes aux horaires où les enfants ne l'utilisent pas.
5: Et du coup, est-ce qu'on sait déjà ce qu'on va pouvoir y trouver dans cette cour? Est-ce que vous avez déjà un peu des idées parce que vous avez déjà accompagné ce type d'aménagement? Ou est-ce qu'en fait, tout est possible et tout peut être imaginé?
4: On sait qu'on veut proposer quelque chose qui fait de l'ombre. C'était quand même la première demande. On sait qu'on a aussi envie de proposer une intervention qui artistiquement dépeint quelque chose aussi. Aluna parlait de pouvoir construire un peu un récit commun, de mobiliser les imaginaires. Donc le but, c'est aussi de pouvoir témoigner un peu de ce qui se passe ici, de comment on fabrique des choses dans le Royan, de quelle matière on utilise dans le Royan. Donc ça, ça peut se traduire et par la forme et aussi par les matériaux et de tout ce qu'on va faire ensemble pour ce projet. Sinon, au niveau purement des usages, donc on a déjà discuté pas mal avec les animateurs et animatrices du centre social, mais le but justement, ça va être de pouvoir co-concevoir tout ça ensemble pendant les ateliers et les temps forts et de vraiment collecter toutes les demandes pour essayer de faire un aménagement le plus adapté. Nous, c'est comme ça qu'on travaille aussi. On n'arrive pas avec des projets sur catalogue, mais on est vraiment au cas par cas. Et le but, ça va être de mener un diagnostic assez poussé là dans la première phase pour pouvoir dessiner un projet le plus adapté possible à tous ces différents usagers qui traversent cet espace.
3: Et donc la journée, on va avoir des créneaux d'ateliers avec des publics spécifiques, avec des ateliers construits pour chaque public. Et après, le soir, on va avoir un temps plus ouvert où là, on sera en plus en mode bureau d'accueil des suggestions, des doléances. On va essayer de récolter un petit peu des idées et ça va être plutôt un format ouvert et assez large. Et après, des choses plus spécifiques pour chaque public avec du dessin, etc., pendant la journée.
4: Et le but, c'est justement d'avoir ces temps forts publics à chaque étape. Donc là, à l'étape diagnostique, mais aussi quand nous, on aura commencé à dessiner un projet, de pouvoir le remettre en perspective, de nouveaux avis qu'on n'aurait pas encore consultés, pouvoir revenir avec les gens qu'on a déjà concertés au préalable pour pouvoir adapter encore plus le dessin. Et du coup, on aura des temps forts réguliers qui vont être là le 1er, le 21 avril, le soir. En sortie d'école, et on aura de nouveau deux temps en mai et un temps pendant le chantier en juillet pour célébrer tous ensemble ce qu'on aura pu construire. Et il y aura sans doute, donc là le chantier du mobilier se fait à l'été normalement, et on aura sans doute une inauguration en septembre qui sera peut-être complétée d'une après-midi de plantation participative avec les enfants, avec le public, tous ceux et celles qui veulent venir participer, et on pourra inaugurer ce nouvel espace tous ensemble en septembre, date à venir.
3: Et donc la journée, on va avoir des créneaux d'ateliers avec des publics spécifiques, avec des ateliers construits pour chaque public. Et après, le soir, on va avoir un temps plus ouvert où là, on sera en plus en mode bureau d'accueil des suggestions, des doléances. On va essayer de récolter un petit peu des idées et ça va être plutôt un format ouvert et assez large. Et après, des choses plus spécifiques pour chaque public avec du dessin, etc. Pendant la journée.
4: Et le but, c'est justement d'avoir ces temps forts publics à chaque étape. Donc là, à l'étape diagnostique, mais aussi quand nous, on aura commencé à dessiner un projet, de pouvoir le remettre en perspective, de nouveaux avis qu'on n'aurait pas encore consultés, pouvoir revenir avec les gens qu'on a déjà concertés au préalable pour pouvoir adapter encore plus le dessin. Et du coup, on aura des temps forts réguliers qui vont être là le 1er, le 21 avril, le soir. En sortie d'école, et on aura de nouveau deux temps en mai et un temps pendant le chantier en juillet pour célébrer tous ensemble ce qu'on aura pu construire. Et il y aura sans doute, donc là le chantier du mobilier se fait à l'été normalement, et on aura sans doute une inauguration en septembre qui sera peut-être complétée d'une après-midi de plantation participative avec les enfants, avec le public, tous ceux et celles qui veulent venir participer, et on pourra inaugurer ce nouvel espace tous ensemble en septembre, date à venir. Eh bien, nous, on est le collectif ETC et on travaille sur le projet de transformation de la cour du centre social La Paz avec la Comcom, la ville de Saint-Jean et le centre social. Et donc, il y a un mois, on a fait un premier atelier qu'on appelle de concertation. Donc, on est venu pour interroger les gens, les usagers et usagères du centre social sur ce qui se passe dans cette cour actuellement et surtout ce qu'on aimerait pouvoir faire dans cette cour. Et donc, nous, on a récupéré toute cette matière de concertation et là, on en a fait un premier projet. Donc on a dessiné une esquisse en essayant de prendre en compte tous les retours, en les mettant aussi en confrontation avec les contraintes budgétaires de planning de réalisation de projet, etc. Et donc là, on revient avec un premier dessin qui est une proposition pour que tout le monde puisse donner son avis, nous faire des retours, proposer des nouvelles choses, peut-être des choses mieux. Et le but, c'est qu'ensuite, nous, on puisse de cette première base et de tous les retours, pouvoir dessiner un projet qui plaît à tout le monde et qu'on va pouvoir construire tous ensemble en juillet.
5: De quoi vous avez envie, vous, madame, dans la cour du centre social?
6: Bon, moi, il me faut un petit coin d'ombre, là. Celui-là me va bien.
5: Qu'est-ce qu'on voit, là?
6: C'est des assises, c'est ça, des bancs, et un coin ombragé. Parce que pour le moment, on ne peut pas aller dans la cour, c'est en plein soleil.
5: Mais vous, vous aimeriez utiliser la cour comment?
6: Moi, je viens des fois le mardi après-midi pour faire des travaux d'aiguille ou tout ça. Et c'est vrai qu'on ne peut pas sortir parce qu'il fait trop chaud à la cour. On n'a aucun endroit pour s'asseoir, donc voilà.
5: Ça vous plairait d'avoir un endroit
6: Un endroit convivial et...
5: Alors, il faudrait pouvoir s'asseoir, que ce soit confortable.
6: Voilà, tout à fait, oui, vu notre âge, oui.
5: Donc quoi, des petits coussins alors?
6: Non, mais on peut amener nos coussins s'il faut. Mais voilà, il y a un endroit ombragé. Et puis avec la verdure, c'est vrai que c'est moche ce goudron. Hein. Moi, j'ai horreur de ça. Hein.
5: Alors, vous avez prévu de défoncer tout le goudron?
4: Pas tout le goudron, mais une bonne partie. Là, même en regardant juste l'état du sol dans la cour, on voit bien que les gros arbres qui sont installés, ils ont aussi envie de sortir. Les racines, elles décollent déjà d'elles-mêmes le bitume. Le but, ça serait de pouvoir retrouver quelques îlots plantés, de pouvoir aussi venir recréer un peu de relief dans ce paysage qui est tout plat, et de pouvoir recréer et des espaces plantés et des espaces qui, dans le futur, vont donner de l'ombre. Donc, de penser à replanter des arbustes qui vont grandir et de pouvoir en même temps créer des zones ludiques, des zones où observer, des zones où gratter la terre et de retrouver un peu de diversité dans le paysage de la cour du centre social.
6: Il y a beaucoup d'enfants qui participent à des activités et c'est vrai qu'ils n'ont pas d'espace, d'espace extérieur. Hein.
5: Tu vois quoi là sur ce schéma?
7: Alors, ça a l'air d'être une esquisse de projet de la cour avec un travail de fresque au sol et au mur et peut-être même une scène.
5: Ce serait bien ça, une scène dans la cour?
7: Bah ouais, parce que par exemple, rien qu'aujourd'hui, il y a eu un spectacle de théâtre des enfants. Ils n'avaient pas de scène, je pense que ça pourrait permettre de faire des choses marrantes. Comme il y a souvent des petits spectacles, des petites représentations dans cette cour.
5: Et là, il y a quoi du coup autour du grand arbre? Vous avez prévu quoi?
8: Là, il y a autour du platane, on fait un grand îlot où on va décrouter, donc enlever le bitume. C'est plutôt là où se concentrent les jeux. Genre, il y aurait des traversées. Voilà, c'est d'avoir des parcours un peu avec des grumes d'arbres en mode pas japonais, avec différentes hauteurs, où les enfants puissent grimper aussi et traverser. Plutôt mi-plantation, mi-jeu, quoi. Et replanter aussi quelques arbres, pardon, parce qu'il faut remplacer le platane qui est en fin de vie.
4: Du coup, ce qui nous intéressait, c'était à la fois de dessiner un projet paysager et architectural qui améliore les usages et le confort, surtout de la cour, mais c'était aussi de pouvoir travailler un volet médiation et artistique, notamment dans les ateliers avec les enfants. Et donc on a choisi de travailler sur l'univers de la forêt et des paysages du Royan, d'où l'idée, comme le disait Benjamin, de retrouver aussi des sections un peu brutes de bois, de parcours qui font écho à cet univers. Et avec les enfants, on a aussi travaillé sur la création de petites créatures imaginaires dont les formes sont tirées de formes d'anciens outils du Royan et d'animaux qu'on peut trouver dans les forêts du Royan. Et le but, ça serait de pouvoir développer tout un petit univers autour de ces créatures imaginaires et de pouvoir les retrouver sous plusieurs formes un peu cachées dans la cour et qu'on puisse vraiment recréer un univers et un imaginaire propre dans cette cour. Sur la fresque, peut-être, ou peut-être des petites sculptures qui viendraient se cacher un peu partout et qui viendraient grimper sur le mobilier et les différentes structures.
7: Oh, j'adore.
4: Ça, c'est les formes qu'on a fait avec les enfants, en utilisant les formes de scie, de pattes. On a fait des collages qui sont là, et ensuite on a retravaillé ces formes pour les unifier et pouvoir faire une collection un peu de petits êtres imaginaires. Ils ont des noms aussi.
7: Des sculptures à faire pendant le chantier participatif aussi.
4: Et l'idée c'est qu'il va y avoir un autre temps fort en juin et nous on aimerait bien pouvoir les modeler avec les gens en juin et pouvoir les installer soit pendant le chantier de juillet, soit à l'automne quand le chantier paysage sera aussi fini.
7: Donc en céramique.
4: Ouais, pourquoi pas.
7: Oh, trop bien.
5: Céramique, bois, végétaux.
8: Peinture peut-être à la fin pour compléter la fresque. Éventuellement un travail de ligne au sol aussi qui rappelle un peu des courbes de niveau qui pourraient sortir de la cour du centre social, parce que l'idée c'est aussi de rappeler que quand c'est pas utilisé par les enfants, le périsco et tout, c'est un espace public qui est ouvert à tous. Voilà. Donc on va essayer d'aller chercher un peu dehors pour ramener les gens dedans. En gros, il y a le centre social qui prévoit une fresque sous le préau, sur un des côtés. Et dans le projet, nous, on aimerait qu'il y ait des lignes au sol qui guident un peu et qui accompagnent les îlots où on va décaisser et replanter. Et donc l'idée c'est de travailler ensemble pour que tout ça se rejoigne un peu sur ça grimpe un peu sur les murs, que la fresque du préau déborde un peu aussi ailleurs.
1: C'est compliqué de décrouter ou décaisser comme vous dites?
8: Bah, c'est fatigant. Il faut des gros outils.
9: Bon, s'il y a beaucoup de monde, ça peut aussi se faire à la main. Hein.
8: Oui, on peut faire un atelier participatif à coups de pioche et de baramine, mais c'est moins propre. Non, ça vient de l'ère du pétrole, c'est des choses qu'on étale avec des grosses machines, donc c'est plus facile de les enlever avec des grosses machines aussi, globalement.
1: Et Cécile, toi, pour la Comcom, quelle est toi ton envie, ton idéal pour ce projet ?
7: Alors du coup, l'envie de la Comcom, c'était surtout que ça réponde aux usages et aux envies et aux besoins des habitants, surtout par rapport à l'ombre du centre social. On sait bien que ce magnifique platane fait beaucoup d'ombre et qu'on aimerait en avoir aussi au-dessus du bac à sable et qu'il y ait un peu moins de bitume, c'est quand même dans l'air du temps. Du coup, voilà, on essaye de faire en sorte avec un projet participatif et avec le collectif ETC que ça réponde au mieux aux besoins.
1: Ça va bien avec les valeurs d'éducation populaire du centre social, ce projet participatif.
7: Oui, tout à fait. L'idée, c'était vraiment que ce soit un lieu qui profite à énormément d'usagers, donc principalement du centre social, et du coup pour la communauté de communes à vocation intercommunale, c'est pas que les habitants de Saint-Jean, mais l'idée, c'est aussi que cet espace, cette cour, elle soit utilisée par les habitants, les gens de passage, qu'elle soit ouverte quand il n'y a pas les enfants et que les deux portillons sont fermés. Voilà, que ça devienne vraiment un espace public et que tout le monde puisse l'utiliser.
1: Tu crois que ça peut fonctionner dans les usages et les habitudes des habitants, de se dire bah tiens, je vais bouquiner ou je sors avec mon enfant, je vais aller dans la cour du centre social.
7: Eh ben, on espère en tout cas, mais l'idée c'est aussi, ça nécessite que la signalétique soit revue, que les habitants aient l'information que la cour du centre social va être ouverte, qu'elle peut être utilisée par tous les habitants, les collectifs, les gens qui ont envie de venir pique-niquer un midi. Et si c'est un espace en plus qui a été travaillé, sur lequel il y a des aménagements qui sont faits pour, il y a quand même des chances que ça marche.
1: Par exemple, pique-niquer.
7: Pique-niquer, effectivement, venir lire un bouquin et puis se mettre à l'ombre parce qu'il y en aura plus, jouer avec son enfant au bac à sable. Voilà, c'est quand même un espace qui est central dans la commune de Saint-Jean et ça va être intégré du coup dans tout ce qui est aussi la rénovation des espaces urbains.
1: Et du coup, il va falloir un peu aménager entre les usages et du centre social et les usages des gens du village.
7: C'est ça. Alors là, du coup, l'idée des ateliers, c'était que ce soit ouvert à tout le monde, pas uniquement les enfants, le périscolaire et le centre de loisirs, mais aussi les collectifs, les personnes qui viennent tricoter et papoter, les voisins qui passent, gare à vélo ou d'autres associations. Voilà, pour que tout le monde puisse donner son avis en fonction de tous les âges.
1: Et toi, qu'est-ce que t'en penses de leur proposition ?
9: Ça a l'air bien sympa, hein ? Un peu plus d'ombrage artificiel, de verger. Ouais, c'est chouette, un peu de verdure. On aura envie d'y aller aussi.
1: Toi, est-ce que tu l'utiliserais, la cour du centre social, si elle était accessible ?
9: Ah, je pense que, en tout cas, avec les enfants, ouais, c'est sûr. On viendrait le week-end ou... Ouais. Ouais, je pense. Oui.
1: Pour faire quoi ?
9: Ben, tu vois, faire du vélo, du vélo pour les petits, hein, j'entends. Trouver un peu de zone agréable avec des ombrages, des petits jeux ludiques. Bon, c'est vrai qu'il n'y a pas tellement ça actuellement, donc ouais, carrément, c'est sûr.
1: Ça manque de place et de jeux ?
9: Ben, pour les tout petits, je dirais que oui, quand même. Ouais. En tout cas, de zones agréables, ombragées, avec tous ces petits jeux ludiques, sympa quand même. Ouais.
10: Et qu'il fallait retrouver de la terre pour pouvoir faire pénétrer l'eau dans le sol et que la terre elle redevienne vivante en dessous. Tu te souviens ?
11: Ouais.
10: Et du coup, nous, on aimerait bien pouvoir libérer la terre à trois gros endroits, dont un gros endroit autour du platane, parce que t'as vu, ses racines, elles essaient déjà de sortir, et de pouvoir replanter des choses en dessous.
11: D'accord.
10: Ça t'irait ?
11: Oui.
10: Et du coup, aussi, on aimerait bien pouvoir construire des choses. On construirait une grosse structure comme ça, là, où on peut se poser autour d'une table, où on peut grimper aussi ici, et pouvoir avoir un petit parcours avec du bois là au milieu à côté du platane. Ça aussi, ça irait ?
11: Ouais.
10: Ouais ? Super.
1: T'as l'air d'accord sur tout ?
10: Tu veux critiquer ou pas ? T'as d'autres idées ?
11: Ouais, j'ai plein d'autres idées.
10: Vas-y, dis-moi.
11: Eh ben, faire une cabane dans un arbre géant.
10: Ah ouais, une cabane, ça serait stylé. Bah déjà, ça va pouvoir faire un peu cabane. Et aussi, on aimerait bien... Ah, je t'ai pas dit, on aimerait bien faire de la peinture sur les murs aussi. Mais ça, vous allez peut-être faire avec Corentin. Toi, t'es dans le groupe qui ont commencé à dessiner le projet avec Corentin ou pas ?
11: Non.
10: Bah, peut-être qu'on pourra le faire tous ensemble. Et on va aussi faire des lignes au sol, regarde. Et là, ça pourra faire un peu jeu aussi. C'est pas une cabane fermée, mais ça pourra faire un peu jeu sur le bois en dessous du platane.
11: D'accord.
1: Toi, t'en penses quoi de la cour, comment elle va changer ?
11: Bah, ça me plaît énormément. Ça fait un beau truc et de l'herbe en plus.
12: Ouais, moi, ça me plaît l'idée de changer un peu la cour. Comme ça change un peu les habitudes.
1: Ce serait quoi la cour idéale ? Ce qui serait vraiment trop super dans la cour.
11: Qui ait plus de place pour faire plus de choses.
1: Comme quoi ?
11: Bah, je sais pas, moi, du foot dehors, des balles assises, tout ça, mais dehors sans le préau. En plus du préau. Parce que dans le préau, bah, il y a juste des lignes rouges, mais elles commencent à être vieilles. Qu'on les voit plus trop.
12: Plus coloré, moi, ça me plairait, ça serait joli.
1: Et t'aimerais bien faire les fresques quand ils vont peindre sur les murs ?
12: Ah oui, oui, oui.
1: Et est-ce que ça manque de jeu dans la cour ?
12: Ça va, en vrai. Ici, il y en a plus. Franchement, c'est bien, mais là, déjà, c'est très bien comme ça.
11: Si vous installez un parc, ce serait bien. Un parc, genre d'un toboggan ou des balançons, ce serait mieux. Hein.
13: Si les enfants peuvent pas y aller, c'est un peu...
10: Ça dépend de pourquoi. Si on plante, par exemple, du mélange de prairies ou de l'herbe ou peu importe, il faut pas que ça soit piétiné au moins dans un premier temps, oui, le temps que ça pousse. Temps. Et après, ça peut s'ouvrir. Après, ça va. Il y aura un temps.
13: Parce que là, souvent, c'est clôturé, donc c'est cool d'amener de la verdure. Mais si, en vrai, on peut pas en profiter, que les enfants peuvent pas s'intégrer dedans et aller se cacher ou... Ouais. C'est un peu dommage de leur priver de l'espace, quoi.
1: C'est possible, ça, de laisser des espaces avec des plantations, mais complètement ouverts ?
10: Et bah oui, c'est possible. Dans un premier temps, il faut quand même éviter qu'ils soient piétinés, sinon ça pousse pas. Mais il y a plusieurs solutions. Là, par exemple, on en a mis plusieurs images. Il y a des images de ganivelles, mais il y a aussi des images où c'est juste des poteaux en châtaignier avec de la corde, donc c'est aussi moins cloisonné. Et en fait, ça part aussi d'un processus de médiation avec les enfants. Et le fait de juste dire il faut pas piétiner, sinon ça pousse pas, ça marche aussi encore plus qu'on a planté avec les enfants. Donc ça peut aussi être une solution et pouvoir réouvrir dès que ça a commencé à pousser aussi, évidemment.
1: Toi, t'aimerais quoi dans la cour ?
11: Bah, déjà, des poteaux de rugby, des vraies cages de foot. Et sinon, ce qu'on va faire dans la cour, ça va être bien. Je pense que dans tous les cas, ça va être bien. Vu comme du moment où c'est des nouveaux trucs, du coup, tout ce qui est nouveau, c'est bien. Bah, sauf si c'est des choux de Bruxelles. Hein.
1: Ok, alors on plante pas de choux de Bruxelles dans la cour du centre social.
14: Alors, qui a des parents bûcherons ?
11: Moi.
14: C'est vrai ?
11: Bah, pas en vrai, bûcherons moyen, mais ils trouvent des. Je connais beaucoup de bûcherons, quoi. Ouais.
14: Parce que nous, on a besoin de troncs d'arbres pour l'aménagement. Et du coup. Il faut aller les chercher, les ramener. On va faire des jeux. Bah, je sais pas, justement. On cherche du bois pour faire le projet.
11: Du bois, bah, je demande à mon père demain.
1: Qu'est-ce qui manque et ce serait super génial qu'il y ait dans la cour ?
11: Un toboggan.
1: Un toboggan ? Un grand, un petit ?
11: Un grand.
5: Et le toboggan, il arrive dans quoi? Dans de l'eau? Dans du sable?
15: Dans l'eau.
5: Et une piscine, en fait.
15: Et en haut, il y aura une cabane dans les arbres et pour descendre un toboggan. Et on atterrissera dans la piscine.
5: Et vous, est-ce que vous êtes usager du centre social?
16: Eh bien, ce qui est drôle, c'est que moi, ma fille, elle était en grande section, donc elle allait assez peu dans la cour jusque-là. Et là, ça va bientôt être son terrain de jeu. J'ai l'impression que les grands, ils jouent tout le temps dehors. J'ai pas très bien compris, mais du coup, j'ai l'impression que ça va être le début. Donc moi, je connais pas très bien la cour. J'ai jamais trop observé les usages.
15: Je veux un toboggan qui atterrit dans la piscine.
16: Ah oui, d'accord. Toboggan, mais il n'y a pas de toboggan, il n'y a pas de piscine.
15: Toi, tu veux les tout. Mettre.
16: Oui, il suffit de les mettre et il suffit de les construire.

0: un acteur tout aussi incontournable sur le Royan, c'est le centre social La Paz avec Patricia Chapuis. Il y a un peu deux choses qu'on va mettre en avant pour cette deuxième partie d'émission. D'abord, c'est l'aménagement de votre cour du centre social, une cour qui sert à plein d'usagers et d'usagères, les enfants, les seniors, la gym, tous les habitants. On a même déjà fait des plateaux radio dans cette cour et on va en faire d'autres prochainement. Elle est en cours de réaménagement.
1: Alors oui, donc c'est dans le cadre de la CTEAC par rapport à la communauté de communes qui a, parce que donc c'est quand même les propriétaires de cet espace qui se sont dit que ça serait bien de flécher en fait un projet de réaménagement de cette cour, en sachant que aussi cette cour pourrait devenir un vrai espace public. Effectivement, elle est énormément utilisée par le centre social par ses activités, mais à d'autres moments, notamment les week-ends ou après 18h, c'est pas forcément utilisé. Donc arriver à transformer cet espace en espace public qui pourrait être un petit peu réquisitionné par le centre social à des moments et à d'autres moments ouvert à tous, notamment les après-midi, voilà. Donc dans le cadre de ce projet, la CCRV a fait appel au collectif ETC, donc c'est un collectif d'architectes qui travaille quand même avec de la médiation et plutôt des chantiers participatifs. Ils sont là pour faire avec les habitants et ils ont une démarche qui correspond assez bien du coup à la démarche qu'on peut avoir dans les centres sociaux.
0: Oui, ETC c'est des architectes constructeurs, ils sont basés à Saint-Jean et ils sont justement juste en face de l'épicerie sociale basée donc à la fabrique dans la zone industrielle là-bas, zone des planches, impasse des planches. Et effectivement, ils ont une démarche assez d'éducation populaire qui va bien avec le centre social.
1: Exactement. Donc on a pu commencer ce projet en groupe de pilotage forcément en amont. Et il y a d'abord eu un premier temps de concertation avec les habitants le 21 et 22 avril où les personnes de TC en fait ont proposé en fait de se projeter sur qu'est-ce que autant les assistantes maternelles qui utilisent cette cour, les personnes âgées qui l'utilisent pour la gym adaptée, les autres personnes un peu plus âgées de bobine et papotage, les enfants, les animateurs, les salariés du centre social. Donc ils ont passé en fait le 22 journée, le 21 et 22 avril à essayer de rencontrer en fait tous ces acteurs avec différents outils selon les publics, parce que pour les enfants, ils avaient mis en place des ateliers de médiation qui étaient assez intéressants aussi et à la portée des enfants. Et de là, en fait, ils ont vraiment recueilli en fait tous les, comment dire, les désirs de tous ces publics différents. Là, on arrive donc dans une deuxième phase parce que ça y est, ils ont réfléchi à un projet en fonction de toutes ces récoltes. Et donc ce soir, de 17h à 18h30, ils reviennent dans la cour, pareil, pour rencontrer et les enfants et les familles et toutes les personnes qui le désirent, pour pouvoir expliquer ce qu'ils envisagent comme aménagement et voir si ça colle ou pas en fait avec les attentes de chacun. Donc moi j'ai de la chance d'avoir eu une réunion avant avec eux, donc effectivement leur aménagement donne envie. Je pense que ça répond aux attentes de tout le monde et cette cour risque d'être transformée et bien transformée pour que tout le monde puisse profiter autant pour se poser que même des parents avec leurs enfants. Je pense que oui, ça va correspondre à peu près à tous les usages.
0: Parce que pour avoir échangé aussi avec le collectif ETC qu'on avait interviewé justement pour le petit Mac de La Paz, donc comme peut-être vous le savez, chers auditeurs, auditrices, il y a un magazine trimestriel fait par les salariés du centre social. Donc j'avais interviewé quelques personnes, enfin les deux porteuses de projets de ETC. Il y a un enjeu à effectivement recueillir l'idéal, les rêves, les besoins, les envies, et puis essayer que ça rentre les uns avec les autres, que ce soit complémentaire. j'imagine pour eux ça doit pas être évident. Qu'est-ce que toi t'as retenu de ces temps là du 21-22 avril dans les besoins qui ont été exprimés globalement?
1: Dans les besoins, ça on s'y attendait, hein. Il y a vraiment, on reste sur une cour qui est en bitume, qui est insupportable l'été, parce que et on a que finalement un gros platane au milieu de la cour pour avoir de l'ombre. Donc il manque vraiment cette idée de pouvoir créer de l'ombre. Et effectivement, dans leurs esquisses, ils ont pu réfléchir à une structure qui pourrait justement accueillir un public et que ce public soit à l'ombre. Donc une structure en bois et voilà, ça collerait. Je pense qu'après, il manque quand même aussi de la végétalisation et c'est ce qui ressortait des ateliers en amont. Et voilà, donc on va essayer déjà d'enlever ce bitume au plus possible et créer un peu plus une zone verte, quoi, pour que ce soit plus agréable.
0: C'est vrai qu'elle est un peu d'une autre époque, cette cour.
1: Ah ben oui. C'était la cour de mon école quand j'étais enfant.
0: C'est vrai que peut-être les architectes réfléchissaient les choses autrement. C'est normal, chaque époque fait avec ses réalités et que maintenant on est dans une époque avec un changement climatique assez important et que la question de l'ombre, je pense au bac à sable là qui est au fond, c'est plus possible de laisser des enfants de 3 ans, même une demi-heure, dans un bac à sable. En plein soleil. C'est plus possible. Ça.
1: Mais c'est justement même sur cette partie-là, ils ont imaginé en fait l'abriter pour que les enfants puissent être à l'ombre. Et puis après, effectivement, aujourd'hui, comme en sondant les enfants de 3-6 ans, bah, leur grand jeu c'est tourner autour du platane. Donc on peut peut-être imaginer en fait d'autres aménagements, même si on garde ce platane, mais voilà, avec un petit peu une petite butte ou des choses un peu plus élaborées en fait.
0: Pour continuer à jouer, à voilà. Courir. Que va devenir ce platane? Il y a toute une polémique autour du platane.
1: Ouais, la polémique du platane, épisode, je sais pas. 112. Donc le platane apparemment n'aurait pas le mauvais champignon, le chancre, je n'ai plus le terme.
0: Ah, ça a bougé encore, voilà. Cette histoire. Ah là
1: donc
0: là,
1: il n'est pas forcément, on ne va pas l'abattre.
0: Il n'est pas malade.
1: Il est malade, il a un autre petit virus, donc qui fait qu'il est quand même malade et qu'il ne va pas encore survivre 20 ans. Ça, on le sait, mais il peut encore, voilà, être là encore 3-4 ans à terme, bah voilà. Mais pour l'instant, il ne sera pas abattu, ce qui est plutôt bien parce que là, je pense que le centre social allait encore perdre. Déjà, nous avons perdu notre carapace. Si on perdait en plus le platane, alors là, ça allait faire beaucoup pour 2026.
0: On dénature complètement le centre social. Bon, c'est bien, vous avez des nouvelles toutes fraîches du platane. Voilà. Qu'est-ce que toi, tu penses de ce travail avec le collectif ETC? C'est la première fois peut-être que tu bosses avec un collectif d'architectes comme ça?
1: Alors non, parce que il y a plus d'une dizaine d'années, on avait déjà travaillé comme ça avec un collectif qui s'appelait Existe sur le projet de réaménagement du quartier des Chaux. Et là, je vois que c'est à peu près toujours la même dynamique. Je trouve que c'est très intéressant d'avoir des personnes extérieures, en fait, finalement, au territoire, qui viennent avec déjà d'autres idées et qui arrivent ils arrivent à mobiliser finalement les usagers. On avait vu avec Exis, finalement, on avait réussi à toucher tous les publics qui habitaient au quartier des Chaux, alors que moi j'arrivais à l'époque, mais c'était pas évident de mélanger les publics qui pouvaient avoir entre les personnes plutôt âgées, les familles. Et il me semble que travailler avec ETC, on arrive à ça aussi, d'arriver à mélanger tous ces publics que nous on accueille. Et où je pense qu'on prend peut-être pas tout le temps aussi de le faire. Que voilà.
0: Et du coup, les gens répondent plutôt présents, sont là.
1: Oui.
0: Étaient là les 21-22 avril.
1: Oui, et puis j'espère qu'ils seront là encore ce soir. Et c'est vrai que oui, c'est intéressant aussi de donner aussi cette possibilité aux habitants de pouvoir dire ce qu'ils aimeraient. En fait, on a l'impression de quoi. Je pense que les habitants souvent se disent, nous. Voilà, on doit utiliser le centre social, on doit mettre nos enfants là-bas, mais on va pas nous demander forcément notre avis. Et je trouve que c'est chouette, en fait, de pouvoir demander l'avis des familles ou des autres usagers, en fait.
0: On n'a pas l'habitude de donner son avis, mais quand on nous le demande, voilà. peut-être que ça crée d'autres dynamiques. Oui. Donc ce soir, bah, rendez-vous au centre social à 17h. Oui. Radio Royan sera là, évidemment, pour faire un petit micro-trottoir, récolter aussi un peu les, bah, voilà, vos avis, vos réactions par rapport aux propositions de TC. Et après, comment ça continue ce projet alors?
1: Eh ben, ça va continuer avec un chantier participatif qui aura lieu du 13 au 17 juillet. Donc ce chantier sera ouvert en fait à qui veut venir donner une heure, deux heures de son temps, une journée, pour justement créer ces structures, ces aménagements. Il y aura aussi un moment des temps avec les enfants de l'accueil de loisirs, parce que là on sera dans le plein boom aussi de l'accueil de loisirs de l'été. Donc ça risque d'être un chouette chantier vivant, il me semble, dans la cour du centre social. Et il y aura un dernier temps qui sera plutôt à l'automne, parce que effectivement, quand on parle végétalisation, il va y avoir plantation, et que on va pas planter des choses en juillet en plein cagnard. Donc du coup, il y aura un dernier temps et certainement une inauguration plutôt à l'automne. Donc là, les dates sont pas encore trop définies.
0: Et évidemment, à la radio, on va vous suivre, on va passer sur le chantier participatif et voir comment ETC accompagne les gens à construire avec eux, parce que c'est quand même une dynamique assez chouette, assez novatrice aussi. Super pour cet aménagement de la cour, dis donc.
1: On a hâte de voir.
0: On vous tient au courant sur les ondes, ne vous inquiétez pas. Bonjour, Aluna de ETC.
2: Salut.
0: Alors, vous êtes en plein chantier dans la cour du centre social. Est-ce que tu peux peut-être rappeler comment ce projet s'est monté et puis où est-ce que vous en êtes?
2: Alors, c'est un projet en partenariat avec la CCRV autour du projet d'éducation artistique et culturelle. Donc, c'était un projet à la fois culturel et un petit peu d'aménagement pour transformer la cour du centre social, qui est pour l'instant plein de bitume, avec pas beaucoup d'ombre et pas très décoré. Donc, on a commencé par des ateliers pour savoir un peu les besoins, comprendre ce qu'on pouvait faire dans cette cour, et aussi commencer à activer les imaginaires autour de la forêt, d'un nouveau jardin dans cette cour. Donc, on a dessiné une petite structure. On a fait des ateliers céramiques, on a fabriqué de petites créatures qui vont se cacher un petit peu dans la cour. Et donc là, on a commencé le chantier de cette structure-là, qui est un grand mobilier, donc un grand banc avec une petite toiture pour faire de l'ombre. Et voilà.
0: Et j'imagine que la question de l'ombre avec les canicules qu'on a vécues en ce début d'été 2026, c'est vraiment un enjeu hyper important aussi pour vous en tant qu'architecte constructeur.
2: Oui, complètement. C'est vrai qu'on voit qu'il y a deux petits arbres là qui font pas beaucoup d'ombre et on va essayer d'en amener un petit peu plus. On a essayé de réfléchir aussi à comment on positionnait dans la cour par rapport à l'orientation du soleil, où est-ce que c'était le mieux d'avoir de l'ombre. Donc au final, là, au fil de la journée, ça va quand même prendre une bonne partie de la cour sur le côté droit. Donc ça va être chouette, et puis les gens vont pouvoir manger en dessous, et les enfants, ils nous ont dit aussi qu'ils pouvaient faire des spectacles. Souvent l'été, là, on a vu en fin de semaine, vendredi dernier, il y avait le spectacle de fin de semaine avec l'accueil de loisirs. Donc c'est cool, ça va faire une petite scène, et ouais, le chantier sous la canicule, c'est, c'est éprouvant.
0: Et alors cet arbre au centre de la cour qui a fait parler de lui, il devait être enlevé et puis finalement pas, qu'est-ce qui devient?
2: Alors ouais, c'est pas le fameux champignon qui aurait pu causer cette disparition immédiate, donc on n'est pas obligé de le couper tout de suite, mais il est quand même bien malade, donc il va pas durer non plus des années et des années. Donc le but, c'est de replanter des arbres déjà un petit peu matures dès cette année pour qu'ils aient le temps de grandir un peu et de pouvoir faire de l'ombre au moment où on va devoir couper le platane dans quelques années.
0: Et est-ce que vous aviez prévu de décrouter la cour, et c'est prévu?
2: Oui, on va essayer de faire d'enlever une petite partie du bitume, pas en entier, parce que c'est quand même une grosse surface, mais d'enlever notamment autour de l'arbre, pour que l'arbre y retrouve un petit peu de terre naturelle autour de lui, de replanter sous l'arbre aussi, et d'en enlever aussi de l'autre côté, là, près du mur, et de faire des petits îlots de végétation. Avec les services techniques, normalement, en collaboration.
0: Du coup, là, on est au mois de juillet. Comment se poursuit le chantier? C'est un peu décalé à l'automne?
2: Ouais, toute la partie plantation et décroutage, on va faire ça plutôt à l'automne, puisque les végétaux, ça se plante pas en plein été, sinon ça marche pas.
0: C'est toujours sous forme de chantier participatif, comme là, ce chantier pendant l'été?
2: Ouais, carrément. En plus, pour les enfants, c'est super de pouvoir lancer des graines, planter des petits végétaux. En général, c'est des chouettes moments, les plantations collectives.
3: Du coup, c'est des chantiers participatifs aussi avec... Là, on est dans un centre social. C'est aussi avec les usagers, usagères et souvent les enfants, non?
2: Ouais, complètement. Bah, là, il y a l'accueil de loisirs toutes les semaines. Donc, c'est des enfants, je crois, de 5 à 10 ans à peu près. Donc, demain, on accueille 4 groupes d'enfants d'âge différents qui viennent un peu finir la structure, mettre les planches pour les bancs, les poncer, mettre la lasure, le protéger, le rendre un peu beau pour qu'il soit terminé à la fin de la semaine.
3: Et pour vous, en tant qu'architecte constructeur, c'est important de ne pas faire tout seul, ou en tout cas d'impliquer les gens qui vont utiliser l'espace?
2: Oui, carrément. On se rend compte aussi que quand les gens y participent au chantier, après, ils ont aussi plus envie d'utiliser l'espace puisqu'ils ont été conviés pour le fabriquer. Et puis là, pour les enfants, ils sont venus nous voir là toute la semaine, ils regardaient à travers les barrières. Ah, mais vous faites quoi là? Donc on s'est essayé de leur montrer les dessins, de leur dire ah ouais, t'as vu, on est à cette étape là, demain on va faire ça. Puis quand on a levé les grands portiques et la toiture, et c'est là, waouh, trop stylé.
3: Donc il y a un côté éducatif aussi à ça, quoi.
2: Ouais, en tout cas, on essaye de leur montrer, voilà, ça c'est du bois, c'est tel type de bois, c'est du pin douglas, ça vient de tel endroit, ça a été coupé à la Syrie, à Saint-Hilaire. On essaye de leur transmettre des petites infos.
3: Et les personnes âgées ou les autres usagers du centre social?
2: Voilà, les personnes âgées avec la canicule, même nous, c'était déjà un peu dur, donc on leur a pas forcément... Enfin, il y a eu les flyers et tout, on leur a pas forcément proposé directement. Mais par contre, il y a Vanessa qui est passée, qui nous a aidés sur une matinée, Johanna aussi. Donc il y a eu quelques personnes qui travaillent dans le centre social qui sont venues nous aider sur quelques heures, notamment pour lever les portiques. Là, on était 5-6 avec les animes aussi, à lever tous ensemble. C'était super comme moment.
3: Alors Ben, toi, tu fais aussi...

0: pour être tranquille demain et pour accueillir les enfants tranquillement.
1: Est-ce que c'est un chantier qui est un peu dans ce que vous avez l'habitude de faire, c'est-à-dire ça se passe toujours un peu comme ça avec plusieurs étapes, des chantiers participatifs et puis voilà, de l'accueil régulier?
0: Ouais, nous on aime bien surtout impliquer les publics divers et variés dans les projets, surtout les gens qui vont l'utiliser. Du coup, là, il y a eu plusieurs ateliers à la conception. On essaie pendant la fabrication d'impliquer du monde. Voilà, on va essayer de faire quelques ateliers avec les enfants. Et puis le chantier se poursuit normalement, on espère, à l'automne pour pouvoir faire des plantations. Et ça, c'est pareil, ce sera des temps collectifs. D'ailleurs, je pense qu'on fera un petit appel aux gens proches du centre social pour récupérer des plants de choses à planter dans la cour. Et genre framboisier, fraisier, petits arbustes, des vivaces, ce que les gens auront pour. On essaiera de faire une palette végétale, plan de plantation avec ça, quoi. On va aussi acheter quelques arbres parce que le but c'est quand même de planter qu'il y ait des grands arbres qui poussent pour faire de l'ombre.
2: Alors, nous, on s'appelle le collectif ETC. On est des architectes. Est-ce que vous savez ce que c'est, des architectes?
3: Oui, mon père, c'est quelqu'un qui construit avec du bois, un peu.
4: C'est ceux qui font les dessins et ceux qui font les plans de la maison, qui font un peu tout.
2: Voilà, exactement. C'est plus ça. Les architectes, c'est les gens qui font les dessins. D'abord, ils dessinent. Ils demandent aux personnes si ça va, s'ils sont d'accord, etc. Et après, ils organisent le chantier. Il y a des entreprises qui viennent, qui construisent, par exemple des charpentiers. Et les architectes, eux, ils vérifient que tout ressemble bien au plan qu'ils ont dessiné pour qu'à la fin, ce soit bien construit. Donc nous, on est architectes. Ça veut dire qu'on a été formés à faire, à dessiner, à concevoir, à réfléchir aux formes, comment ça va, quelle forme ça va avoir, quels usages on va avoir, en quel matériau ça va être fait, est-ce que ça va être en béton, en bois, etc. Mais comme nous, on trouvait que c'était intéressant aussi de faire du chantier, on est architecte, mais on est aussi des artisans. Donc on construit ce qu'on dessine. Ça n'existe pas vraiment dans la vie. D'habitude, il y a ceux qui dessinent, ceux qui construisent. Mais nous, on fait les deux en même temps. Donc ici, pour ce projet, on a dessiné et on construit le projet.
4: Vous venez d'où ?
2: Alors, notre association, elle est basée ici, à Saint-Jean-en-Royans. Vous voyez le grand bâtiment de la fabrique ? C'est là où il y a, dans la zone industrielle, là-bas, là ?
4: Oui.
2: Il y a un grand bâtiment avec la façade penchée. Mmh. Et bien, là-dedans, il y a notre atelier et nos bureaux. Et nous, on va travailler un peu partout en France, parfois même aussi ailleurs, en Europe. On prend notre camion, on met tous les outils dedans, on va sur le chantier et on fait avec les gens là où on va travailler un peu partout. Donc on travaille dans plein d'endroits différents et c'est une des premières fois qu'on travaille ici. Donc on est très contents.
4: Pourquoi vous avez des casques quand vous travaillez?
5: C'est des casques anti-bruit, c'est pourquoi ça abîme les oreilles.
4: Il y a du son dedans?
2: Non, il n'y a pas de son. C'est des casques anti-bruit et en fait quand on travaille, c'est important de faire attention à son corps parce qu'on n'en a qu'un. Donc il faut mettre des gants parfois quand on a besoin, mettre des casques, se protéger les yeux quand on fait certaines choses comme les étincelles. Et surtout faire attention à son dos, pas porter des choses trop lourdes et les porter dans les bonnes positions. Sinon après, on finit par avoir le dos tout cassé.
0: Du coup, le projet là, c'est un projet sur la cour du centre social. De manière générale, et il y avait Alizé Aluna surtout qui était venue faire de la concertation, vous poser des questions sur comment la cour était utilisée, ce qui vous plaisait, ce que vous auriez envie qu'il y ait. Et voilà, le début du travail, ça a été de poser des questions aux gens qui utilisent la cour, dont des enfants comme vous, les assistantes maternelles qui viennent deux fois par semaine là, les animatrices, tout ça. Et du coup, il en est sorti une liste de choses qu'on avait envie de voir dans la cour. La première demande, c'était de l'ombre et de la fraîcheur. C'est pour ça qu'il y a les premières choses qu'on va faire. Là, vous avez vu au-dessus du bac à sable, il y a un voile d'ombrage qui a été installé. Donc ça permet de pouvoir l'utiliser un peu plus longtemps dans la journée parce que sinon, il était en plein soleil. Et là, on est en train de construire une structure en bois, voilà, avec une ombrière au-dessus. Donc ça va permettre de rajouter un peu d'ombre entre les deux arbres de la cour. Donc ça, c'est la première phase. La première étape du chantier sur laquelle on travaille cet été et sur laquelle vous allez nous aider là. Je vais vous montrer.

0: montrer le dessin après. Et après, on reviendra plus tard dans l'année, à l'automne, pour enlever un peu de bitume, d'asphalte autour du platane là et devant le mur, pour pouvoir venir rajouter de la terre et planter des nouveaux arbres et des nouvelles plantes. Ça, ça fera que ça fera plus de fraîcheur aussi l'année prochaine.
1: Sur le le toit là. Mais est-ce que vous allez faire vous allez tout reboucher les petits espaces ou vous allez laisser?
0: Ça va pas être couvert de tuiles par exemple. Ça va rester comme ça. On appelle ça à claire-voie, c'est-à-dire que il y a un espace plein avec du bois, un vide, un plein, et comme ça la lumière elle passe par endroits, c'est-à-dire que la pluie passe aussi. Mais voilà, le fait qu'il y ait deux grilles de bois qui se croisent, ça fait suffisamment d'ombre pour apporter un peu de fraîcheur en dessous. Et surtout, après, on va planter des grimpantes dans le coin de la structure, là où il y a de la terre, et espérer que ça grimpe dessus et que ça s'accroche.
2: Mais le bois, il va résister ou pas aux pluies, aux orages, au vent?
3: Ou ça va pas tenir pendant longtemps?
0: Si, alors c'est une bonne question parce qu'effectivement on a l'image du bois qui pourrit en extérieur, mais il y a des essences de bois qui sont plus résistantes, il y a des classifications, et ça par exemple le bois qu'on utilise, vous voyez il est un peu rosé, c'est pas, alors le chêne c'est résistant à l'extérieur, le châtaignier c'est pas mal aussi, l'acacia, tout ça c'est des bois feuillus qu'on trouve plus difficilement en Syrie, qu'il y a un peu dans nos régions quand même, et ça c'est du Douglas, c'est un résineux, c'est un sapin particulier qui est, vous voyez il est rose le bois, surtout à l'intérieur, on peut regarder les parties au cœur du bois sont plus résistantes, elles sont roses, et ça veut dire qu'il y a des tanins dedans, les tanins il y en a dans le chêne aussi, ça fait que c'est plus résistant, ça empêche de pourrir, les champignons ils s'installent pas dedans et les insectes c'est répulsif aussi, et du coup ça résiste à l'eau et c'est pas fait pour tremper dans l'eau, hein. Faut pas qu'il y ait d'endroit où l'eau elle stagne. Mais par contre, si l'eau elle s'écoule et que ça ressèche derrière, il n'y a pas de souci.
4: Je vous montre 30 secondes sur l'ordinateur le dessin, parce que c'est rigolo de voir une 3D.
0: Alors vous voyez, là on est sous le préau par là. Donc on a modélisé le centre social, un peu les bâtiments autour pour avoir l'emplacement de la cour, quoi, l'espace.
2: Mais vous allez mettre aussi les marquages ou pas?
0: Ça c'est le platane, ça c'est le sol pleureur ici. Donc nous on est en train de construire ça. On a mis le voile au-dessus du bac à sable. Et donc, nous, on va finir de construire ça. Je vous présenterai plus en détail la structure après. Mais l'idée, par la suite, c'est qu'on enlève le bitume le long du mur ici et autour du platane pour faire respirer le platane aussi, là, parce qu'il est un peu... On voit que ses racines, elles sont déjà en train de casser depuis un moment le bitume. Donc là, on va faire un îlot planté avec un peu de volume pour faire plutôt du potager, des petits fruits rouges, tout ça, et on va planter un arbre dans ce coin là pour faire de l'ombre. Ça vous plaît?
2: Ouais. Mais vous allez marquer les marquages ou pas?
0: Les lignes blanches?
2: Ouais,
0: c'est le projet aussi. On va faire ça avec comme les lignes sur les routes, mais un peu comme des lignes de niveau sur les cartes. Je sais pas, vous voyez? Et nous, ce qu'on va faire avec vous, il y aura une table, il y a un banc en U, et là il y aura une plateforme entière où on pourra s'asseoir et s'allonger en petit groupe. Et ce qu'on va proposer de faire avec vous dans le temps qui nous reste ce matin, c'est de visser les premières planches de platelage, hein, donc tout ce qu'il y a autour, les grandes. On va faire plusieurs groupes avec les outils. Et du coup, on va faire ça, mettre en place, fixer le bois pour qu'on puisse s'asseoir après sur les structures. Donc on va commencer par les bancs. Si on avance un peu, on fera la table. Et voilà, avec tous les outils.
4: Tiens, deux mains et t'appuies doucement. C'est super ça.
2: Tu peux.
1: Et moi, je fais la vis.
4: Là où on a fait les marques.
1: Jérémy, je fais la vis. Là, les deux?
4: Bah là, il y en a quatre même, mais on les fait un par un.
1: C'est si bon pour percer.
4: On a le temps. Et on... Encore un tout petit peu. Vas-y.
1: Remonte là, ici.
4: Là, tu peux remonter. Hop. Vas-y, Clara, tu peux mettre la vis.
2: C'est comme ça ou pas?
1: Il y a une main ici aussi.
2: C'est une perceuse?
1: C'est ça ou pas?
5: vous montre un truc. Vous voyez ça, ça c'est... Parce que depuis tout à l'heure, vous dites perceuse et visseuse. En fait, c'est le même outil, perceuse et visseuse.
6: Ça, on peut changer l'embout.
5: Et ça, on peut dévisser.
6: Ça se dessert, et après, hop, on enlève.
5: Et on peut mettre soit une mèche, soit un embout pour mettre des vis.
6: Ça, ça se détache normalement.
5: C'est la même chose.
7: Là, ça ne mettre pas un embout.
8: Oui, mais pourquoi quand j'appuie, et bah, ça tourne en même temps?
9: C'est parce que tu tiens pas.
5: Alors,
9: assez.
5: C'est parce qu'il faut appuyer assez fort pour que la vis elle s'enfonce bien. Voilà, si j'y vais tout doucement, hop, voilà. Et vous avez vu, il n'y a pas besoin d'aller hyper fort, on peut y aller tout doucement aussi, ça marche bien. Et ta deuxième main, il faut que tu la mettes là pour appuyer, pour avoir plus de force.
10: Etienne, je peux avoir une vis?
11: Selon toi, qu'est-ce qui manque dans la cour du centre social?
12: Je sais pas, ça va être mieux, la cour elle va être mieux, on pourra jouer dans de l'herbe, même si on en a là, on en aura un peu plus.
11: Et qu'est-ce que tu penses que vous pouvez faire sur ces bancs là, où il y aura de l'ombre?
12: Bah, manger dessus avec les tables, pique-niquer.
11: Lire des histoires?
12: Bon, on pourra faire des loups-garous, s'amuser quoi.
10: Tiens Clara,
12: on va se mettre à l'ombre. Déjà, vu que voilà,
10: faut faire des trous.
12: C'est chaud. J'espère que ça va servir. J'en suis sûre que ça va servir. Du coup, on fait ça bien.
11: Ça fait plaisir, non, de faire quelque chose où tu sais.
12: Oui, ça fait très très plaisir. De pouvoir aider là où on pourra être l'été prochain.
11: Et toi, qu'est-ce que tu penses qu'on pourra faire sur ces bancs et sur ces tables?
12: Manger avec les tables qu'on a, qu'on aura. Aussi, on pourra être à l'ombre, on pourra être au frais, bien, et voilà.
11: Qu'est-ce qui manque dans la cour du centre social pour que ce soit vraiment super?
12: De l'herbe. Et au moins, on pourra faire des jeux dans l'herbe, on pourra s'asseoir et s'allonger dans l'herbe.
5: Il y a plein de trous à faire là si tu veux.
10: Juste, on a besoin de la dévisser et refaire un trou.
11: Voilà. Est-ce que tu avais déjà fait ça, Clara?
12: Non, j'ai jamais fait. Mais ce que j'aime bien dans le centre, c'est faire des bricolages. Et en plus, on fait plein d'activités.
11: Et toi, tu fais partie de TC?
13: Et non, moi, je fais pas partie de TC. Je les connais bien, j'ai déjà vu pas mal de projets qu'ils ont fait et là ils avaient besoin d'un peu de monde en plus pour les aider sur le chantier, pour travailler avec eux. Donc me voici.
11: Toi t'es charpentier?
13: Non, je suis pas charpentier, j'ai plusieurs casquettes, je fais un peu de construction, un peu de travaux en hauteur. Donc voilà, et là du coup je suis sur ce chantier là au centre social La Paz. Et après on va continuer pour faire du mobilier urbain pour la ville de Grenoble, toujours avec ETC. Donc je fais une petite semaine là pendant l'été en surplus pendant les vacances quand il n'y a pas assez de monde.
11: Toi ça te fait quoi de voir des enfants là avec des perceuses?
13: Bah moi je trouve ça trop super que cette démarche là en général, parce que en fait pouvoir aussi mettre la main à la pâte sur un endroit où on va vivre, qu'on va évoluer, je trouve ça trop chouette, et de savoir qu'on a mis une pierre à l'édifice de ça, autant en amont sur la concertation, de savoir ce qu'on a envie pour cet espace-là, et puis après de pouvoir l'avoir fait et pouvoir aussi apprendre, je trouve ça trop chouette. Même moi, je sais que à titre personnel, quand je suis impliqué sur des projets qui sont après sur mon territoire, je suis très fier aussi. Il y a une sorte de fierté qui arrive de pouvoir avoir fait une partie en tout cas. Donc non, c'est chouette et on se sent aussi plus impliqué. Donc c'est trop cool.
12: Hop, je vais essayer de faire le trou.
13: Voilà, vas-y. Attends, t'es bien sur le... C'est bien sur la croix, là?
12: Je crois pas.
13: Voilà, bien droit.
12: Celle-là, elle est...
13: Super, vas-y. Et voilà, parfait.
0: Bien, on est à l'ombre de la structure pour travailler maintenant.
11: Est-ce que c'est des bons ouvriers artisans?
0: C'est gênant parce qu'ils travaillent mieux que nous, quand même. Mais bien vertical. Ça c'est super. Oui, c'est bon. Pour faire ressortir, on continue à faire tourner. Hein.
9: Je fais pareil, je suis percée.
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0: Bonjour.
1: Vous écoutez le podcast Parentalité.
0: Pour répondre à vos préoccupations de parents, nous avons eu l'occasion d'aller vous interroger sur différents espaces fréquentés par les familles. Grâce à ces échanges, nous avons pu définir des sujets d'émission. Aujourd'hui, nous abordons le rôle protecteur des parents entre info et inquiétude.
1: On écoute la radio, on scrolle sur nos téléphones, on allume la télé. Et là, souvent, ce qu'on reçoit est assez négatif. Catastrophe, violence, crise. Résultat, même si notre quotidien est plutôt sûr, ce flot d'infos peut créer du stress, de l'angoisse et fragiliser notre sentiment de sécurité. Plus on consulte ce type de contenu, plus les algorithmes nous en montrent. Un vrai cercle vicieux.
0: Et face à tout ça, le rôle des parents est essentiel. Comment protéger ses enfants sans les enfermer? Comment ouvrir le dialogue tout en les accompagnant dans leurs usages? Pour en parler, nous allons donc interroger des professionnels, dans un premier temps avec Cathy de la FCCC 49, puis Thomas, chargé de mission au Franca. Dans un second temps, nous écouterons donc les parents pour explorer ensemble des pistes d'accompagnement et des outils concrets.
1: Bonjour Thomas, tu es chargé de mission au Franca et coordinateur du dispositif CAF Promenaire du Net 49.
0: Bonjour Cathy, tu représentes l'association l'AFCC 49. Nous vous remercions donc pour votre présence. Pouvez-vous vous présenter en quelques mots? Allez, honneur aux femmes, nous allons commencer par Cathy.
2: Bonjour, donc moi je m'appelle Cathy, je suis conseillère conjugale et familiale et effectivement comme tu l'as dit, je travaille à l'AFCCC 49, donc c'est l'association française des centres de consultation conjugale et familiale. Je te dis en quelques mots ce qu'on y fait.
0: Ouais, hein,
2: donc à l'AFCCC, on pourrait dire qu'on a deux modalités de travail. On a une première modalité en groupe. Donc on accueille, ou plutôt on va à la rencontre de jeunes, d'adolescents, de collégiens, de lycéens, et on travaille avec eux toutes les questions autour de la vie affective et relationnelle. Voilà. Puis on a aussi des groupes de parents, donc là, ça nous concerne directement aujourd'hui, où on va travailler avec eux les questions qu'ils se posent autour de l'exercice de leur parentalité et pourquoi pas la question des écrans. Hein. Donc ça, c'est une première partie. Et puis, dans une deuxième partie, on pourrait dire, la FCCC fait écoute par an à peu près entre 500 et 600 entretiens, hein, donc des personnes qui viennent soit toutes seules, soit en couple, soit un parent et un enfant ou un parent et un ado pour parler de ce qui se passe à la maison. Parce que comme chacun sait, ça n'est pas toujours facile de vivre en couple et ça n'est pas toujours facile d'être adolescent.
0: Donc Cathy, comment réguler l'accès aux supports d'information pour nos enfants sans pour autant les surprotéger?
2: Alors, j'ai bien aimé ta question et j'aimerais bien qu'on s'arrête, si tu permets, quelques instants sur le mot « surprotégé ». Alors, j'ai pris mon dictionnaire quand même, hein, tu vois, et je suis allée voir la définition du mot « protégé ». Alors, quand on regarde dans le dictionnaire et qu'on va au mot « protégé », on lit « mettre à l'abri d'un danger physique ou moral ». Alors, c'est OK, ça. Hein, c'est effectivement, les parents, entre autres, ils font ça. Ils mettent à l'abri leurs enfants d'un danger physique ou d'un danger moral. Mais toi, tu dis pas protégé, tu dis surprotégé.
0: Tout hein. À fait.
2: Alors, surprotégé, ça pourrait laisser entendre que ce serait trop protégé. Alors, on pourrait se dire, mais trop protégé par rapport à quoi? Alors, j'ai pensé, sans doute par rapport au danger, hein, par rapport au danger que ça représente. Et puis dans surprotéger, j'entends, tu sais, ça me fait penser parfois, on dit « Oh là là, c'est une mère surprotectrice ». Voilà. Hein. Et quand on entend ça, on se dit que c'est peut-être pas très bien d'être une mère ou d'être un parent surprotecteur. Et là aussi, on pourrait se demander par rapport à quoi c'est pas très bien. Et donc ça m'a amené à penser que nous avions tous à chercher comment nous allions réguler. Par exemple, réguler l'accès aux écrans ou aux sources d'informations un peu négatives, comme tu l'as présenté, Audrey, dans ta présentation ou dans ton introduction, pardon. Donc, surprotéger. Donc, surprotéger par rapport à quoi? Donc, je me disais que il fallait bien comprendre les dangers auxquels on devait faire face. Si on ne connaît pas suffisamment les dangers auxquels on doit faire face, on va soit se lasser et donc finalement ne rien faire, donc là pas protéger assez, et on peut tomber de caribe en scie là et protéger trop parce qu'on va imaginer que les dangers sont partout. D'ailleurs, au propos des informations et des écrans, c'est bien ce qu'on entend, hein, c'est-à-dire ça empêche de dormir, ça abîme la vue, bon ça encore ça va, c'est un peu soft, mais ça peut être quoi aussi, ça peut rendre les enfants hyperactifs, les empêcher de se concentrer, ça va les désociabiliser, et puis on entend quoi? On entend pire, on entend qu'il pourrait même y avoir des liens avec l'autisme. Je ne sais pas du tout si c'est vrai ou si c'est faux. Mais tu vois bien que à force de ne pas ou à force de mettre comme ça tous les dangers en exergue, en fait, les parents, ça peut les mettre vraiment en difficulté. Parce que ça n'est pas connaître les dangers, c'est avoir un imaginaire sur les dangers. Et moi, je pense que quand on a un imaginaire sur les dangers, bah, c'est là où on n'est pas le plus pertinent pour protéger nos enfants. Et le risque, ce serait ou de ne pas protéger assez parce que la mission nous paraît tellement énorme qu'on laisse tomber, ou alors au contraire de, comme tu le disais dans ta question, de surprotéger.
0: En fait, par rapport à tout ce que tu viens de dire, j'entends que c'est important déjà en tant que parent, effectivement, de bien identifier qu'est-ce qui nous fait peur. C'est ça, hein?
2: C'est ça. Voilà. C'est-à-dire parce que, tu vois, c'est pas parce qu'on aurait l'information des nombreux dangers qui existent que pour autant, en tant que parent, on les a intégrés. Donc évidemment, ça va passer par la formation, s'informer. En tant que parent, comment je m'informe et comment je m'approprie cette question des dangers qu'il y a dans l'utilisation des écrans. Si j'en ai juste une information lointaine, je risque de tomber dans l'un de ces deux écueils-là.
0: Donc, il existe divers outils concrets pour encadrer l'usage des écrans, des médias. On peut citer donc des applications de contrôle parental, comme Family Link, par exemple. Il existe aussi Apple Temps d'écran, Norton Family. Il existe aussi des logiciels de filtrage de contenu, comme NetNanny, SafeKids. Enfin, je peux en nommer plusieurs, c'était pour donner un peu des idées là pour les parents. Il existe aussi des paramétrages dans les moteurs de recherche. Cathy, comment pouvons-nous aborder l'utilisation donc de ces outils avec nos enfants? Comment construire finalement avec eux un contrat de confiance?
2: Alors, écoute, quand tu me poses cette question-là, ma première idée, d'abord, elle va vers les parents. Parce que il faut quand même dire que l'accompagnement de nos enfants vers des usages relativement bien régulé des écrans, c'est très difficile. Tous les parents nous le disent, en entretien et même en groupe en fait. Les parents nous le disent, ils disent combien ils sont fatigués d'essayer de faire respecter les règles qu'ils ont conçues ensemble. Nous sommes tous en tant que parents directement confrontés à cette question-là. Et en même temps, donc déjà ils sont fatigués, ils voient bien la difficulté de la tâche, et en même temps ils ont une injonction sociale assez forte, et ça ils l'ont très bien entendu, l'injonction sociale, ils savent que pour être de bons parents, il faut qu'ils régulent. Donc ma première pensée d'abord, elle va aux parents, et j'ai envie d'avoir un peu de compassion pour les parents, et de reconnaître que c'est une tâche éminemment difficile, voilà. Ça, j'avais envie de le dire, absolument.
0: Et merci.
2: Alors, après, comment réguler? Je sais pas, je me suis arrêtée sur deux points. Le premier point, j'ai envie de dire, il y en aurait sans doute d'autres, mais c'est les deux points que j'ai choisis pour ce podcast. Donc, le premier point, c'est sans doute sortir de l'imaginaire. Et donc, pour ça, aller à la rencontre de nos enfants. C'est-à-dire, s'intéresser à qu'est-ce que tu regardes? Pourquoi tu regardes plutôt ça ou plutôt ceci? Qu'est-ce qui t'intéresse dans ce truc que tu regardes? Je sais pas dire, moi je suis vieille, donc j'ai pas toutes les dénominations, mais voilà, d'aller plutôt à la rencontre de nos enfants et de nous intéresser à ce qu'ils regardent, pourquoi ils le regardent, qu'est-ce qu'ils y trouvent, peut-être même ce qu'ils pourraient supprimer. Ce qu'ils pourraient se dire, ben, de tout ce que je fais, tiens, c'est peut-être ça que je pourrais arrêter de regarder ou de faire. Voilà. Donc, L'idée de ça, c'est vraiment d'aller à la rencontre de notre enfant et de sortir de l'imaginaire de peut-être il fait cela, peut-être il regarde là, peut-être il est sur des réseaux dangereux. Alors ça, cet imaginaire-là, en fait, il fait flamber quelque chose de sécuritaire qui m'apparaît pas très pertinent. Hein, pour, comme tu disais dans ta question, aborder l'utilisation des outils avec eux. Si mon imaginaire de parent est en train de flamber, je vais pas être serein quand je vais aborder ça avec mon enfant. Donc ça, c'était peut-être le premier point que j'avais envie de dire, hein, sortir de l'imaginaire. Et puis le deuxième point, je l'ai pris parce qu'on l'entend souvent dans les entretiens familiaux, quand la question arrive dans nos entretiens familiaux, c'est plutôt la question de la, alors j'ai appelé ça décrédibilisation. Je sais pas si c'est ce mot-là qui conviendrait, mais les enfants sont très forts pour capter que dans les règles que leurs parents leur donnent, eh bien, eux-mêmes, les parents, sont les premiers à ne pas les respecter. Hein? Donc, en fait, ils sont en entretien avec nous. On a face à nous deux parents qui ont l'air comme ça en surface assez d'accord sur les règles à donner à leur enfant ou à leur adolescent. Et puis, en fait, en cours d'entretien, il y a bien un des bambins ou des ados qui dit « oui, enfin ». Tu appelles papa 10 fois pour qu'il vienne manger parce qu'il est sur ses jeux vidéo, par exemple. Donc, voilà, je pense, voilà, je voulais mettre ça un peu en avant, c'est-à-dire que d'abord sortir de l'imaginaire et puis essayons, nous, d'être adultes, d'être suffisamment cohérents dans ce que nous posons avec eux pour rester crédibles, tu vois.
0: Oui,
2: je l'entendais par décrédibilisation. Et puis dans ta question, tu dis quoi ? Oui, tu dis comment établir un climat.
1: J'ai nommé contrat de confiance,
2: mais c'est peut-être. Un contrat de confiance. Ouais, un contrat de confiance. Mais tu as raison parce que évidemment que ça va passer par là. Alors moi, j'ai pensé que pour établir un contrat de confiance, fallait que la confiance soit là. Sinon, si la confiance est pas là, on peut pas établir de contrat, en fait. Alors, pour que la confiance soit là, je sais pas. Vous le diriez aussi bien que moi, en fait. Ça ne peut passer cette affaire-là que par le dialogue. Par le dialogue avec l'enfant. C'est-à-dire que pour moi, poser un contrat de confiance, c'est pas interdire, imposer, tu vois, ça passe pas par là. C'est plutôt comment les deux parties, donc enfants et parents ou adolescents et parents, on va construire ensemble les règles qui vont s'imposer dans la famille. Alors attention, je suis pas en train de dire que les règles pour les parents et les règles pour les enfants sont les mêmes. On est bien d'accord, hein, c'est pas les mêmes règles. Mais en tout cas, comment mutuellement on va pouvoir se faire confiance et travailler avec les règles, des règles communes qui vont être appliquées par chacun.
0: Oui. J'aime beaucoup ce que tu dis, le fait d'être dans le dialogue et d'être dans une co-construction finalement avec son enfant.
2: Alors, tu me permets, quand tu dis ça, ça me fait repréciser, c'est une co-construction, mais attention, c'est quand même à l'adulte, en fait, de faire respecter, alors avec bienveillance, mais c'est quand même à l'adulte de faire respecter le contrat. Hein. La co-construction, elle s'arrête sur la co-construction des règles, mais celui qui fait respecter le contrat, c'est quand même l'adulte.
0: Très bien. Du coup, je voulais rebondir là-dessus, donc c'est très bien. Écoute, t'as été plus vite que moi. Alors, ici, on a abordé donc la relation du parent avec l'enfant, finalement. On peut aussi imaginer que deux parents n'ont pas forcément le même point de vue. Du coup, Cathy, en tant que conseillère conjugale et familiale, là, je me dis, quel conseil tu donnerais pour ces parents qui vivent ce genre de situation ?
2: Ben là aussi, je voudrais distinguer deux cas. Il y aurait un premier cas où, comme tu le dis, des parents ne sont pas tout à fait d'accord sur le dosage. Hein. C'est un peu ça que tu dis,
0: c'est ça,
2: hein, sur le dosage à mettre. Bon, alors ça, je pense. Tiens, d'ailleurs, tu vois, là aussi, en préparant le podcast, je regardais un peu la littérature, un peu ce qu'il y avait. Et il y avait une étude, c'était assez intéressant, elle est pas si ancienne, cette étude, qui disait que la préoccupation du dosage, elle était beaucoup plus portée par les mères que par les pères. Bon, je sais pas si c'est intéressant, ça, comme information à voir, mais ça nous dit que, évidemment, dans les couples, bah, ça se parle, hein, et que père et mère, peu importe le sexe, dans le fond, hein, mais n'ont évidemment pas nécessairement la même quantité de dosage. Alors, en partant chacun quand même, dans le fond, de l'intérêt de l'enfant. Si on aborde cet échange-là avec notre conjoint d'un lieu de rivalité et de pouvoir, c'est moi qui a raison, et si c'est pas moi qui a raison, c'est parce que tu peux jamais te remettre en cause, par exemple, ça, c'est sûr que ça va pas produire grand-chose. Hein. Si, par contre, on essaie de médiatiser cet échange-là dans l'intérêt de l'enfant, hein, de se dire, bon, allez, on laisse passer un peu nos querelles, et on va essayer de se poser pour savoir ce qui est le mieux pour nos enfants, bon, il y a sans doute des voies de sortie qui sont possibles.
0: Merci beaucoup, Cathy. Et bien maintenant, nous allons écouter le retour des parents.
3: Quel support d'information utilises-tu ?
4: Les réseaux sociaux, beaucoup. TikTok, ouais. Surtout. Et Instagram. Et les tutos cuisine, tout ça. Vraiment TikTok.
3: Est-ce que tu regardes les informations avec tes enfants ?
4: Jamais. Parce que je trouve qu'il y a trop de choses qu'ils n'ont pas à voir. Rien que pour leur âge, il y a des choses qui passent à la télé. Et déjà, je trouve que ça donne envie limite à d'autres gens, quand on voit des informations comme ça, de faire la même chose. Et du coup, moi, je ne veux pas que les enfants ils regardent les informations. Et je ne regarde pas plus que ça. Okay. Parce qu'autrement, on est vite en dépression. On est négatif un peu. Donc, non.
1: Donc, c'est une forme de protection, quoi.
4: Ouais. Et même moi, hein, je regarde pas plus que ça, les informations.
3: Qu'est-ce qui t'inquiète, du coup, quand tes enfants ont accès à la télé, à la tablette ou au réseau?
4: Quand on voit des enfants qui ont été harcelés et qui sont suicidés, ce genre de choses, j'ai peur que mes enfants, par exemple, ils aient des choses en tête après négatives. J'ai vraiment pas envie qu'ils sachent tout ça, et je les éloigne au maximum de tout ce qui est négatif quand même. Ils ont leur téléphone, mais ils vont sur TikTok.
3: Oui.
4: Après, c'est vrai que je suis une maman, je vais regarder leur téléphone. Je vais fouiller. Alors, je sais pas si c'est très bien, mais je fouille quand même leur téléphone pour voir s'il y a pas des choses à cacher ou quoi que ce soit. Bon, après, je sais que, ça a l'air de tout va bien, mais justement, je veux pas qu'ils voient des vidéos négatives.
3: C'est quelque chose que tu échanges avec tes enfants.
4: Ouais, par contre, je parle beaucoup avec eux. Mais je suis toujours derrière eux quand même, tout le temps à regarder les téléphones. Mais tout ce qui est tablette et tout, non, ils ont pas.
3: D'accord.
4: Il y a que leur téléphone ou la télé, et encore la télé, ça va être sur YouTube, des youtubeurs, hein, de jeux vidéo ou des choses comme ça, mais pas d'informations, rien du tout.
3: D'accord. Quel support d'information utilises-tu ?
5: Déjà pas du tout la télé parce que je trouve ça trop anxiogène.
3: Donc le téléphone,
5: les réseaux sociaux et les petites pages d'actualité qui sont intégrées directement avec Google. Et le bouche à oreille, les gens, les discussions avec le monde, les voisins, les amis, la radio un petit peu aussi.
3: D'accord.
5: Et s'il y a les enfants dans la voiture, je vais changer et mettre de la musique ou couper.
3: D'accord.
5: Dès que ça parle. C'est vrai que j'ai cet automatisme. Dès que ça parle, j'enlève. Parce que, j'écoute Skyrock, ils disent des fois beaucoup de bêtises. on sait jamais. Des fois, il y a des gros... Enfin, ça m'est déjà arrivé. Ils disent de gros, gros mots. Pouf, j'enlève. Donc, ouais, le téléphone et le support écrit, finalement, ça permet qu'on n'entende pas. Ouais, c'est vrai.
3: Ah ouais, tu dois, en fait, adapter ton support d'information en fonction de là où tu es et qui est présent dans la pièce.
5: Ouais, totalement. Et avec qui je suis.
3: Du coup, ça répond un petit peu à la deuxième question. C'est est-ce que tu regardes les informations avec tes enfants?
5: Non, jamais.
3: Jamais.
5: Ouais. Déjà, comme je disais juste avant, je les regarde déjà pas moi-même. Je trouve ça beaucoup trop anxiogène pour moi en tant qu'adulte. Alors, j'imagine pas les enfants, en sachant que ils vont pas forcément réagir sur le coup, mais je sais qu'ils prennent l'info. C'est-à-dire que, je sais pas, ma fille peut passer devant la télé et entendre des choses et pas réagir, mais m'en reparler plus tard. J'estime pas avoir la capacité d'expliquer certains faits divers, qui n'ont pas à connaître encore, qui n'ont pas à entendre. Il y a certaines choses que je n'arriverai pas à expliquer ou que j'aurais peur de pas bien faire. Il y a d'autres choses que je ne veux pas qu'ils connaissent maintenant. En plus, j'ai des enfants avec des âges différents, donc déjà...
3: Rappelle-moi l'âge de tes enfants.
5: Donc, j'en ai un qui va avoir 11 ans, une qui a 5 ans, une qui a 3 ans. Donc, celui qui a, on va dire 11 ans, mais celui qui a 11 ans, on peut plus facilement parler de certains sujets. Celle qui en a 5, c'est beaucoup plus compliqué.
3: Donc, c'est pour sécuriser un petit
5: peu. Ouais, un petit peu, pour remettre un petit peu mes enfants dans un cocon et les protéger au maximum des choses extérieures. Ça, c'est... Ouais. Alors, c'est bien, pas bien. Parce que je trouve que les enfants de maintenant sont pas enfants assez longtemps. Ça, c'est vraiment un truc qui est actuel, je trouve. Garder cette âme d'enfant, il n'y a pas assez d'enfance. Et donc oui, on revient à ce qu'on disait tout à l'heure. C'est vraiment une forme de, c'est vraiment pour les protéger. Mais les protéger parce que moi, ça me fait du mal tout ça. Donc je me dis que si moi, ça me fait du mal. Eux qui sont pas aptes à gérer forcément leurs émotions vont le gérer encore plus difficilement.
3: C'est super intéressant.
5: Mais tant mieux si je suis intéressante.
6: Bonjour, j'ai 3 enfants, une qui a 26 ans, le deuxième qui a 13 ans et le petit dernier de 10 ans.
1: Ma première question, du coup, quel support d'information est-ce que vous utilisez à la maison ?
6: On a la télévision, la radio et puis les téléphones. Bon, alors, ce sont les 3 principaux supports qu'on utilise.
1: Et est-ce que tu regardes les informations avec tes enfants, toi ?
6: Pas trop. C'est vraiment occasionnel, les informations. Moi, je regarde beaucoup les infos sur mon téléphone. Par contre, à la radio, oui, de temps en temps, on écoute France Info, enfin, pour ne pas citer. Voilà.
1: Et c'est un choix de regarder ou de ne pas regarder ? Enfin, ou de ne pas écouter avec les enfants les informations ou pas ?
6: C'est tellement stressant, les informations. Voilà, quoi, on essaie de d'éviter quand on peut. Sinon, au petit-déj, voilà, écoutez France Info entre nous. Et puis souvent, il y a des petits sujets qui peuvent être abordés, qui peuvent être intéressants, qu'on va essayer de développer, mais enfin, discuter entre nous, avoir l'avis des enfants.
1: Et est-ce que toi, ça t'inquiète quand les enfants ont, par exemple, accès à la télé, une tablette, ou au smartphone, ou même aux réseaux sociaux ? Est-ce qu'il y a des choses qui peuvent t'inquiéter ?
6: Oui, oui, en plus, oui. J'ai un garçon de 13 ans qui, lui, aimerait avoir tous les réseaux sociaux. Enfin, bon, voilà, quoi. Il n'a que 13 ans. Bon, ça, il ne peut pas comprendre. À la télévision, comme sur les tablettes, etc., on a peur que les enfants tombent sur des images qui ne sont pas leur âge. Des images de violence, pornographiques, enfin, bon, voilà. Et puis, les réseaux sociaux, moi, ma plus grande inquiétude, c'est qu'ils participent ou soient victimes du harcèlement, parce que c'est le canal le plus utilisé pour le harcèlement, et en effet, c'est un truc qui m'inquiète, et donc je peux encore interdire, ouais. Même si ça, c'est source de bagarre à la maison, et forcément, voilà. On sait qu'il peut se passer des choses, mais bon, les enfants ne voient pas pareil que les parents, donc franchement, ça crée des conflits. Souvent, mais bon, pour le moment, tiens, faut qu'ils sachent que bah, voilà, c'est les parents sont responsables d'eux jusqu'à un certain âge, donc voilà, tout ce qu'ils font sur Internet, sur les réseaux sociaux, ils le sont, mais les parents le sont, voilà, donc on essaie de l'expliquer, mais bon, voilà, à cet âge-là, ça passe pas souvent. Très bien. On entend un peu partout hein, les problèmes que ça peut susciter dans la société, enfin chez les enfants et tout ça, et donc...
1: Et vous avez activé un contrôle parental sur les tablettes ou téléphones ou pas forcément? Et vous misez plutôt sur un contrat de confiance
6: La confiance n'exclut pas le contrôle, comme on dit. Okay, donc, ouais. En effet, on a le contrôle parental sur le téléphone du grand et la tablette du petit. Et c'est nous qui mettons du temps. Et on a aussi un droit de regard. Voilà. On fait confiance, hein, mais bon, ouais.
1: Merci Swazik d'avoir accepté cette invitation. Ma première question, du coup, quel support d'information est-ce que vous utilisez à la maison ?
3: Uniquement moi, enfin nos téléphones avec mon mari. Les enfants n'ont pas accès aux infos télé.
1: Est-ce que vous regardez les infos avec vos enfants ?
3: Non. Alors déjà parce que la télé, elle est pas au centre de notre maison. C'est une salle indépendante, donc on n'a pas accès forcément aux heures d'infos. Et puis parce qu'il faudrait tout expliquer et qu'on peut pas regarder des images comme ça, violentes. Donc c'est un choix.
1: De laisser les enfants regarder ces images-là sur la télé, ce serait trop violent pour eux.
3: Ouais, il y aurait trop de choses à expliquer parce qu'ils peuvent pas comprendre. Enfin voilà, il y a des images qui peuvent être aujourd'hui violentes avec les actualités. Et du coup, voilà, ça serait trop de questions auxquelles j'aurais pas forcément de réponse. Je ne me sens pas apte à répondre à certaines questions sur les guerres ou les choses comme ça. J'ai pas de. Voilà.
1: T'aurais peur connaissance. T'aurais peur que ça les stresse ou les angoisses aussi.
3: Ouais.
1: Okay. Et qu'est-ce qui peut t'inquiéter quand tes enfants ont justement accès à la télé, aux tablettes, aux smartphones ou même aux réseaux sociaux?
3: Alors, ils l'ont peu, mais effectivement, sur YouTube ou ce genre de choses, on peut avoir accès à des vidéos de... Moi, ce qui me fait peur, c'est les challenges ou les choses comme ça, là, les jeux débiles qu'ils font sur les réseaux et que voilà, les enfants font tout seuls et que ça peut arriver à des drames. Après, s'ils voient les infos, ils vont rester avec des images qu'ils vont pas comprendre, donc voilà, ça peut leur faire des peurs, mais ils ont peu accès à des trucs à part voilà sur YouTube où ils ont pas trop de réseau à la maison.
1: Ok. Est-ce que tu peux juste nous rappeler l'âge de tes enfants ?
3: 11 ans et 8 ans.
1: Merci beaucoup. Du coup, suite à ces interviews de parents, Cathy, est-ce que tu aurais une réaction à nous partager ?
2: Écoute, oui. La première chose qui me vient, c'est que les parents sont quand même chouettes, hein, en fait. Hein. C'est-à-dire, on voit bien toutes les stratégies qu'ils mettent en place pour protéger au mieux, en se posant des questions sur la surprotection. Hein, je crois que la première maman l'a dit. Alors, peut-être c'est ça que j'aurais envie de dire. Ce que je n'entends pas, c'est à quel point quand même cet outil-là ou ces outils-là pourraient être aussi, sans doute, un formidable moyen de rencontrer nos enfants. Hein, c'est-à-dire que, en allant à leur rencontre, en leur demandant ce qu'ils regardent, ce qu'ils aiment, pourquoi ils aiment tant ça, comme je disais tout à l'heure, ce qu'ils pourraient garder, laisser, c'est aussi, je crois, une formidable occasion de rencontrer nos enfants ou de les rencontrer autrement.
1: Merci Cathy. Du coup, Thomas et Elena nous ont rejoints. On va pouvoir poursuivre. Est-ce que vous également, vous avez une réaction suite à l'écoute de ses parents ?
7: Tout à fait. Alors déjà, c'est intéressant. On voit quand même que ce sont des parents qui communiquent avec leurs enfants, qui s'intéressent aussi à ce qui s'y passe. Et ça, c'est déjà la base. Pour nous, on est issus de l'éducation populaire. Partie des Francas. Et pour nous, en fait, il n'y a pas d'éducation. Si on ne s'intéresse pas au point de vue de l'enfant, si on s'intéresse pas à sa culture, on manque quelque chose. Souvent, même, on entend des parents qui souhaitent, enfin, qui, des fois, parfois, par les mots, enlèvent la légitimité de ce que regardent les enfants. Et ça, c'est pas bon. Parce que ça permet pas de construire du commun. Et les règles, en fait, elles se construisent ensemble. Alors, mais par contre, on voit, c'est intéressant parce que c'est des parents qui équipent pas trop tôt leur enfant non plus. Il y a toute cette réflexion. Et il y a aussi une réflexion sur le temps d'exposition un peu involontaire. Ça, c'est bien. C'est aussi, quelque chose, en fait, effectivement, des fois, il y a des endroits, des familles où les écrans sont toujours allumés. Et finalement, on fait pas attention aux images qui passent. Et ce sont des images violentes. Et qui sont pas accompagnées de mots ni d'explications. C'est vraiment intéressant. Je pense qu'on pourra rester longtemps sur chaque cas. Et c'est intéressant de voir que les parents, en fait, s'intéressent à cette question-là. Et sont conscients, en fait, de tous les enjeux éducatifs qui s'y trouvent.
1: Merci beaucoup. Thomas, Elena, du coup, vous êtes salariés des Francas. Je vous propose de commencer par vous présenter l'un et l'autre pour nous en dire un petit peu plus sur vous.
3: Bonjour, Elena, donc je suis animatrice départementale de projet au Francas du Maine-et-Loire. J'interviens aussi en tant qu'animatrice du réseau des promeneurs du net du 49 aux côtés de mon binôme Thomas Brault.
7: Donc Thomas, effectivement, salarié militant au Francas du Maine-et-Loire. On parlera un petit peu des Francas tout à l'heure. Et effectivement, je suis coordinateur du dispositif Promeneur du Net. C'est un dispositif qui produit en fait pas mal d'éducation populaire. On en parlera aussi tout à l'heure.
1: Super, merci beaucoup à vous deux. Est-ce que Thomas, tu peux nous présenter en quelques mots les Francas, s'il te plaît ?
7: Alors moi, j'aime bien revenir un peu à la base, parce que Francas, comme ça veut rien dire. Mais en fait, c'est ce qu'on appelle un mot-valise. Il y a deux mots à l'intérieur. Il y a franc et franche camarade, en fait. C'est tout simplement, c'est ce qui se cache un petit peu derrière ce terme Francas. Et les Francas, en fait, sont nés en 1944. C'est pas tout à fait la fin de la guerre. Il y a beaucoup d'enfants orphelins, de jeunes orphelins. Et il faut, en fait, il faut éduquer pour un monde de la paix, pour un monde de demain. Et Francas, maintenant, ce sont des animateurs animatrices qui proposent des activités, des séjours. On est aussi, avec la CAF, on coordonne par exemple le dispositif Promeneur du Net, qui est un dispositif jeunesse.
3: On forme les animateurs BAFA aussi.
7: Exactement, enfin, les jeunes BAFA, animateurs. BAFA, tout à fait. On fait des formations aussi professionnelles. Vraiment, on est sur tout un tas de domaines. Mais ce qui nous anime, c'est vraiment cette question d'éducation populaire, cette question qui revient tout le temps. On ne peut pas construire de démocratie sans citoyens éclairés.
1: Alors, ma première question, ça va être, quels sont les différents supports d'information pour vous auxquels peuvent accéder les familles?
3: Alors, les familles peuvent retrouver sur Internet, du coup, le site des promeneurs du net. Ils peuvent nous contacter directement via un formulaire, si jamais ils rencontrent s'ils ont des questionnements, s'ils rencontrent des difficultés, voilà. Ils peuvent nous contacter directement et bien évidemment aussi sur les réseaux sociaux.
7: Alors, vous parlez de l'information par rapport aux promeneurs du net ou l'information globale?
1: Je parlais surtout de l'information globale, mais merci déjà. D'accord. Pour toutes ces infos.
7: Du coup, l'information globale. Il y a une initiative qui est intéressante, qui a été lancée, qui s'appelle Ask Vera, en fait, qui est, il y a une IA derrière ça. Mais pour le coup, elle est utilisée à des fins utiles. Et le but, c'est de pouvoir, en fait, vérifier les infos. Mais du coup, on peut aussi s'informer via ça. Mais le but, c'est de trouver, en fait, des canaux d'information qui soient plutôt safe, assez sécurisés dans ce qui est dit, dans le propos. Et il y a des médias, alors lesquels conseiller, ça dépend de l'âge des enfants et des jeunes. Parce que, comme on l'entendait tout à l'heure sur les podcasts, selon l'âge, on ne va pas aborder les mêmes thématiques. Il y a vraiment aussi des médias qui sont spécialisés pour les enfants et les jeunes, qui sont plutôt bien faits, bien pensés. Et on n'a pas beaucoup en France, hein, ça se fait plutôt dans d'autres pays européens, par exemple comme au Danemark, où il y a vraiment des journaux pour enfants, des quotidiens. Mais on peut trouver l'équivalent. Alors, j'en ai pas en tête, on pourrait peut-être en citer, on pourrait en mettre aussi sur le site des promeneurs du net. Ce serait une bonne idée, du coup.
1: Ok, donc il y a quand même des supports qui sont adaptés, mais toujours à vérifier en fonction de l'âge des enfants et à adapter. Est-ce que vous, dans le cadre de vos missions, vous avez des constats où vous mesurez les impacts aujourd'hui sur la manière dont les familles vivent ce flot d'informations continu ? C'est vrai qu'on parle souvent, on a entendu dans les interviews de parents, mais de ce flot d'informations via la radio, via la télé, via les téléphones, même sans aller chercher l'information, aujourd'hui l'information vient à nous. Est-ce que vous mesurez... Du coup, ce flot d'informations auquel nous sommes tous exposés, quels impacts ça peut avoir sur les familles, mais aussi sur les enfants ?
7: Le mesurer, le mot est peut-être fort de notre côté, mais en tout cas, présumer des effets que ça produit. On n'a jamais vu autant de jeunes en mal-être sur le plan de la santé mentale qu'à notre époque. Alors, certains disent, c'est que avant, on ne regardait pas assez finement pour détecter les symptômes. Non, il y a des études qui pointent bien quand même des effets néfastes de la surinformation et notamment de la surconnexion et de l'information aussi, du type d'information qui est produite sur les réseaux sociaux. Au-delà des informations, enfin déjà, il faut rappeler une chose, c'est que on a la capacité de dire stop à un moment donné. Ça, c'est aussi important de se dire qu'on peut reprendre le contrôle sur les choses. Et ça, c'est important de savoir aussi que derrière chaque technologie, il y a des algorithmes. Et un algorithme, c'est comme un Pokémon, ça peut s'éduquer. Alors moi je suis pas geek, hein, je dis ça, mais parce que je pense que certains ont la référence, mais oui, on a des jeunes par exemple qui nous rencontrent beaucoup de jeunes avec Elena, c'est l'avantage, on discute beaucoup avec eux, c'est vraiment passionnant, et on voit que les jeunes en fait ne subissent pas ou ne vivent pas les réseaux sociaux de la même manière. Il y a des jeunes en fait qui ont des contenus totalement safe sur leurs réseaux sociaux, et pourquoi ? Comme le disaient tout à l'heure les parents dans le podcast, parce qu'en fait ils vont voir des choses qui les passionnent, ils choisissent le contenu, ils disent quand ils n'aiment pas. Ça c'est super important de dire quand on n'aime pas, parce que l'algorithme il retient aussi. Il se rappelle qu'on n'a pas aimé quelque chose, donc il va pas essayer de le reproposer. Bon, il est un peu pernicieux hein, quand même l'algorithme, il va retenter quand même des fois de vous reproposer des choses. Mais signaler des contenus et dire qu'on n'aime pas. Ça, c'est une des armes qu'on a en tant que, auditeur, lecteur ou spectateur des réseaux sociaux. Ça, déjà, donc, pouvoir dire stop. Et aussi, et je le répète assez souvent avec Elena aussi, c'est qu'il ne faut pas hésiter à dénoncer des contenus qu'on pense illicites. Il y a une plateforme hein, qui est faite pour ça, qui s'appelle Pharos, qui permet de pouvoir dénoncer des contenus. Et d'ailleurs, elle enregistre énormément de demandes, hein, de signalements. Et c'est utile. Il faut avoir une démarche citoyenne quand on utilise les réseaux. On entend des propos discriminants. On voit des choses qui ne sont pas normales. On dénonce. C'est pas jouer sa balance. Hein. Le but, c'est juste de se dire, ça peut faire du mal en termes de santé mentale. Ce que ça peut produire derrière est grave. Il faut distinguer plusieurs choses. Il y a l'information. Il y a le flux d'informations qui peut être angoissant, stressant. D'ailleurs, nous, on parle beaucoup maintenant d'éco-anxiété qui se développe, par exemple. C'est vrai que c'est difficile d'échapper à l'information, des fois très négative. Quand on est jeune, on a besoin d'entendre qu'il y a un avenir. Et des fois, certaines informations peuvent être très pessimistes. Et il est difficile de grandir dans un monde où on nous dit « il faut que tu travailles dur et tout ça pour demain ». Et en même temps, on nous dit « demain n'existe pas ». Donc ça, c'est très contradictoire, c'est très difficile à gérer. Et quand on est jeune, se positionner par rapport à ça, c'est complexe. Bon, il existe des outils aussi hein, pour ça, qu'on appelle la philosophie, qui va être très utile, mais c'est pas le moment d'en parler. Mais justement, peut-être aussi, c'est ce qui apparaissait tout à l'heure dans les podcasts déjà enregistrés, c'est qu'il y a, il y avait cette notion de discussion avec l'enfant, mais pouvoir discuter d'une chose tous ensemble, c'est important, et surtout quand on n'a pas la réponse. En fait, on a peur des fois, en tant que parent, d'aborder un sujet quand on n'a pas la réponse. Il faut pas se mettre en position de personne qui sait, mais on va tous se mettre en position de personne qui enquête. Et ça, c'est une bonne chose, parce que quand on fait ça, on produit de la connaissance commune. Moi, alors, je le dis aux éditeurs, hein, j'ai une cinquantaine d'années, ce qui veut pas dire que je suis un vieux crouton, mais ce qui veut dire par contre que j'ai grandi en fait dans ce que j'appellerais une sphère de superficialité qu'on pouvait avoir, c'est-à-dire que nous on pouvait oublier l'image qu'on pouvait avoir, on n'était pas forcément exposé à l'image de tout le monde, et ça c'est un peu complexe. Les réseaux sociaux renvoient quand même beaucoup l'image des corps, beaucoup l'image, le paraître, et ça peut être inconsciemment, ça peut influencer les jeunes. Il faut se dire une chose. C'est vrai que des fois, on se dit, bon, des lois, on questionne un peu les lois, sont-elles toujours bien faites? Pour le coup, les lois qui préconisent de ne pas laisser des enfants sur les réseaux sociaux à partir de 13 ans, alors c'est 13 ans avec l'autorisation des parents, hein, d'accord? Et sinon, c'est 15 ans en toute autonomie, d'accord? Eh bien, ces lois-là, elles ont été faites et pensées par des psychologues, par des médecins, par des gens qui connaissent en fait quel impact peuvent avoir certains médias sur les enfants et sur les jeunes. Du coup, là, il faut se dire que le cadre de loi, en tant que parent, il vous permet aussi de justifier pourquoi finalement il est pas bon de donner trop vite, trop tôt accès à des médias qui vont nous surexposer peut-être à des choses beaucoup trop tôt, beaucoup trop vite, avant qu'on soit même armé pour pouvoir les affronter. Je répéterai aussi, et ça, quelque chose d'important, c'est que il ne faut pas considérer le jeune et l'enfant comme un mini-adulte. Jamais. Un enfant, il est toujours complet au moment où vous le voyez. En fait, il a juste son cerveau, et pas tout à fait développé de la même manière que l'adulte. Il se développe au fil du temps. Mais c'est quand il vit les choses, il les vit pleinement, entièrement. Mais il peut pas les aborder de la même chose qu'un adulte, puisqu'il n'a pas la même manière de voir les choses. C'est la biologie qui veut ça. Le cerveau va se développer avec le temps. Il y a, par exemple, quand on est jeune, on a moins peur de prendre des risques, parce que effectivement, c'est sur le plan du cerveau, il y a des choses qui vont faire, qui vont se développer, qui feront que on aura plus peur dans le temps. Mais quand on est enfant, on n'a pas cette peur-là.
1: Du coup, là, dans ce que j'entends, c'est aussi aux parents de tenir bon, parce que là, on entendait aussi que c'était un conflit souvent à la maison. Mais c'est vrai que c'est aux parents de tenir bon et de garder cette ligne de conduite pour permettre de protéger leur enfant.
7: Tout à fait, tu résumes bien. En fait, grâce au fait qu'on a on connaît les impacts de plus en plus sur le plan médical, sur le plan biologique, sur le plan psychologique des écrans et des réseaux sociaux. On a un cadre de loi, on connaît les impacts. Maintenant, on peut vraiment se dire, il y a un cadre. Et en fait, il n'y a aucun problème à dire à un enfant, on va attendre. En fait, tout à l'heure, on entendait dans le podcast une mère qui disait « Je trouve que l'enfance ne dure plus assez longtemps ». Mais oui, l'enfance, elle n'arrive qu'une fois, en fait. Si on ampute l'enfance, elle va pas se reproduire après. Il faut vivre chaque temps. On va pas vivre l'enfance à 40 ans. Hein. Il faut pas, comme on l'a dit tout à l'heure, on sera plus câblé de la même manière, on n'aura plus les mêmes aspirations, les mêmes envies. En fait, il vaut mieux à la limite que le jeune ou l'enfant désire, soit en désir d'avoir ces outils-là, mais qu'il attende, qu'il patiente, plutôt qu'il les ait trop vite, et des fois même sans les avoir demandé, hein, parce que des fois, des parents, et je comprends, hein, pensent bien faire, souhaitent avoir, par exemple, quand les jeunes rentrent au collège, les parents, pour se rassurer, ont besoin de savoir où sont les jeunes et les enfants. Et souvent, c'est l'âge à partir duquel on achète un smartphone, c'est quand ils rentrent au collège. Mais on se dit, en fait, on peut, il n'y a pas de problème pour acheter un téléphone à son enfant, l'équiper, mais on peut prendre autre chose qu'un smartphone avec de la 4G ou de la 5G, hein, parce que le réseau social n'est pas obligatoire, en fait. On peut juste avoir de quoi envoyer des SMS, prendre des photos, et puis écouter de la musique, c'est tout à fait suffisant.
1: Merci pour toutes ces infos. Donc du coup, tenez bon sur les règles, que à la fois sur la loi et sur les règles que vous posez à la maison. Et de ce que tu disais au début, c'était aussi sur des sujets d'actualité qui peuvent faire peur. À la fois, n'ayez pas peur d'en parler sans connaissance, mais de pouvoir vous questionner et d'échanger tous ensemble autour de ce sujet. Est-ce que vous auriez d'autres outils que les parents pourraient utiliser à la maison, à partager?
7: Je sais pas si vous êtes d'accord, mais il n'y a pas un mode d'éducation, en fait. Il y a chaque enfant est différent, chaque jeune est différent. Les mêmes comportements du parent vont pas produire les mêmes effets sur les enfants. Tout à l'heure, on parlait aussi de la prise de risque, mais un jeune prendra toujours des risques, en fait, à un moment donné. C'est après savoir quel type de risques sont les moins, finalement, dangereux. Mais des fois, quand on met beaucoup de contrôle parental, il y a des jeunes qui arrivent à détourner les contrôles parentaux. Et ça peut être encore plus grave, parce que des fois, ils vont installer des applications qui, pour le coup, peuvent être dangereuses. Finalement, des fois, en voulant mettre trop de sécurité, on va pousser le jeune à prendre plus de risques. Le contrat de confiance, c'est quelque chose d'assez vieux, mais qui fonctionne bien. On en a parlé. C'est pas toujours facile à mettre et ça dépend effectivement des jeunes, des enfants. Voilà, il y a pas de solution miracle. Il faut.
1: C'est du cas par cas.
7: C'est du cas par cas. Je pense qu'il faut rester là-dessus.
0: Quand on se sent dépassé en tant que parent, pour le coup, vers qui on peut se tourner?
7: Alors, c'est une bonne question. Dépassé en tant que parent, déjà, c'est vrai qu'il faut pas. Se sentir coupable en tant que parent quand on se sent dépassé. Il y a des chiffres qui montrent d'ailleurs que finalement les parents qui laissent le plus facilement des smartphones en accès libre aux enfants sont souvent des parents en fait qui sont dans une charge mentale assez forte et qui finalement déjà ont du mal à gérer le quotidien, ce qui s'entend totalement. Il y a de plus en plus de familles monoparentales, voilà. On peut être dans un état en fait psychologique qui ne permet pas toujours finalement d'apporter la réponse adéquate. Alors, vers qui se tourner? Il existe les promeneurs du net, ce serait déjà une bonne manière de faire. Ce sont des animateurs, animatrices, éducateurs, éducatrices qui sont dans des structures, hein, comme là par exemple on est à Passage, il y a des promeneurs du net à Passage, il y a des cercles de parents, il y a des cercles où on peut venir discuter de ça. Surtout, il faut pas s'enfermer dedans, il faut pas culpabiliser, c'est pas parce qu'on est parent, enfin déjà quand on est parent, voilà, on n'a pas suivi une formation particulière hein, qui nous permet d'être super parents. Et éduquer, c'est pas toujours facile. On se pose des questions tout le temps. Il est difficile de trouver des fois les bonnes réponses, et c'est ultra important finalement de d'oser aller demander des conseils, d'en discuter. C'est pas être faible, bien au contraire, c'est progresser.
1: Elena, du coup, toi, avant, tu as été animatrice jeunesse et promeneur du net. Est-ce que tu peux nous en dire plus comment tu le vivais au quotidien?
5: En fait, le réseau des promeneurs du net, c'est des animateurs jeunesse, mais pas que, mais en tout cas des professionnels qui travaillent avec les jeunes. Et ça permet en fait d'assurer un accompagnement, une veille sur les réseaux sociaux, puisque on avait remarqué déjà depuis plusieurs années que les jeunes fréquentaient de moins en moins les espaces jeunes et que ça permettait finalement d'assurer une présence aussi d'éducateurs en fait dans les rues numériques. C'est un petit peu comme ça qu'on présente les choses, d'où promeneur du net. Et l'idée, c'était de pouvoir être en contact avec eux, donc pouvoir être bien identifié des jeunes. Donc nous, quand on adhère à ce dispositif-là, on a vraiment un compte plus ou moins personnel, on va dire, identifié avec une photo pour que les jeunes puissent repérer en fait à qui ils s'adressent, vraiment pour avoir une relation de confiance en fait avec la personne à laquelle ils s'adressent et non pas rattacher un compte professionnel, un espace jeune. Ça permettait de effectivement recueillir des confidences des jeunes, des problématiques qui pouvaient être confrontées. Moi, je sais que j'ai eu un jeune une fois où c'était, il avait reçu en message privé des photos pornographiques en fait. Et vu que son compte était pas en privé, il les a reçues et a subi en fait ces envois-là. Et du coup, ça a permis de faire un signalement en fait sur Pharos, comme évoquait Thomas, sur des contenus justement inadaptés. Et puis, bien sûr, de signaler ce compte-là directement sur la plateforme, du coup, qui était Instagram.
1: Parfois, quand les jeunes n'en parlent pas à leurs parents, c'est aussi qu'ils veulent les protéger et c'est pas ça. Qu'ils n'ont pas confiance en leurs parents.
5: C'est ce que je voulais
1: important
5: dire.
1: À retenir aussi. Merci pour ce partage. Et pour info, ici, à l'association Passage, Clara est promeneur du net aussi et donc est en veille. Donc, si des parents ou des jeunes aussi veulent s'adresser, en tout cas à elle, qu'ils n'hésitent pas.
5: Complètement. Ça a été dit par les familles dans les podcasts, mais surtout pas rompre le dialogue, en fait. Souvent, il y a des jeunes qui ont peur de cette répression et de se dire oui, mais si j'ai vu quelque chose de dangereux, d'illicite, ou j'avais pas le droit d'y être, etc., si je lui en parle, il va me confisquer mon smartphone et du coup, je vais être coupée du lien que j'ai avec mes amis, tout ça, et c'est affreux, quoi, pour eux. Enfin, c'est vraiment être coupée du monde. Et du coup, de plutôt inciter, entre guillemets, de conseiller les parents sur, bah écoute, oui, t'as fait une erreur, ou t'es tombée là-dessus, effectivement, c'est pas évident sur les réseaux sociaux, des fois, de ne pas subir, justement, le contenu qu'on nous envoie, comme l'expliquait aussi Thomas.

0: sans genouillère, sans tout ça, sans protection. Vous y avez été petit à petit avec les petites roulettes, etc. Et puis, comment on se protège et comment, du coup, on apprend à prendre, voilà, du recul, de l'équilibre. Et je trouvais ça intéressant d'imaginer ça comme ça et que, en fait, je pense qu'en tant que parent, de se dire, bah, faut l'intégrer dans notre éducation, qu'en fait, ça en fait partie. On apprend aussi à parler de la vie affective et sexuelle. On apprend à parler de plein d'autres sujets. Et ben ça, ça en fait partie aussi autant.
1: Elena l'a bien rappelé, mais nos enfants nous diront pas tout. Et ça, et je crois qu'il faut pas se vexer là-dessus. Il faut vraiment se dire, bah, c'est normal en fait, parce qu'il y a un espace d'expérience que l'enfant ne peut pas forcément partager avec avec les parents. C'est comme ça. Ça ne veut pas dire qu'on a un mauvais rapport avec les enfants. Ça ne veut pas dire qu'on n'a pas un climat de confiance avec les parents. Ça ne veut pas dire qu'ils nous aiment pas, mais tout simplement que certaines choses, voilà, qu'il a vécu, des mises en danger, il ne peut pas forcément en parler avec ses parents. Les professionnels de la jeunesse sont des gens quand même qui sont formés jeunesse et sport, hein, avec justement cette capacité finalement de pouvoir accompagner. Alors c'est pas des super-héros non plus, mais ils ont cette oreille et ils ont l'avantage d'être peut-être au croisement des chemins et connaissent assez de structures ressources ou de personnes qui peuvent par contre apporter des réponses adaptées aux jeunes. Et c'est l'avantage des promeneurs du net, c'est que si effectivement on parle à un promeneur du net, en fait, c'est pas une confidence à un ami, hein. C'est plutôt, en fait, on va être face à une personne qui ne prend pas parti et qui sera là plutôt pour essayer de trouver, en fait, quelle est la meilleure solution éducative et quelles seront les meilleures personnes pour accompagner le jeune en situation de difficulté.
0: C'est un travail d'équipe. Merci beaucoup, en tout cas, pour votre intervention, vos témoignages, votre expérience. C'était vraiment très intéressant et très riche. Eh bien, merci encore à vous deux. Merci également à Cathy. On va pouvoir du coup conclure ce podcast pour aujourd'hui. Je te laisse peut-être annoncer notre prochaine rencontre, Audrey.
2: Nous vous invitons à poursuivre éventuellement donc ces échanges le lundi 8 décembre de 18h30 à 20h à l'espace jeunesse sur Verrières en Anjou. On aura certainement le plaisir de vous voir, également Cathy, donc ça sera avec grand plaisir.
0: Pour vous inscrire, vous pouvez envoyer un mail à lucie.lemoine@passe-h-asso.fr ou par téléphone au 06 42 25 35 06.
2: La prochaine émission, elle sera diffusée le 5 janvier.
0: On s'intéressera à la question des repères selon les âges. Comment adapter notre rôle de parent quand l'enfant grandit, de la petite enfance à l'adolescence? Quels besoins spécifiques à chaque étape et comment les accompagner?
2: Merci beaucoup pour votre écoute.
0: À très bientôt
2: pour cette belle aventure.
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0: 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Dans le Royan Vercors, ce sont plus de 1400 familles qui résident, selon les derniers chiffres de l'INSEE. Le thème de la parentalité concerne donc beaucoup d'habitants et d'habitantes du territoire, ce qui est une raison de plus pour aborder cette thématique sur nos ondes 93 FM. Et chaque mois, Radio Royan Vercors vous propose désormais ce rendez-vous pour mettre en lumière les ressources qui existent en termes de parentalité dans le Royan Vercors. On commence tout de suite ce mois-ci par la Maison de Santé de Saint-Jean-en-Royans qui organise un atelier gratuit à destination des jeunes parents le samedi 10 octobre. Il s'agit d'un atelier pratique sur le mouchage de votre bébé. Votre bébé est enrhumé et vous ne savez pas toujours comment bien le moucher. Eh bien, venez participer à cet atelier pratique et convivial pour apprendre les bons gestes et repartir plus serein et plus sereine. Rendez-vous donc samedi 10 octobre de 9h30 à 10h30 à la Maison de Santé de Saint-Jean-en-Royans qui se trouve, je vous le rappelle, au 6 rue de l'Industrie. Cet atelier sera animé par Tiffany Clémenceau qui est kinésithérapeute et comme je le disais, donc c'est un atelier gratuit où les bébés sont aussi bienvenus. L'inscription

0: L'inscription est obligatoire pour participer à cet atelier au 06 21 28 83 00 ou encore par mail paul.2.santé.du.royan@gmail.com. Et puis toujours à Saint-Jean-en-Royan, le centre social La Paz lance ses rencontres entre parents, qui ont lieu désormais tous les deux mois depuis le mois de septembre, pour échanger sur ses réalités en matière de parentalité tout en étant encadré par un professionnel. Et on va écouter tout de suite Vanessa du centre social La Paz qui nous présente ses nouveaux rendez-vous.
1: Les rencontres entre parents. Eh bien, nous, en tant que professionnels sur le territoire, on entend beaucoup de choses, on discute beaucoup avec les habitants. Et là, on a entendu beaucoup de parents nous faire part de, nous exprimer en tout cas leurs difficultés en lien avec l'éducation de leurs enfants, de la relation entre enfants. On a eu envie de leur proposer des temps de parole. Et le premier temps, c'est donc le mardi 22 septembre de 18h30 à 20h. Et on a rencontré en fait un groupe de parents qui a pu construire le projet. Et donc l'idée, c'est d'alterner des temps juste d'échange entre eux et des temps avec la présence d'un professionnel en fonction du thème qu'ils ont envie d'aborder. Alors là, donc c'est les parents qui s'organisent et qui choisissent, qui vont se faire un planning de rencontres. Donc ça peut être tous les deux mois à peu près. Et l'idée, c'est vraiment de construire avec eux. Les thèmes peuvent être le sommeil, la relation entre frères et sœurs, le rythme, la relation de parents, l'éducation en général. Alors, si on est intéressé, vous pouvez nous appeler au centre social et puis on vous donnera toutes les infos concernant cette rencontre et la suite.
0: C'est donc Vanessa du centre social La Paz qui nous présentait donc ces nouveaux rendez-vous, ces rencontres entre parents qui ont désormais lieu au centre social. N'hésitez pas donc à les contacter si cela vous intéresse. Et puisqu'on parle du centre social La Paz à Saint-Jean, on en profite pour faire un petit rappel des rendez-vous du LAEP. Le LAEP, ce sont les lieux d'accueil enfants-parents, c'est-à-dire un espace de rencontre, d'échange et de jeu pour les futurs parents et les enfants jusqu'à 3 ans, accompagnés d'un adulte référent. Vous avez deux rendez-vous proposés sur le territoire. Tout d'abord les mardis de 8h30 à 11h30 en période scolaire, dans la salle des associations de la mairie de Saint-Laurent-en-Royan. Et ensuite, c'est le vendredi de 8h30 à 11h30, toujours en période scolaire, cette fois-ci au centre social La Paz à Saint-Jean-en-Royan. Pour vous accueillir, une équipe de professionnels et des bénévoles formés à l'écoute, donc lors de ces rendez-vous enfants-parents. Puis en ce mois d'octobre, c'est aussi les vacances de la Toussaint qui se déroulent du 17 octobre jusqu'au 1er novembre. C'est donc 2 semaines de vacances. Alors quel est le programme pour vos enfants pour ces vacances? Eh bien, du côté d'Active Royan à Saint-Jean, plusieurs rendez-vous sont proposés donc aux jeunes. Tout d'abord le 9 octobre, donc ça ce sera avant les vacances, il y a la projection d'un court-métrage de 18h à 20h30 avec une rencontre avec un réalisateur qui sera suivi d'un repas pizza. C'est un rendez-vous gratuit. Et donc ensuite, après, pendant les vacances, eh bien, le 20 octobre, il y aura une sortie laser game qui est réservée au 4e-3e, donc de midi à 17h. Il y a 14 places disponibles et c'est un rendez-vous qui coûte donc 10€ plus l'adhésion à Active Royan. Le 21 octobre, c'est un petit déjeuner qui est proposé ainsi qu'un temps d'échange autour des discriminations de 10h à midi. Sachant donc que ce rendez-vous est gratuit. Et puis, donc le 23 octobre, c'est une sortie vélo cette fois-ci pour les 11-13 ans. Viens avec ton VTT et ton casque de midi donc à 17h et apporte également ton pique-nique pour cette sortie vélo qui est gratuite. Et puis entre le 26 et le 30 octobre, c'est un séjour qui est proposé pour les 11-15 ans, un séjour ciné et alimentation. Il s'agit de 5 jours et 4 nuits en centre de vacances dans le Vercors pour notamment donc cuisiner et réaliser un film. Écris ton scénario et tourne ton film, donc nous dit-on, sur la plaquette d'Active Royan. Ça se passe à Marignac en Diois et il y a 7 places disponibles donc pour les 11-15 ans pour ce séjour. Et à noter d'ailleurs que pendant toutes les vacances de la Toussaint, un animateur vous accueille à Active Royan. Active Royan qui propose également un stage d'équitation pendant les vacances de la Toussaint, soit du 19 au 23 octobre, soit du 26 au 30 octobre. Il s'agit d'un stage poney pour le premier pour les 5-8 ans et d'un stage donc avec des chevaux pour les 8-16 ans pour le deuxième séjour. Sachant donc que ces séjours se déroulent tous les deux au centre équestre du Royan et que les tarifs donc sont entre 60 et 75 euros donc en fonction de votre situation et l'adhésion à Active Royan donc qui, je le rappelle, coûte 7 euros. Et puis pour vos vacances d'automne, vous pourriez aussi choisir d'aller à Saint-Tropez. Eh bien, pourquoi Saint-Tropez ? Parce que dans le cadre de son action sociale, l'œuvre Saint-Janaise propose donc des séjours dans le centre de vacances Louriou à Saint-Tropez qui lui appartient. Des séjours donc pour les familles qui habitent dans les communes de la communauté de communes Royan-Vercors. Alors il y a une promo pour les vacances d'automne 2026 avec deux séjours qui auront lieu donc du 18 au 22 octobre ou du 26 au 30 octobre. Donc il s'agit de 5 jours et 4 nuits sur place en pension complète pour un tarif de 296 euros par adulte et c'est moins cher pour les enfants. Voilà, un justificatif de domicile vous sera demandé. Donc pour les habitants qui n'habitent pas dans la communauté de communes, il y aura une majoration de 15%. Donc voilà pour les infos pour ce village de vacances qui se situe à Louriou, à Saint-Tropez. Et puis si votre enfant reste sur le territoire du Royan-Vercors pendant les vacances, donc il ne va pas s'ennuyer non plus puisque de nombreux rendez-vous lui sont proposés. Alors on commence d'abord par un week-end réalité virtuelle qui est proposé donc les 17 et 18 octobre à l'Arsolite à Saint-Jean-en-Royan. Donc à partir du samedi et puis tout le dimanche entre 10h et 18h, vous serez en immersion et vous plongerez dans la palette du célèbre peintre Vincent Van Gogh et vous pourrez interagir avec les couleurs. Vous pourrez également vous immerger dans la toile L'Obsession des Nymphéas guidée par Claude Monet. Et enfin, vous serez invité à déambuler grâce à votre regard dans un labyrinthe en 360 degrés inspiré des cultures japonaises. C'est un rendez-vous accessible dès l'âge de 12 ans, c'est donc à l'Arsolite. Le tarif est de 6 euros et donc il faut réserver au préalable, c'est conseillé en tout cas parce que donc, les places sont limitées pour cette immersion donc, lors de ce week-end réalité virtuelle. Toujours à l'Arsolite, le centre culturel de Saint-Jean-en-Royan, donc pendant ses vacances de la Toussaint, il y a aussi un atelier médiation estampe à partir de 4 ans, le mercredi 21 octobre de 14h à 16h. En rapport à l'exposition Inspiration Japon donc, qui est sur place, vous pourrez découvrir lors de cet atelier l'art de l'estampe en vous inspirant de la fleur de cerisier. Vous apprendrez à composer vos propres créations en jouant avec les formes et les motifs délicats. Repartez avec une étampe unique empreinte de poésie japonaise. C'est donc un atelier qui est proposé à partir de l'âge de 4 ans pour un tarif de 10 euros. Du cinéma également pendant ces vacances de la Toussaint pour vos enfants avec tout d'abord le jeudi 22 octobre le film Swing qui sera diffusé à Vassieux-en-Vercors au musée de la Résistance. Donc je vous lis le résumé du film. En vacances, Max, 10 ans, se prend de passion pour le jazz manouche. Après quelques aventures pour trouver une guitare, Miraldo, virtuose en la matière, accepte de lui donner des cours de guitare. Ces leçons amènent Max à rencontrer une jeune fille swing. Un film à découvrir donc au musée de la Résistance à Vassieux à 20h donc le jeudi 22 octobre pour un tarif à partir de 4 euros. Et du cinéma toujours, mais cette fois-ci le vendredi 29 octobre à la Chapelle en Vercors, avec une projection pour les enfants. Edmond et Lucie, la forêt, c'est l'aventure. Il s'agit d'un programme de François Arnoux. C'est du cinéma itinérant, donc à la salle des fêtes de La Chapelle en Vercors, avec une projection qui est assurée comme d'habitude par la Folle de la Drôme et co-organisée donc avec Vertapop et La Maison pour tous. La forêt d'Edmond et Lucie, c'est un monde à explorer sans fin. Sentiers secrets, arbres centenaires, habitants mystérieux. À chaque pas, la nature révèle ses richesses et ses mystères. Pour nos deux explorateurs en herbe, l'aventure est partout. Il suffit de se laisser guider par la forêt. Il s'agit donc d'un film d'animation dès l'âge de 3 ans. Ça dure 45 minutes et le tarif est de 6 euros. Donc vendredi 29 octobre à 18h30. Et à noter que cette projection sera suivie d'une animation baptisée La Forêt Nourricière. Il s'agit d'un atelier pour apprendre à créer sa pâte à tartiner. Et donc c'est sur inscription donc auprès de Vertapop. Et puis pendant ces vacances de la Toussaint, il y aura aussi la fête d'Halloween. Donc la fête d'Halloween qui se décline avec plusieurs rendez-vous sur le territoire. Et bien tout d'abord, le samedi 24 octobre, il y aura donc une fête baptisée justement fête d'Halloween à Saint-Laurent-en-Royans entre 14h et 18h. C'est à la bibliothèque Ludothèque. Au programme, jeux avec sorcières, fantômes et autres créatures, activités manuelles et coloriage, goûter et bonbons offerts. Venez déguiser, nous dit l'association des bénévoles de la Ludothèque, et c'est un rendez-vous gratuit. Et du côté de l'Arsolite à Saint-Jean-en-Royans, il y a également un rendez-vous à l'occasion d'Halloween. C'est cette fois-ci le samedi 31 octobre entre 17h et 22h. Oscar, le fantôme de l'Arsolite, a une invitation à vous faire. Une nuit des ombres qui chuchotent et une soirée dont vous ne ressortirez pas indemne. Cette année, l'Arsolite fête Halloween avec des touches nippones en écho à l'exposition Inspiration Japon, avec des lanternes, des légendes et des frissons venus d'Orient. Au programme donc un jeu de pistes, des contes horrifiques japonais, du snacking et une ambiance musicale. Des animations pour les petits mais aussi pour les plus grands. Et l'entrée donc est libre pour ce rendez-vous à l'Arsolite samedi 31 octobre de 17h à 22h. Et puis n'oubliez pas aussi un petit rappel, c'est que pendant les vacances, eh bien, ce sont les ateliers de la préhistoire qui reprennent au musée de la préhistoire de Vassieux en Vercors. Alors par exemple, l'atelier chasseur paléo, ou encore faire naître le feu, dessin sur galets, fabriquer son couteau à moissonner. Voilà, ce sont des ateliers qui sont destinés aux enfants pour un tarif de 8 euros par enfant. Et les adultes peuvent également donc bien sûr participer à partir de 10 euros. Et donc en fonction des ateliers, c'est accessible donc pour vos enfants, soit dès l'âge de 4 ans ou plutôt un peu plus tard, donc dès l'âge de 7 ou 8 ans. N'hésitez pas donc à vous rendre sur le site du musée de la préhistoire de Vassieux en Vercors pour en apprendre davantage. Et puis on termine ce coin des parents par un point sur plusieurs ressources locales à connaître pour les TND, c'est-à-dire les troubles du neurodéveloppement. Qu'il s'agisse de TSA, TDAH ou DIS, ce sont des acronymes qu'on entend de plus en plus souvent. Et c'est la Maison de Santé de Saint-Jean-en-Royans qui nous signale que plusieurs professionnels donc de santé de la Maison de Santé collaborent étroitement autour de la prise en charge de ces troubles du neurodéveloppement chez les enfants. Donc pour favoriser une prise en charge coordonnée et adaptée aux besoins de chaque enfant, ils disposent notamment de temps d'échange et de concertation spécifiques. Et la Maison de Santé nous signale que des ressources locales au sein du Royans sont également proposées aux enfants et à leurs parents, notamment par le cabinet Éclore qui se situe à Saint-Laurent-en-Royans et qui propose des groupes d'habileté sociale adaptés aux différents âges de vos enfants. Donc d'abord les enfants de maternelle le mercredi matin entre 9h et 10h, également les enfants de primaire toujours le mercredi matin entre 10h et 11h, et enfin pour les jeunes du collège, c'est plutôt donc le samedi matin et pendant les vacances scolaires. Ces groupes permettent notamment de travailler dans un cadre adapté et bienveillant les interactions avec les autres, la communication, la compréhension des émotions, la gestion des situations sociales et les stratégies permettant de mieux vivre au quotidien. Des ateliers de guidance parentale sont également proposés donc par le cabinet Éclore afin d'accompagner les parents et de leur donner des outils pour mieux comprendre les besoins de leurs enfants et favoriser donc son développement au quotidien. Si vous souhaitez en savoir plus ou inscrire votre enfant donc, ou vous-même à ces différents rendez-vous, donc n'hésitez pas à contacter ce cabinet Éclore à Saint-Laurent-en-Royans. Leurs coordonnées donc, sont sur le site de la maison de santé de Saint-Jean dans la rubrique Actualité. Et on clôture ainsi ce coin des parents pour le mois d'octobre 2026.

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8: Bonjour.
9: Bonjour.
8: Bonjour.
9: Salut. D'accord, on est plein en plateau aujourd'hui. Et on va faire une émission spéciale qui va s'appeler « Le monde n'est qu'un fabuleux tas de microbes ». Et tout de suite...
8: Et c'est l'éclat des noctules du mois de mars, quand même, on peut dire. Et en plus, on a une invitée qui est en duplex à l'autre bout du monde. C'est Chico, qui n'est pas avec nous en studio, mais un peu quand même. Salut Chico.
10: Salut.
8: Et ben paraît que tu vas nous dire de quoi on va parler.
10: Oui, alors, pour ce mois de mars, on se parle de microbes. Mais pas n'importe lesquels. Nous, on a choisi de zoomer sur deux types de microbes, les bactéries et les champignons. En fait, ce qu'on appelle microbes, c'est tout simplement des êtres vivants qu'on ne voit pas à l'œil nu. Les microbes, aussi on peut dire micro-organismes, représentent la majeure partie du monde vivant. Ils pèsent dans le game et on va vous dire un peu pourquoi. Mais surtout, regarder leur façon d'exister implique de réaliser deux, trois petits trucs fondamentaux. La vie n'est pas régie par la primauté de l'individu, la compétition comme mode d'existence par défaut, la survie égoïste comme moteur de l'évolution. En fait, l'histoire moderne coloniale du capitalisme avide, qui s'est carrément enorgueillie de savoir, se trompe, vraiment. Et leur science technopatriarcale qui défonce tout, les imaginaires, les corps, les vivantes, la terre, elle s'appuie sur des représentations du vivant qui sont profondément erronées. Du fonctionnement d'une cellule à l'histoire de l'évolution, et au-delà des notions de compétition et de coopération qui sont des notions humaines, la vie reste un mystère. Mais ce qu'on observe, c'est que la vie, c'est beaucoup plus une histoire de symbiose que de rapport de c'est qui le plus fort. La symbiose, c'est des êtres différents qui s'unissent et créent de nouveaux êtres. Et ces êtres soutiennent l'équilibre. Pendant que nous, les petits humains, on en est au stade de ruine et qu'on s'étouffe sous nos déchets, il y a des communautés invisibles, hautement développées, qui s'organisent les unes par rapport aux autres, les unes se nourrissant des déchets des autres. Lynn Margulis, une scientifique sur laquelle on reviendra juste après, nous dit « Qu'est-ce que la vie ? La vie est un processus qui se fait, pour autant que nous le sachions, et il est toujours basé sur les cellules. Les cellules peuvent être aussi petites qu'un millionième de mètre, qui est un micron, et ces choses s'enroulent en structure de leur propre fabrication. La propension à croître est intrinsèque à la vie. À croître, à excréter, à échanger du matériel. Un processus d'autofabrication où les composants de l'environnement sont pris et déplacés et changés chimiquement pour en faire plus. Et nous, petits humains, avons beaucoup à apprendre de ces êtres, car pour l'instant, on ne sait pas faire ce qu'elles font silencieusement et qui permet la continuité de la vie. Alors, les outils de classification du vivant utilisent différentes choses pour tenter d'organiser tout ça, mais en gros, il y a les êtres vivants dont là où les cellules n'ont pas de noyau. Ce sont les plus anciennes. Est-ce que vous savez comment s'appellent ces êtres vivants ?
9: Non, mais avec tu vas nous le dire. Les prokaryotes.
10: Oui, ces bactéries-là, du coup, elles sont souvent unicellulaires, le plus souvent, mais pas tout le temps. Et donc, c'est un peu comme nos ancêtres. En tout cas, au tout début, il y avait des cellules sans noyau. Et il y a les êtres vivants qui ont des cellules à noyau. Donc, parmi ceux-là, il y a les plantes, les animaux, les champignons, et ce qu'on appelle les protistes, ou les... Donc, eux, selon qu'ils ont une ou plusieurs cellules, leur nom gagne un toc. Du coup, on dit protiste ou protoctiste. Et parmi cette famille, c'est tous ceux qu'on n'arrive pas à classer dans les plantes, les animaux, les champignons. Et par exemple, il y a les algues. Est-ce que vous savez comment cette famille avec des cellules à noyau, elle s'appelle ?
9: Les eucaryotes !
10: Oui. Alors, elles, le plus souvent, elles sont multicellulaires.
9: Premier de la classe, Yuri. C'est surtout que je la fais sous les yeux.
10: Donc, c'est parti pour ce voyage au cœur du très petit, dans le pays des alchimistes microscopiques qui ont tant à nous apprendre. Alors attention, quelquefois nos imaginaires ont un peu extrapolé, on a bricolé une alternance de vrai et d'inventé. C'est-à-dire que quand vous entendrez un blob, en fait, ce sera pas vraiment un blob qui parle, voilà. Peut-être vous reconnaîtrez d'ailleurs à qui donne sa voix au blob. Et quand vous entendrez la conférence sur le langage des champignons, alors ça se passe dans le futur, voilà, c'était pour vous prévenir. Mais avant de plonger un peu plus précisément dans le monde des bactéries, on écoute un petit feat thérapeuse mycose et florale, un scud en symbiose avec le titre « Que des bébous ».
9: Pop, pop, pop.

0: Alors Chico, qu'est-ce qu'on a écouté?
1: Oui, alors donc c'était Flora et Nikos avec le titre Que des bébous. Et alors, la suite, c'est que aujourd'hui, on apprend que les bactéries dirigent le monde en fait. Voilà.
2: Carrément quoi?
1: Ouais, voilà. C'est ça qui se passe.
2: Carrément.
1: Et alors, ouvrez les guillemets.
3: La Terre n'est pas un organisme. La Terre est un système physiologique composé d'écosystèmes, eux-mêmes constitués de communautés, et l'unité minimale est la cellule. Fermez les guillemets. C'est Lynn Margulis qui dit ça dans le film Symbiotic Earth, un film dont j'ai tiré pas mal des infos que je vais vous partager. Lynn Margulis, c'est une scientifique, une microbiologiste américaine qui est morte en 2011. Depuis les années 60 et jusqu'à la fin de sa vie, elle a travaillé sur la question « Comment est-on passé d'une cellule sans noyau aux cellules qu'on connaît aujourd'hui ?» C'est la théorie endosymbiotique. Elle a déboulé avec ses travaux au moment d'une idéologie dominante qui était celle qui est de l'idéologie mécaniste du monde, portée par des bonhommes mégalo, imbu et dominant, qui lui ont grave rayonné, mépris et snobisme de rigueur face à cette meuf qui dérange leur culture de l'exploitation. L'idéologie mécanisme était bien pratique pour justifier l'exploitation des ressources et de toutes les formes de vie. Ces travaux, Lynn Margulis, aujourd'hui, ils sont reconnus. Ça a mis du temps, mais ils sont reconnus et considérés comme déterminants. Elle a travaillé avec beaucoup de chercheuses différentes et parmi elles et eux, il y a eu Lovelock, avec qui elle a écrit l'hypothèse Gaïa, en étudiant les interactions qui ont régulé la composition de l'atmosphère au cours de l'histoire de la Terre sur une grande échelle de temps. Donc Margulis nous raconte qu'il y a fort fort longtemps, 2 milliards d'années environ, des bactéries, les ancêtres des cyanobactéries d'aujourd'hui, ces algues bleu-vert, vivaient sous l'eau. Elles vivent toujours sous l'eau d'ailleurs. Et elles ont empoisonné l'atmosphère. Celui-ci, alors sans oxygène, s'en est retrouvé saturé à cause de ces petits êtres qui en produisaient tellement qu'elles ont impacté l'atmosphère de la Terre entière. Aujourd'hui, on peut toujours observer les descendantes de ces actrices majeures de l'évolution de la vie. Sous l'eau, sur les pierres, il y a une multitude de petites bulles. C'est l'oxygène dégagé par les cyanobactéries. Il y a eu d'autres bactéries qui ont agi comme ça au long cours dans les processus chimiques, qui ont façonné notre univers gazeux et qui ont façonné les sols de la Terre. Et donc, face à cette énorme quantité d'oxygène produit, une série de symbioses eut lieu. Deux bactéries de types très différents se sont réunies. L'une décomposait les sucres et l'autre utilisait les produits de cette décomposition, et en utilisant l'oxygène, elle les brûlait complètement. L'oxygène s'est stabilisé à 20%. C'est celui qu'on connaît aujourd'hui, le pourcentage d'oxygène dans l'atmosphère. Lynn Margulis, elle utilise un schéma pour illustrer ses hypothèses sur les trois principales symbioses originelles qui ont débouché sur les cellules et les bactéries et les corps et les matières qu'on connaît aujourd'hui. Il y avait alors quatre différentes bactéries unicellulaires et sans noyau qui ont uni leurs forces pour créer les cellules qui deviendront les animaux, des champignons, des protoctistes et des plantes. La bactérie de la fermentation, la bactérie qui nage, la bactérie qui respire de l'oxygène et la bactérie qui fait la photosynthèse. Elle dit qu'à l'origine, deux cellules sans noyau, deux bactéries, une qui réalise la fermentation et une autre qui nage, ont réalisé une symbiose et sont devenues une cellule à noyau, qui n'a pas besoin d'oxygène à ce moment-là. Cette partie-là, elle est un peu controversée parce que la bactérie qui fait la fermentation, elle s'appelle les archées. Aujourd'hui, on considère plus qu'elles font partie de la famille des bactéries, notamment parce que la phylogénétique raconte une autre origine de ces êtres. Mais voilà, Yuri nous parlera un petit peu plus tard de cette notion de phylogénétique. Et Les archers, c'est aussi des petits êtres qui sont vraiment incroyables à découvrir, mais moi, je continue sur l'histoire des symbioses. Et puis, il y a la troisième bactérie, c'est celle qui respire de l'oxygène qui rentre dans l'histoire, qui se joint à cette nouvelle cellule, qui a un noyau, celle-là. Et ensemble, elles deviennent une cellule qui est capable de se reproduire, qui est capable de devenir multicellulaire. Cette cellule, sans noyau qui respire l'oxygène, elle deviendra la mitochondrie qui compose chacune des cellules des eucaryotes. C'est cette bactérie qui est devenue la mitochondrie, la partie de la cellule qui génère l'énergie dont la cellule a besoin pour fonctionner. De là, la cellule devient multicellulaire et elle devient les corps des animaux, des champignons et des protoctistes. Mais aussi de là, la troisième symbiose se passe. La quatrième bactérie sans noyau qui réalise la photosynthèse, elle se joint à cette nouvelle cellule composée de la mitochondrie et de noyaux. Et elle devient la cellule qui composera le corps des plantes. Trois symbioses principales, donc. J'espère que vous arrivez à vous représenter. J'essaye de pas trop rentrer dans les détails avec le nom de tout ce qui compose une cellule ou quoi, parce que sinon ça ferait beaucoup de mots, alors on se perdrait encore plus. Cette histoire endosymbiotique, elle parle de nos origines et de comment la vie fonctionne. Des facultés de l'unité minimale de la vie, la cellule et les bactéries, à vivre en symbiose et à vivre en interdépendance. Et nous, on est ces interdépendances-là. Je vous lis un extrait de l'article de Kriti Sharma qui s'appelle « Ce qu'une écologie microbienne hérétique révèle au-delà du comptable » et vous allez voir pourquoi, encore une fois, les bactéries dirigent le monde. Au fond des océans, les microbes consomment des gigatonnes de méthane qu'ils empêchent d'atteindre l'atmosphère. Le méthane est un gaz à effet de serre puissant. Si tout le méthane produit par les océans était relâché dans l'atmosphère, il y piégerait la chaleur du soleil dans de telles quantités que nous serions bien vite entièrement brûlés ou bouillis. Au cours de mes recherches postdoctorales, j'ai enquêté sur ce qui explique que les choses ne se passent pas ainsi et sur la manière dont les microbes des fonds océaniques forment des associations métaboliques complexes les uns avec les autres pour consommer le méthane, qui sans cela nous détruirait tous. Il y a bien des choses dans ce monde qui fonctionnent de travers, mais ici-bas, ce n'est pas le cas. Ici-bas, tous les jours, il y a des êtres qui nous sauvent de la destruction par le simple fait d'être en vie. Ces êtres vivent dans un endroit sombre, silencieux, et pour l'essentiel, ils passent sous nos radars, très très loin de tout ce que nous sommes capables de percevoir, des milliers de mètres sous la surface. Comme souvent, ce qui se trouve au fondement de nos vies est ignoré, parce qu'on peut constamment s'appuyer sur eux. Parce qu'ils agissent en silence, il est facile de les prendre pour acquis. C'était la fin de l'extrait de cet article de Kriti Sharma. Et alors, nos corps même, en plus d'être les héritiers de symbiose, existent en symbiose permanente. Alors je voulais vous faire une annonce. Nous sommes des holobiontes. Holobiontes, c'est un mot qui désigne une communauté d'organismes interdépendants avec de nombreux génomes en interaction, humains et bactériens. En fait, on ne peut pas vraiment dire que je suis un individu, une personne avec mon ensemble de gènes personnels que j'ai hérités de mes parents qui déterminent qui je suis et qui je deviendrai. Je suis ça, mais ça suffit pas à me définir. En fait, le déterminisme génétique, il échoue à comprendre ce qui fait qu'on développe telle ou telle maladie ou telle caractéristique. Et le séquençage du génome, il répond pas à la question de qu'est-ce que la vie. C'est pas les gènes qui dirigent les cellules. Et c'est ce qui amène à repenser complètement la façon dont on comprend la biologie. La vision mécaniste Elle disait ça, elle disait c'est la molécule d'ADN qui contrôle le reste de l'organisme. Mais en fait, l'ADN, il fait partie du système cellulaire et il contrôle activement rien. L'ADN, c'est une molécule de stockage qui est hyper fascinante, mais c'est pas elle qui dit à la cellule quoi faire. C'est Barbara McClintock qui a eu le prix Nobel en 1983 pour un travail qui s'appelle Jumping Gene, qui décrit le génome comme un organe de la cellule. Et donc ce génome est une base de données. Et c'est le reste de la cellule, donc c'est elle qui a décrit ça, c'est le reste de la cellule et les tissus et les organes au-delà des cellules qui sont ceux qui disent quoi faire et comment fonctionner et comment s'activer au niveau du génome. Les cellules, elles sont en fait responsables de leur ADN. C'est les cellules qui contrôlent la lecture de l'ADN, l'accès aux différentes parties de l'ADN, l'expression des différentes données qui sont dans l'ADN. Alors ça demande d'inverser la pensée. Au lieu de penser que tout suit une fois qu'on connaît mécaniquement le génome, en fait la question c'est comment le reste du système dit au génome quoi faire. Le reste du système, c'est en partie les communautés microbiennes qui nous composent, à 90%, si on parle en pourcentage de cellules. Dans mon corps, il y a 90% de cellules non humaines et 10% de cellules humaines. J'adore cette info. En fait, je suis plus microbe que humaine. Et si je parle par gène, je suis à 1 pour 200, et vous aussi d'ailleurs, les humains en tout cas, et beaucoup d'autres, les autres animaux aussi. On est à, enfin les autres animaux, je ne sais pas c'est quoi leur pourcentage, mais en tout cas pour les humains, on est à 1 pour 200. On est composé d'un gène humain pour 200 gènes microbiens. Et donc, quand on perd la diversité des microbiotes, des communautés microbiennes qui nous composent, en fait on tombe malade. On perd la capacité d'homéostasie et c'est les microbiotes diversifiés qui nous la donnent. Nous sommes à nous-mêmes des écosystèmes complexes et nous sommes des êtres symbiotiques. Les microbes sont intégrés complètement à notre physiologie et font partie de notre corps. On a coévolué, on s'est co-développé et on co-métabolise en permanence. Et c'est la nouvelle façon de penser la biologie pour laquelle Lynn Margulis a travaillé. Nous percevoir non plus comme des individus, mais comme des organismes holobiontes, comme une équipe, un système écologique complexe. Les modes de vie industrialisés, ils appauvrissent assez dramatiquement les diversités microbiennes. Ce monde moderne, colonialiste et capitaliste, il appauvrit aussi nos manières de voir et de comprendre la vie. Et on peut en ressentir les manques. À l'endroit de la santé, et aussi à l'endroit de nos relations, de ce qui fait sens, de ce qui nous nourrit, de ce qui nous soigne. À des endroits qui ne sont pas ceux où les choses se définissent une bonne fois pour toutes et se figent. Plutôt, à des endroits où c'est un autre rapport au monde qui se passe. Et alors, pour conclure, je voulais encore vous citer un extrait de l'article de Kriti Sharma, qui est paru dans Multitude. Dans sa conclusion incandescente aux damnés de la Terre, Frantz Fanon écrit que l'Europe s'est enfermée dans un dialogue, ouvrez les guillemets, un dialogue permanent avec soi-même, fermez les guillemets. De même, les sciences biologiques se sont enfermées dans un tel dialogue autocentré. Fanon entre clairement l'importance d'une science, d'une politique, dans la question éthique de savoir si elle met fin à, ouvrez les guillemets, la stratification aux haines raciales et surtout aux génocides exsangues que constitue la mise à l'écart d'un 1,5 milliard d'hommes. Fermez les guillemets. Winter, suivant en cela Fanon, on appelle à l'impératif éthique de, ouvrez les guillemets, marier notre pensée aux damnés de la Terre. Fermez les guillemets. Winter considère que la stratification brutale caractéristique du monde moderne est la conséquence de la perpétuation de l'humain définie comme homme bioéconomique. Et elle fait le pari, Winter, elle fait le pari que la question de savoir comment assurer la transition au-delà des limitations de l'homme bioéconomique, c'est la question la plus importante de notre temps. La pratique scientifique, plongée dans les affres de ce changement de paradigme, exige de nous un engagement radical, à rester présente à un monde, même et surtout là où nous ne le comprenons pas. Les biologiques contemporaines ne se contentent pas d'apporter les touches finales à une science qui a déjà résolu tous les problèmes. En réalité, nous ne savons ni ce qu'est la vie, ni comment elle fonctionne, ni ce qu'implique réellement la survie. Si nous le savions, nous n'en serions pas à produire des articles à la chaîne, au milieu d'un monde en flammes. Et pour reprendre la formule de la poétesse féministe noire Alexis Pauline Gums, nous n'en serions pas à agir et à penser, consciemment, tacitement ou concrètement, entre guillemets, comme si notre survie impliquait la destruction de la vie sur Terre. Fermez les guillemets. Nous, biologistes, pourrions immerger nos sens dans les matières et les relations incroyables que nous avons l'honneur de rencontrer au cours de notre pratique de la biologie. Nous pourrions porter davantage attention à ce que les relations et ces matières nous indiquent sur ce qui est possible, au-delà de nos peurs et de nos imaginaires limités. Munis de cette écoute attentive, du récit précis des leçons que nous apprenons auprès de ces êtres et de ces matières, nos découvertes biologiques auront peut-être une chance de ne pas être transformées en ressources pour le capital, pour les intérêts militaires ou pour la reproduction de plus en plus frénétique d'universités privatisées. À la place, nos découvertes sauront peut-être devenir des ressources à mobiliser les unes pour les autres, notre meilleur espoir aux unes et aux autres de survie. Voilà, c'était encore l'extrait d'article de Kriti Sharma. Et pour terminer et digérer tout ça, on écoute un petit morceau de musique.
0: Merci Chico, et à bientôt.
1: Oui, à bientôt, bonne émission.
0: Merci, c'était hyper intéressant.

0: Allô?
1: Allô, je t'appelle parce que tu sais là, je suis allée à l'endroit où tu m'as dit qu'il y avait des morilles là, tu sais sur le chemin de Sessac.
0: Ouais?
1: Et je suis garée là après la montée sur le virage à droite là. Et là, je suis pas bien sûre, il y a un embranchement et il y a deux chemins qui partent sur la droite dans la forêt et du coup, je prends plutôt celui qui monte ou plutôt celui qui descend?
0: Non, bah tu vas tout droit.
1: Mais entre les deux chemins.
0: Oui, enfin, tu vas dans la forêt, quoi. T'avances.
1: Mais il y en a un qui descend franchement vers un ruisseau, j'imagine, et l'autre il part au sommet. Et du coup,
0: Bah, prends celui du ruisseau.
1: Ok, je vais au ruisseau. Mais d'accord. Et après, quand je serai au ruisseau, je traverse ou je reste de ce côté de la rive?
0: Non, bah tu regardes un peu, voilà, tu regardes.
1: Oui, ok. Parce que en bas, il y a l'air d'avoir un troupeau de vaches, enfin du coup avec un taureau. Et je sais pas si enfin je vais y aller, mais c'est enfin voilà. Je vais traverser leur pré et c'est la route, quoi. Enfin, c'est.
0: Ouais.
1: Ok. Bon, ben j'y vais alors.
0: Ouais, bah
1: Voilà.
0: bon courage, hein.
1: Ouais. Ça te dit pas, si ça capte encore, je te rappelle pour voir
0: Ouais, bah écoute,
1: avec.
0: si tu trouves, tu trouves, hein. Mais bon, en même temps, moi, je vais pas te dire précisément non plus, quoi. Hein. Tu sais, les coins à champignons, ça se donne pas comme ça, hein.
1: Bah, tu m'as dit l'autre jour, ah, moi j'ai un coin à champignons à Cézac, si tu veux, je t'explique.
0: Oui, mais enfin, je veux dire, j'avais envie que tu me payes un café, quoi. Voilà, enfin, c'est pas.
1: Et du coup là tu me laisses me démerder, je suis au milieu de la forêt, je sais pas à quoi ressemble une morille et au milieu
0: Bah,
1: des vaches quoi.
0: tu regardes dans ton téléphone, une morille. Bon, voilà, hein, parce que ça fait 5 générations qu'on l'a, nous, notre coin à champignons. Alors bon, c'est pas parce que je débarque dans le département que tu vas l'avoir comme ça, hein.
1: Ah oui. Ah oui. Ah, ben, ça, c'est sympa l'accueil, hein. Ok, ben je me démerde. Salut.
2: Voilà, alors vous avez entendu la chanson Moisissure de Maria Violenza. 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
2: inédite, que Céline a bien voulu faire pour nous. Oui, quand même. Tu t'es aventurée sur un terrain.
3: Tu balances quoi.
2: Bah, c'est toi qui fais l'interview. On le sait, on t'entend.
3: Bon voilà, c'est un petit jeu, un petit voilà, quelque chose de nouveau quoi.
2: Laissez-vous porter.
3: Voilà, c'est le blob.

0: Eh bien, j'ai le grand plaisir et le grand honneur d'accueillir. Oui. Alors, j'ai le grand plaisir et le grand honneur d'accueillir notre invité du jour, Blob.
1: Bonjour.
0: Alors, bonjour Blob, vous avez l'air d'être un petit peu malade aujourd'hui.
2: Non, ça va, ça va.
0: Ok. Est-ce que vous seriez d'accord de vous présenter auprès de nos auditeurs et auditrices, de nous dire en quelques mots qui êtes-vous ?
1: Oui, alors je vais me présenter sous mon nom latin, Physarum Polycephalum. Enfin, vous pouvez m'appeler Blob, hein. Tout le monde m'appelle Blob, pas de problème. C'est juste que, voilà, bon, dans les deux cas, mon nom n'est pas très très glorieux. Blob, ça vient d'un blockbuster des années 50, vous l'avez vu ?
3: Ah, ça me dit rien.
1: Non, non. Bon. Écoutez, regardez-le parce que quand même, je terrifie une ville entière. Mais bon. Et donc mon nom latin, Physarum Polycephalum, ça veut dire vessie à plusieurs têtes. C'est celui que je préfère.
0: Ah, vessie à plusieurs têtes. Eh ben, quand même. Vous reconnaissez plutôt dans ce nom-là, c'est ça ?
1: Non. C'est parce qu'en fait, je suis un organisme unicellulaire, donc j'ai pas de tête en réalité.
0: Ah oui.
1: Mais j'aime bien avoir un nom latin, je trouve que ça en jette.
0: Ah, c'est sûr, c'est classe, c'est vrai. En même temps, moi, si je devais vous définir, je dirais que vous avez l'aspect d'une dentelle dont vous partagez la délicatesse.
1: Ah oui, ah, mais c'est très gentil de dire ça, merci.
0: Alors, pour les auditeurs et auditrices, hein, pour que ce soit un peu radiophonique, je vais tenter de vous décrire. Vous êtes un champignon qui habite...
1: Non. En fait, je suis pas un champignon, hein. J'habite les mêmes milieux que les champignons, ceux que vous mangez, par exemple. J'habite dans les forêts, les endroits humides, mais je suis pas de cette famille, moi. Mm. Ouais, moi, je suis un amibozoaire de la famille des mycétozoaires. Et la plupart du temps, quand je suis en éveil, on m'appelle plasmode. Ça veut dire réseau en mouvement. Et si je dors, parce qu'il n'y a rien à manger, parce que j'ai un petit coup de mou, ça m'arrive parfois d'avoir un petit coup de mou quand je pense à l'état du monde, à la disparition des flocons d'avoine.
0: Ah oui, quand même. Mais en fait, vous voulez dire quoi avec ça ? Je vous suis plus trop.
1: Oui, pardon. Oui, quand je suis pas en grande forme, je m'assèche, je me mets en dormance. On m'appelle sclérote. Et je peux faire ça pendant 2 ans si je veux. Mais franchement, c'est pas hyper fun. Hein.
0: Ah bah non, ça a pas l'air, ouais. Mais revenez-en à votre nom en latin. Vous n'avez pas de tête, disiez-vous, mais... Qu'en est-il de votre intelligence ? Avez-vous une intelligence ?
1: Bah oui, quand même, non. On commence seulement à me reconnaître une certaine jugeote, mais je suis pas bête. Ma mémoire, c'est juste qu'elle est différente de la vôtre. Elle est en partie externalisée.
0: Un peu comme un disque dur, c'est ça ?
1: Je sais pas pourquoi vous dites ça.
0: Non, mais ça m'a fait penser, partie externalisée. Bon, mais alors, c'est-à-dire, la partie externalisée, ça veut dire quoi ?
1: Bah alors, par exemple, dans les labos, on me teste, parce que je les intrigue un peu, hein. Et un des trucs qu'on me fait faire, c'est de me déplacer pour me nourrir. On me donne souvent des flocons d'avoine, hein, et je me nourris pas que de ça. Hein. Normalement, je me nourris de bactéries, de levures et de champignons, mais en milieu de laboratoire, c'est facile, les flocons d'avoine. Mais c'est vrai que j'aime bien ça, les flocons d'avoine, c'est bon, hein. Mais je préfère les bio, moi, parce que c'est meilleur pour la santé.
0: Quel est le rapport avec votre mémoire ?
1: Ah, parce que les scientifiques observent mon chemin pour aller manger. En fait, je suis rapide. Hein. Je fais 1 cm par heure, 4 cm si j'ai vraiment faim. Et sur le chemin, je laisse des phéromones pour me rappeler que je suis déjà passé par là. J'ai horreur de retourner sur mes pas. Je sais pas si vous aimez bien faire des randos aller-retour, parce que moi, j'aime pas du tout.
0: Alors, la boucle.
1: Ouais, la boucle. Ouais.
0: Mais c'est un peu comme le petit pousset, finalement.
1: Oui.
0: Les phéromones, vous semez des...
1: Voilà, donc le petit pousset, comme moi, a une mémoire externalisée, finalement. On peut me reconnaître que je suis pas si bête, mais ça, les humains, ils ont pris un petit moment pour le voir, quoi.
0: Je sens, là, vous êtes un peu affecté, vous vous sentez un peu mésestimé par les scientifiques, c'est ça ?
1: Non, ça s'améliore, on me connaît de mieux en mieux. J'aime pas le sel, par exemple. Le sel, c'est mauvais pour la santé.
0: Oui, vous y tenez, à cette question de la santé, c'est important.
1: Oui, c'est important, la santé. Et les scientifiques savent que j'aime pas le sel, ben ils m'embêtent avec ça. Ils en mettent sur mon chemin pour aller manger des flocons d'avoine. Je m'y suis habitué, et j'ai pas le choix, parce que si je veux aller me nourrir, il faut que je passe par là. Et ils m'ont mis en contact avec un autre blob, Bernard. Je lui ai donné l'info que le sel était mauvais. Mais qu'on pouvait quand même passer, qu'on pouvait s'y faire, quoi. Ben, il pensait que j'étais pas capable de communiquer.
0: De communiquer avec Bernard.
1: Voilà.
0: Mais du coup, on commence tout juste à vous comprendre, finalement.
1: Oui, voilà, on commence à me comprendre, mais je reste assez mystérieux. Parce que c'est dur pour vous de me comprendre. Par exemple, si je rencontre un autre congénère, Bernard ou un autre, on communique, certes, mais surtout, on sait que l'union fait la force. Donc, chez les blobs, 1 plus 1 égale... Oui.
0: C'est vraiment super. En effet, c'est vrai que c'est différent de chez nous, hein, parce que 1 plus 1, nous, on connaît pas trop. Enfin, Bon, encore que moi, je pense au couple, par exemple. Bon, je fréquente assez peu ce genre de spécimens, mm-hmm. heureusement. Mais il m'arrive de les voir quand même. C'est un plus un égale un. Genre, chérie, on fait quoi samedi? Vous voyez, aucune autonomie, quoi. C'est un peu pareil, finalement. L'effacement de l'individu pour créer une nouvelle entité, le couple. Le Graal dans notre société, quoi. Le couple. L'évolution parfaite de deux individus autonomes réunis en un seul, quoi, le couple. Bon, de toute façon, cette société, j'ai plus rien à en attendre. Elle n'aspire à rien que cet idéal là du couple. Enfin, ça me débecte, ça me dégoûte, ça m'énerve en fait.
1: Excusez-moi, je vous suis plus trop là. J'ai une expérience dans 10 jours. Faudrait que je parte. Je peux y aller? Vous avez fini?
0: Ah oui, pardon. Excusez-moi, je me suis un peu emportée, mais c'est que ça m'affecte pas mal cette histoire de couple là. Mais reprenons, parlez-nous de votre expérience. Qu'est-ce que vous allez faire?
1: Ah oui, c'est un classique. En fait, on va me disposer avec des flocons d'avoine, bien sûr, hein, qui symbolisent les arrêts de métro de Tokyo, et je vais m'empresser d'aller au plus court vers les flocons d'avoine. Parce que là, je commence à avoir faim. Et je vais créer un réseau entre les points, enfin entre les flocons d'avoine, et apparemment, je crée le réseau le plus efficace. C'est quelque chose, hein, parce que le métro de Tokyo est considéré comme le métro le plus rapide au monde. Voilà, donc les scientifiques se disent qu'il y a plein d'autres applications de mes déplacements qui pourraient vous intéresser, vous les humains, puisque rapidité, efficacité, hein, ça vous parle, hein?
0: Ah, ça c'est vrai que c'est plutôt apprécié par chez nous, ça.
1: Et ben justement, je vais y aller, moi. Est-ce que vous pourriez vous pousser, parce que je vais passer par là, juste derrière.

J'espère que ça vous a plu. Enfin, moi, j'ai bien aimé rencontrer Blob, hein, même s'il est un peu focus sur les flocons d'avoine et qui fait un bruit qui ressemble finalement à bébé Yuri. Je ne sais pas ce que vous en pensez, mais finalement, est-ce que les bébés ne seraient pas des blobs ? Je ne sais plus. Et pour continuer, on va écouter une chanson populaire en occitan qui parle d'une femme qui a mal à son sexe. Et oui, elle va en parler à sa voisine. Alors, est-ce que ça, il s'agit d'avortement, de douleurs de règles, d'homosexualité ou d'une maladie honteuse, ou peut-être simplement le besoin de parler de son corps entre femmes. En tout cas, quelle que soit la raison, le sujet rend la chanson politique. C'est la Vézina et c'est Cocagna qui nous chante ça.

Vous êtes toujours dans l'éclat des noctules et on parle toujours des champignons et des autres microbes. Du coup, oui, le blob dont on vient d'entendre parler, c'est pas exactement un champignon. C'est un eucaryote comme nous, ça veut dire que ses cellules, elles ont des noyaux et des compartiments, contrairement aux bactéries par exemple. Mais lui, c'est un amibozoaire, alors que nous, on est des opisthocontes. Et ça se remarque par exemple au fait qu'il y a de la chitine. Par exemple,

0: la chitine qu'il y a dans la couverture des champignons, c'est la même que celle qui fait l'exosquelette des insectes, des arthropodes. Enfin, des arthropodes, par exemple les insectes et les crustacés. Du coup, en fait, on est dans la même famille, comme on le voit sur ce petit schéma-là. On est dans la même famille. Et du coup, la question se pose, comment ça se fait qu'on les a confondus? Parce qu'en fait, c'est pas la même chose. Moi, j'ai l'impression que c'est parce que nous, des champignons, ce qu'on en connaît le plus souvent, c'est ce qu'on appelle leur chapeau, quoi. C'est ce qu'il y a à l'extérieur. Et en fait, ça, c'est ce qu'on appelle le sporophore. C'est ce qui va porter les spores. En fait, c'est comme leurs fruits. C'est comme si tout ce qu'on connaissait des pommiers, c'était les pommes qui étaient posées par terre. Et du coup, on s'est dit, ah bah en fait, ça bouge pas. Du coup, c'est comme les plantes. Du coup, au début même, on avait mis les champignons parmi les plantes. Sauf que les champignons, ils sont comme nous, ils sont hétérotrophes. Ça veut dire, les plantes, elles font ce truc un peu magique de produire leur propre matière organique, ce qui est un truc démentiel. Mais en fait, tous les autres, nous, les champignons et tous les autres, et ben en fait, on est un peu déboulés, on a besoin d'aller chercher de la matière organique ailleurs. Et du coup, est-ce que je vous raconte un petit peu la classification des champignons ou est-ce que pas tellement? Vous en dites quoi, vous? Non, c'est pas l'enthousiasme fou, alors on va pas faire ça. Du coup, voilà, ce qu'on connaît des champignons, c'est il y a leur sporophore, ou on disait avant carpophore, qui est à la surface, qui est leur fruit, qui est le truc qu'on va manger, les cèpes, les morilles, etc. Mais la plus grande partie du champignon, elle est sous terre, elle est cachée, et on l'appelle le mycélium. Et le mycélium, il est fait de plein de petits filaments qui sont invisibles, qui s'appellent des hyphes. H-Y-P-H-E. Et du coup, voilà, les hyphes, ils sont invisibles, ils sont trop minuscules, mais dès qu'ils se rassemblent, ça fait le mycélium. Voilà, et alors là, on voit bien, ça va être quoi le problème des champignons? C'est que les champignons, ils sont hétérotrophes comme nous, c'est-à-dire qu'ils ont besoin de consommer de la matière organique ailleurs, sauf qu'ils sont pas mobiles comme nous. Du coup, c'est un peu le faux plan pour eux. Donc on peut se demander comment ils vont faire pour survivre. Ou plutôt, comment ils ont fait pour survivre, parce qu'on voit bien qu'en fait, ils se portent bien. C'est vrai que le suspense est pas de ouf. Du coup, alors leur grand pouvoir magique, c'est d'être capable de recycler de la lignine. Ça veut dire ce dont sont faits les arbres. Et ils sont, je crois que c'est même les seuls. C'est ça, c'est les seuls capables de décomposer les lignines. Et les lignines, en fait, ça représente 30% de tout le carbone organique non fossile sur Terre. Un truc de malade. Du coup, savoir décomposer ça, ça rend plein de matières organiques utilisables. Et du coup, donc ça c'est l'une de leurs stratégies. Une autre stratégie, c'est qu'ils font effectivement beaucoup de symbioses. Chico en a parlé tout à l'heure. Du coup, ils font des symbioses soit avec des algues dans des lichens, soit avec des plantes, c'est ce qu'on appelle les mycorhizes. Je ne sais pas si ça vous dit quelque chose. Ça fait par exemple au pied des trèfles ou quoi, des toutes petites boulettes qui sont en rapport avec les champignons et qui... Voilà, les plantes, elles s'entraident. Enfin, la plante et le champignon s'entraident. Et aussi avec des animaux, que ce soit en étant dans notre microbiote, ou des fois aussi, elles aident, je sais plus, des fourmis, ou je sais plus quelle bête. Des fourmis, des termites, elles les aident à décomposer la cellulose. Je vous raconte tout ça, je suis pas spécialiste, j'ai juste regardé sur Wikipédia. Du coup, si ça va un peu vite, n'hésitez pas à regarder sur Wikipédia. Et j'ai l'impression que le temps passe vite. Ah si, quand même, je vous raconte. Du coup, il y en a qui recyclent de la biomasse qui est morte. Il y en a qui font des symbioses, il y en a qui sont parasites, on est au courant. Il y en a qui font du commensalisme, ça veut dire un peu comme de la symbiose, mais sans avantage pour la personne. Et il y en a même qui sont carnivores, je ne sais pas si vous saviez ça. Il y a 140 espèces de champignons qui sont carnivores et qui font des pièges, genre des filaments à mucus collant, etc., des lassos avec leurs ifs, et même des phéromones sexuelles pour attirer la proie, pour capturer des bestioles. Voilà. Moi, par exemple, je savais pas ça, je me suis dit que... Non, mais grave, j'ai écouté avant de préparer cette émission, j'ai écouté un truc sur les champignons à l'Institut Pasteur. J'ai dû arrêter parce que je suis un peu anxieux et c'est terrifiant. Enfin, on peut avoir des champignons à plein d'endroits où on n'a pas du tout envie d'avoir des champignons, quoi. Y compris dans les poumons ou je sais pas quoi. Du coup, est-ce que je vous parle un petit peu de l'odeur ou pas tellement? Ouais, allez, je vous parle de l'odeur. Alors, du coup, dans la décomposition de la matière organique, il y a les bactéries et les champignons qui font équipe. Les champignons, comme on l'a vu, spécialisés dans la décomposition du carbone et les bactéries sur d'autres trucs. Et en fait, le ratio entre bactéries et champignons, il dépend du pH. Ce qui fait qu'en sentant la terre et en voyant si elle a plutôt une odeur de champignons, c'est-à-dire une odeur d'octénol, ou plutôt une odeur qu'on dit une odeur de terre, qui est due à la géosmine, on peut savoir, enfin un écologue peut savoir, moi par exemple je suis pas sûre de réussir à définir ça, mais on peut savoir si le sol il est riche, il est acide et du coup riche en champignons, ou si plutôt il est riche en bactéries et du coup il va sentir plutôt la terre. Voilà, et peut-être qu'avant de me taire enfin, ça s'approche, je pourrais dire que la biomasse fongique, ça veut dire l'ensemble des champignons, qui est constitué essentiellement de micro-champignons, ça veut dire que ceux qu'on connaît, enfin, ce qu'on connaît des champignons, genre les champignons de Paris, les cèpes, c'est juste les fruits des champignons qui en vrai sont plus grands dessous. Et même si on met tous ces champignons avec l'entièreté de leur corps qui déjà est gigantesque, ça reste une minorité par rapport à tous les micro-champignons qui sont partout, y compris à l'intérieur de nos corps, comme l'a dit Chico tout à l'heure. La biomasse fongique, ça représente près de 25% de la biomasse terrestre, soit l'équivalent de 2000 milliards d'humains. Un truc de malade. Et tout ça, c'est au service... Enfin, ça... En fait, ça rend nos vies possibles. Enfin, c'est pas un truc qui serait là ailleurs et qu'on verrait pas trop l'intérêt. Ça rend nos vies possibles. Ça... Voilà. Du coup... Ah oui, c'est ça. Je pourrais faire l'annonce de la suite. C'est que, du coup, les champignons, du fait qu'ils sont hétérotrophes et qu'ils peuvent pas bouger, ils sont dans plein d'associations depuis des plombes. Et ces associations, est-ce que... Ce qu'on peut en faire d'intéressant, c'est toujours objet de recherche. Et du coup, là, on va écouter ensemble des interviews de deux chercheuses. Et en fait, on va pas entendre leur voix parce que les interviews, elles ont eu lieu en anglais et par écrit. Mais on va entendre leurs réponses lues par d'autres voix.
1: Du coup, on remercie les interprètes au passage.
0: Oui, c'est ça. On remercie les interviewés et les interprètes et Jojo qui a fait le montage. Voilà. Et ben...
1: Est-ce que tu peux nous en dire un petit peu plus sur leur objet de recherche, qu'on puisse s'imaginer un petit peu ce que c'est?
0: Alors ouais, je vous raconte un peu. Moi, j'ai pas vu leur objet de recherche aussi, que c'est des recherches qui sont en cours. C'est des débuts de recherche, donc il y a toujours le truc un peu nébuleux encore. Et voilà, désolé, c'est pas encore le moment où il y a des images, mais on mettra le lien vers leur site. Mais dans un premier temps, on va écouter les propos de Christina Stadelbauer, qui est artiste et scientifique, et qui s'intéresse beaucoup aux formes de vie autres qu'humaines, particulièrement les insectes, les mollusques, les plantes, et les formes de vie plutôt abstraites, qu'elle appelle plutôt abstraites, comme les bactéries et le mycélium. Et elle est chercheuse postdoctorale en Belgique. Et actuellement, son travail s'articule autour des fissures et de l'idée de réparation transformatrice, qu'on trouve notamment, je ne sais pas si vous connaissez, dans le kintsugi, cette idée de réparer des céramiques brisées avec de l'or. Je ne sais pas si vous voyez, c'est une pratique japonaise.
1: Si, c'est très beau.
0: Et du coup, voilà, c'est l'idée que quelque chose qui a été cassé, ce n'est pas moins bien, ce n'est pas quelque chose qu'on va jeter, on va passer à autre chose, c'est quelque chose dont on va prendre soin et que l'histoire de cet objet, y compris la brisure, ça fait partie de sa beauté. Du coup, voilà, Christina, elle part de ce principe-là et d'une manière plutôt conceptuelle dans l'idée de réparation de lieux, de communautés, de situations brisées dans la vie de tous les jours. Mais aussi, elle applique ce principe à d'autres matériaux, et en particulier dans le cadre du projet transdisciplinaire Bacto Healing, la guérison par les bactéries. Elle transpose le concept dans le laboratoire de microbiologie en explorant la guérison à l'aide de mycélium et de bactéries. Du coup, voilà, l'idée que ça prendra au final, peut-être, ce serait comme du kintsugi, mais qui serait fait par de la matière vivante, quoi. Et donc, voilà, je vais vous laisser écouter les deux interviews, et ensuite je présenterai la deuxième chercheuse que... Voilà. Eh bien... Ou alors je vous la présente maintenant. Est-ce que je présente maintenant la deuxième chercheuse? Allez, je présente maintenant la deuxième chercheuse. Et la chercheuse que vous entendrez ensuite, c'est Lynn Yoon Kieffer, qui est doctorante à l'école d'architecture d'Aarhus au Danemark. Et elle, à la base, elle a une formation en architecture, et plus particulièrement en outils et méthodes informatiques, pour la conception et la fabrication à partir de matériaux irréguliers et programmables. Tout un programme. Et elle travaille actuellement sur des processus de croissance microbienne afin d'étudier comment les humains pourraient construire avec de tels matériaux. Du coup, là, c'est l'idée complètement dingue de construire, par exemple, des maisons avec des champignons et des bactéries. Ça peut paraître juste farfelu maintenant, mais elle nous expliquera pourquoi c'est une idée géniale. Voilà, et ben, je me tais et je vous laisse les écouter.

0: Alors Christina, bonjour. Et tout d'abord, merci beaucoup de participer à notre émission. Alors ma première question, ce serait, toi, qu'est-ce que tu fais au juste avec les champignons? C'est quoi ton objectif?
1: Je travaille avec le mycélium, qui est le système racinaire des champignons. C'est un réseau de fils qui ressemble à une toile. Dans mon travail, j'essaie de trouver des alternatives au collage ou au raccommodage de la céramique, en reproduisant le kintsugi, qui est généralement réalisé avec une laque et de l'or, avec des formes de vie microbiologiques. L'idée est d'examiner le concept de réparation, de guérison, de transformation et de voir quel type de cicatrice ces formes de vie créeraient.
0: D'accord, et pourquoi tu as choisi ce matériau paradoxal, ce matériau vivant ?
1: Je m'intéresse aux considérations éthiques liées au travail sur les formes de vie, en particulier celles qui sont plutôt abstraites, comme les bactéries et le mycélium. Quelle est notre relation avec quelque chose qui ressemble plus à un matériau qu'à une forme de vie ? Et comment nous comportons-nous avec lui et envers lui ?
0: Et comment ça se passe pour toi, cette relation avec ce matériau vivant ?
1: Ces deux dernières années, j'ai travaillé intensément sur le mycélium en utilisant différentes espèces. Ganoderma lucidum, schizophyllum commune, mais aussi du mycélium génétiquement modifié. Il est difficile d'expliquer la relation avec quelque chose qui ne vit qu'en laboratoire. Tout est contrôlé, la température, la lumière, l'humidité, etc. et crée un environnement artificiel qui a un effet sur les organismes qui y vivent, y compris moi, les étudiants, les laborantins, etc. Quel est l'effet du travail dans un tel environnement sur la façon dont nous percevons une forme de vie que nous pourrions également rencontrer à l'extérieur, dans la forêt? Beaucoup de ces questions sont liées à une évolution de notre société qui s'éloigne de plus en plus de la nature, un terme qui est également difficile à définir, ce qu'on appelle l'extinction de l'expérience.
0: Ah ouais, c'est hyper intéressant cette idée d'extinction de l'expérience. On mettra le lien vers l'article sur la page de l'émission. Et c'est une notion dont on avait déjà parlé, je pense, à propos de Estelle Zhang-Mengual, je pense. Et oui, je me demandais, est-ce que cette relation de travail avec les champignons, ça a modifié d'autres aspects de ta vie ?
1: Inviter des formes de vie autres qu'humaines dans ma vie humaine change toujours tout. Je travaillais avec les abeilles. Je considère les plantes de mon jardin comme des cohabitants. Les autres que les humains sont nombreux et très présents.
0: Merci beaucoup, Christina, pour ces réponses. Bonjour, et merci beaucoup, Lynn, d'avoir bien voulu répondre à nos questions. Je vais te poser la même question. Toi, qu'est-ce que tu fais au juste avec les champignons ?
2: Moi, je travaille avec le mycélium, qui est comme le réseau de racines des champignons, et avec les bactéries. En fait, j'étudie comment ces deux microbes se partagent l'habitat et j'essaie de comprendre comment nous pourrions faire pousser des bâtiments, faire pousser entre guillemets, hein, ou former des matériaux à l'échelle architecturale, mais en associant ces deux formes de vie. Dans tous les écosystèmes, de nombreux microbes interagissent les uns avec les autres et des microbiomes entiers sont par exemple cultivés en commun pour la production alimentaire. Par exemple, il y a le fromage, le kombucha, le kéfir, etc. Et du coup, dans la recherche qu'on fait, le partage de l'habitat par les bactéries et les champignons contribue à la survie d'autres espèces. Mais aussi, ça contribue... En fait, il y a des implications matérielles, car on ne dispose plus d'un seul processus de liaison, mais de deux. Alors, je vous explique un peu mieux les processus de liaison. En gros, dans un premier temps, le champignon filamenteux, il va se développer dans un composite, donc moi j'utilise le bois. Puis, les bactéries se déplacent le long de ce qu'on appelle les hyphes, c'est-à-dire en fait le réseau mycélien. Et ils multiplient également leurs cellules, ce qu'on appelle les autoroutes fongiques. En fait, dans un sens, les hyphes deviennent les routes des cellules bactériennes. Et la croissance du champignon devient le premier processus de liaison du matériau, collant les particules de sciure en un seul volume. Ça, c'est le premier temps. Et après, le deuxième processus de liaison, lui, il est activé par les bactéries qui vont effectuer ce qu'on appelle la biocémentation, c'est-à-dire qu'elles produisent des particules de calcite qui vont s'attacher au composite, donc le bois, déjà existant, entre le champignon et le bois. En fait, je donne un habitat aux microbes et j'étudie comment en faire le meilleur environnement possible Et je joue sur des paramètres comme l'humidité, la température, le temps et l'obscurité pour examiner, dans une perspective plus large, comment ils pourraient participer à la création de nos bâtiments et de nos environnements de vie. Et en gros, qu'ils deviennent les créateurs de nos environnements de vie.
3: Waouh !
2: Oui. Alors, actuellement, avec Jacob Sider-Semlitsch, on étudie le développement d'une imprimante 3D. On pense que lorsqu'on passe d'un paradigme à un nouveau matériau, celui-ci ne doit pas être adapté aux machines et aux techniques qu'on connaît déjà, mais que les machines doivent être révisées et adaptées aux nouveaux matériaux. D'ailleurs, les premiers prototypes sont présentés, là je fais une petite pub, dans l'exposition She Robots, Ecologies of Care, à Tudelft. Donc c'est visible jusqu'au 30 mai à Delft.
3: Ah oui, alors du coup, ça y est, ça existe, quoi. Et avec quel champignon est-ce que tu travailles ?
2: Alors, je travaille avec le Ganoderma lucidum. C'est une espèce de champignon filamenteux qui a une place prépondérante dans la recherche sur les compositions du mycélium. Il existe au final une grande quantité de littérature à son sujet, ce qui, moi, me permet de démarrer un projet avec quand même pas mal de matière, surtout parce que je viens d'un milieu différent et donc ça me fait un support intéressant. Et en plus de ça, il s'agit d'une espèce qui pousse très bien et qui n'est pas dangereuse.
3: Et qu'est-ce qui fait que tu as choisi de travailler en architecture avec un matériau vivant ? C'est quand même pas banal.
2: Alors, la première raison, c'est que la façon dont on construit aujourd'hui est standardisée. Ça signifie qu'il y a juste un petit nombre de matériaux et de plantes qui sont extraits en quantité gigantesque des couches de la Terre. Ça conduit notamment à des monocultures, à une perte de biodiversité, à des processus à haute teneur en énergie et en carbone, et aussi à la destruction et à la perte d'habitat pour toutes les espèces de la planète, y compris l'homme. Donc, l'une des méthodes qui peut permettre de s'éloigner de ces conséquences dramatiques de l'environnement bâti sur la Terre consiste à repenser et surtout à diversifier les matériaux que l'on utilise pour construire les bâtiments qu'on érige sur la Terre. Et quand on travaille avec des champignons pour former des matériaux, on ne peut utiliser que des matériaux organiques qui peuvent provenir de déchets agricoles, par exemple, de construction, démolition. Et ça signifie que nous pouvons utiliser des matériaux hyper locaux, non spécifiques, au lieu d'expédier une seule matière première précieuse du monde entier. Travailler avec des micro-organismes, ça nous permet de réduire à la fois la consommation et les émissions liées à l'énergie, parce que ce matériau se développe grâce aux microbes qui se nourrissent essentiellement de matière organique. Mais oui, en fait, travailler avec un matériau vivant, ce n'est pas un détail. L'aspect vivant du matériau, c'est ça qui le rend, moi, je trouve, assez fascinant et aussi éthiquement complexe. Quand on construit des environnements pour que les microbes puissent y vivre et qu'on utilise des matériaux formés par eux pour construire notre environnement bâti, les microbes, on peut se demander s'ils nous ont donné un environnement dans lequel vivre. Tout ça, pour moi, ça suscite beaucoup de questions que je cherche encore à formuler.
3: Oui, c'est passionnant en effet. Et du coup, comment ça se passe concrètement tes relations avec cette matière vivante ?
2: Alors, j'ai commencé à travailler avec les champignons il y a environ 2 ans. Et personnellement, je n'avais jamais cultivé de champignons pour l'alimentation et j'avais jamais cherché à en trouver quoi. La culture du mycélium, avec comme objectif la construction, c'est pour moi, en quelque sorte, une relation de soin, mais elle comporte aussi de nombreux aspects pratiques liés aux aliments, à la stérilisation, à la durée et à la température. Par exemple, en cas de contamination, la culture qui est jusqu'alors très bien entretenue doit être jeté entièrement. Donc même s'il y a une question de hiérarchie dans le laboratoire, je pense que la culture d'une cellule en tant que matériau implique aussi une question de soin. Qui prend soin de qui et de quelle manière ? D'une certaine manière, il s'agit d'une relation que je vois comme une relation de collègue avec mes champignons. C'est en quelque sorte des cohabitants aussi d'un même environnement. Ça pose la question de la manière qu'on a d'être de bons voisins, les uns avec les autres.
3: Et est-ce que cette relation de travail avec les champignons a modifié d'autres aspects de ta vie ?
2: Je dirais que oui. Le fait de travailler avec des microbes et de voir la vie à travers le microscope, ça a complètement changé ma façon de voir la vie. Bon, en fait, je réfléchis maintenant beaucoup plus activement aux autres formes de vie. Et ça fait aussi que je m'engage différemment avec elles. J'écoute pas mal de podcasts aussi en ce moment et je lis beaucoup d'ouvrages sur le thème. Et du coup, j'en tire des choses un peu importantes pour moi qui sont que, par exemple, on est les hôtes de microbiome et je me considère désormais comme telle, en particulier en ce qui concerne l'alimentation. Et en faisant attention aux aliments que je consomme et en essayant d'offrir à mon propre microbiome intestinal des goûts différents, bah, du coup, j'espère que je les rends heureux, quoi. En fait, j'essaie aussi, par exemple, d'exercer mon esprit à penser d'une manière moins centrée sur l'homme et à me demander comment on pourrait vivre d'une manière plus harmonieuse avec l'environnement et faire partie des enchevêtrements, en quelque sorte.
3: Eh bien, merci beaucoup, Lynn, pour tes explications.
4: Voilà, du coup, on a entendu ces deux interviews, et on mettra sur le site de Radio Rageuse les liens vers le travail de ces deux chercheuses. Et aussi, il y a un petit lien que, là, Lynn Yoon Kiefer parlait de construire des maisons en champignons, et le thème de notre prochaine émission, ce sera justement le logement. Et maintenant, on va écouter une musique qui s'appelle Mycelium, de Beautiful Chorus. 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

0: Bonjour, bonjour.
1: Bonjour.
0: Je vous vois en promenade là. Je cherche un coin à champignons et la personne là-bas m'a indiqué que vous, peut-être, vous en auriez un pour moi.
1: Ah oui, oui. Oui, mais les coins à champignons, quand même, c'est compliqué. Je peux pas vous le dire comme ça. Les coins à champignons, ça se cherche.
0: Ah, mais vous en avez un, enfin, ou deux.
1: Peut-être, oui, ça se pourrait.
0: Bon, mais alors, si, mettons, je vous fais une tarte avec ces champignons.
1: Ah bah non, des années de travail pour découvrir des coins à champignons. Non, pas une tarte, non, non, soyez sérieux.
0: Bon, alors, mettons, je sais pas, moi, je vous gratte les champignons qui sont entre vos orteils avec une brosse à dents.
1: Intéressant. Non, je fais ça très bien moi-même, c'est très gentil. Non, les coins champignons, vous savez, c'est...
0: Non, mais là, dans le coin, moi, je suis pas de la région, je connais pas...
1: Bon, on verra ce qu'on peut faire. On aurait qu'à dire qu'on en reparle et puis qu'on irait un jour ensemble, peut-être.
0: Alors, je vous appelle, on s'échange les numéros.
1: C'est ça. On se recroisera.
0: Ben, merci. Et oui, les coins à champignons, ça se donne pas si facilement. Voilà. Et pour continuer cette émission, on reçoit des invités internationales, mondiales, qui nous font le plaisir d'être là dans les studios de Radio Royan-Vercors ce matin. Et on continue avec une conférence finalement.
2: Alors plutôt c'est un compte rendu hein, de conférence. Enfin, on est très très content de très honoré de vous recevoir dans les studios de Radio Royan. Hélène Dutreuil et Diana Kadir, bonjour.
3: Hello.
4: Bonjour.
2: Vous avez participé au colloque international de terro-linguistique qui s'est tenu donc ce jeudi 23 février 2064 à la salle des fêtes de Saint-Jean-Royan. Hein, quand même, faut souligner. Maintenant, on est devenu un pôle international scientifique et le thème de cette conférence était la mycomythologie chez les Maurilles du Vercors, hein, puisque spécialité un petit peu. Hélène Dutreuil, bonjour, merci d'être restée un jour de plus avec nous avant de repartir pour Angers, où vous menez depuis quelques années une recherche associée entre l'Association internationale de terro-linguistique et l'INRAE sur la figure des proto-taxites dans les légendes mycologiques dans la forêt domaniale de Chandelay dans le Maine-et-Loire. Désolée, je suis pas spécialiste. Hein. On me dit dans l'oreillette que les proto-taxites étaient en quelque sorte les ancêtres des champignons. Est-ce que c'est bien ça, Hélène ?
3: Oui, à peu près. C'est le fossile d'une symbiose. Une union d'entraide, souvent, comme votre collègue en parlait tout à l'heure, d'un champignon et d'une algue. Et qui a formé, il y a environ 400 millions d'années, un grand cône. Les plus grands font 8 mètres de haut.
2: J'ai du mal à imaginer ça. Hélène, vous êtes en quelque sorte la ponte de la mythologie des champignons. Vous avez en effet été la première à affirmer un folklore partagé par les champignons. Nous allons revenir à vos recherches. Et d'abord, je vais bien sûr présenter notre deuxième invitée, Diana Kadir. Bonjour.
4: Bonjour.
2: Vous êtes post-doctorante à Grenoble, rattachée à l'Institut de philo-sylvicologie, et vous avez présenté une allocution spéciale sur vos recherches en cours qui concerne les contes fondateurs des truffes des baronnies.
4: Tout à fait.
2: Merci. On reviendra hein, tout de suite sur vos recherches, mais d'abord on va s'intéresser aux origines de la terro-linguistique dans le domaine mycologique, parce que j'imagine que nos auditeurs ne sont pas spécialistes. En revanche, vous avez peut-être entendu parler des découvertes récentes sur le langage des champignons, et particulièrement depuis la sortie du best-seller, je ne présente plus, hein, le dictionnaire du mycélium de Matteo Buffi, et qui a largement popularisé le champ de recherche. Alors Hélène, pourriez-vous nous rappeler l'histoire de la terro-linguistique des champignons depuis les premières découvertes jusqu'à maintenant ?
3: Oui, je vais essayer d'être brève. Depuis la publication du chercheur Andrew Adamski dans la revue Royal Society Open Science du mercredi 6 avril 2022 sur les échanges de signaux électriques entre champignons, beaucoup de découvertes ont été faites. C'est ces découvertes qui ont d'abord amené la création de l'association de recherche de myco-terro-linguistique, puis la reconnaissance universitaire qu'on connaît et dont nous profitons.
2: Mais oui, en oui.
3: Donc dans cette étude originale, Adamski avait étudié 4 espèces de champignons. Les noquis, la branchie fendue, le fantôme et la chenille. Ces espèces avaient été entendues à l'aide de microélectrodes dans leurs racines. Ces racines qui sont les filaments souterrains, que l'on appelle IF, dont on a parlé aussi tout à l'heure, et qui constituent finalement le corps du champignon. Dans cette étude, le chercheur avait découvert une cinquantaine de mots, des signaux électriques différents, qui formaient ensemble une modulation qui, à y regarder de plus près, ressemblait beaucoup au langage humain. Adamski voyait même une structure proche du russe ou de l'anglais. Bon, a posteriori, on parlera plutôt de proximité avec la langue sémique orientale, dont elle partage une structure propre avec des suffixes qui spécifient la nature de l'action des verbes. C'est un peu technique, je ne vais pas rentrer dans les détails. Bref, les avancées des recherches d'Audrey Dussutour, faites dans les années 30 sur le blob, d'abord, puis sur les vestes de loup ensuite, ont permis de comprendre le langage des champignons, de la famille des Lycopardaceae, qui sont très communs, et qui ont constitué, si je simplifie, une sorte d'espéranto ou d'anglais universel auquel se référer pour comprendre les champignons. C'est dans la lignée de ces recherches que je me situe.
2: D'accord, donc sur le langage même des champignons, finalement, les échanges entre champignons. Alors, si nos auditorices ne sont pas perdues, pouvez-vous nous dire, vous aussi, quelques mots de vos recherches, Diana ?
5: Oui, avec plaisir. Je vais donc vous introduire à la généalogie des truffes des baronies.
0: Non, mais en fait, là, enfin, excusez-moi, hein, je suis désolée d'interrompre, mais franchement, est-ce qu'on peut pas parler d'autre chose ? Parce que j'ai l'impression que tout le monde s'en fout. Enfin, en tout cas moi. Enfin, je sais pas, mais est-ce qu'on peut pas parler
5: de truffes des baronies ? C'est très bon.
0: Oui, non, mais en fait, moi, depuis tout à l'heure, je me dis, est-ce qu'on pourrait pas parler plutôt des mycoses ? Parce qu'en fait, les mycoses, je veux dire, ça nous concerne tous. On en a, par exemple, la mycose des pieds. Moi, je veux dire, on n'en a pas parlé, ça fait plus d'une heure d'émission. Enfin, moi, j'attends ça, quoi. Je sais pas, est-ce que vous avez pas des, voilà, des conseils pour la mycose des pieds?
3: Oui, quelque chose de beaucoup plus terre à terre en soi.
2: Huile de coco?
5: Fécule de pomme de terre, peut-être.
0: Vous avez essayé, vous-même, la fécule de pomme de terre?
5: Non.
0: Ah oui, ok. Et bicarbonate? Qu'est-ce qu'on en pense?
3: Abrasif.
0: Abrasif?
2: L'huile essentielle de titri.
0: Ah, un mélange coco-bicarbonate titri?
2: Si ça explose pas, oui.
0: Ah, ok. Et sinon, d'autres remèdes de grand-mère?
3: Claquettes à la piscine, serviettes à frotter entre chaque orteil et autour des ongles.
2: Et le coup de la brosse à dents, c'est comment en fait, du coup? On sait?
5: Et la propolis.
2: La propolis.
5: Antifongique.
6: Et aussi, je dirais, le fait d'avoir des microbiotes qui sont en bon état, quoi. Moi, j'ai l'impression que le moment où je chope des mycoses, c'est toujours quand j'ai pris des antibios, où ça flingue tout. Du coup, par rapport à ce que disait Chico tout à l'heure, je pense que c'est un bon truc. Enfin, disons qu'il y a deux solutions. Il y a soit celle de se dire, on va éradiquer toute vie sur nos pieds, ou à d'autres endroits où on peut avoir des mycoses. Et en fait, c'est perdu d'avance parce que la vie, elle est là et qu'on est un milieu chaud et nutritif. Soit il y a la solution de se dire, en fait, il y a plein de monde qui vit là. Ce qui compte, c'est qu'il y ait de l'équilibre. La mycose, là où elle nous emmerde, c'est quand elle est majoritaire, voire hégémonique.
2: Oui, mais il y a des fois, c'est pas forcément avec des antibiotiques qu'on attrape des mycoses, non ? Enfin, il me semble, Diana, que...
6: Non, c'est à chaque fois qu'il y a des... Ah oui.
5: Ah oui, oui, il y a des... pendant les grossesses, ça peut arriver, c'est ça ?
2: Oui, par exemple.
5: Vous attendiez comme réponse. Oui, ça peut arriver. La mycose vaginale aime beaucoup les œstrogènes. Beaucoup, beaucoup.
2: D'accord. Donc, on est comme dopé à la mycose, finalement.
5: Voilà. Voilà. Et le sucre.
2: Le sucre, et oui, le sucre.
5: Elle adore le sucre. Déjà, manger un peu moins de sucre, des fois, ça facilite.
0: Et comment on fait quand on est...
5: L'équilibre.
0: Enceinte, qu'on a du coup envie de manger beaucoup de sucre, mais qu'en fait, ça favorise la mycose vaginale. Là, c'est quand même un truc un peu contradictoire, finalement.
5: Ouais, c'est un peu une légende qu'on a envie de manger beaucoup de sucre. Ça dépend des personnes.
0: Ok.
5: Des grossesses.
6: Et aussi, au risque de revenir là-dessus, mais j'ai l'impression que ce qui compte, c'est l'équilibre. Ça veut dire que le sucre, il est bon pour plein de bestioles différentes. Du coup, si c'est la candidose qui l'emporte ou la mycose, c'est relou pour nous. Mais qu'en fait, c'est pas les seules options. C'est pas tout éradiqué ou devoir arrêter de manger du sucre.
0: D'où le truc de prendre, par exemple, de l'ultra-levure, si on a tout défoncé avec des antibios.
6: Voilà, par exemple.
5: Ou manger des... En fait, il y a aussi des aliments qui sont naturellement riches en... Comme, par exemple, certains fromages.
0: La choucroute.
5: La choucroute.
6: Boire du kéfir.
0: La vie, quoi. Remettre de la vie dans nos microbiotes.
2: Mais on m'a donné un petit topo, je vous le fais rapide, ouais. De qu'est-ce qu'on peut faire en cas de candidose, de mycose vaginale. Alors, il ne faut pas laisser traîner, déjà, parce qu'en général, ça commence sur la vulve et puis après, ça devient vaginal. Ensuite, on peut se tenter une petite gousse d'ail bio, épluchée. Hein. Il ne faut pas faire d'entaille sur la gousse d'ail. Et il ne faut pas que le jus de l'ail soit en contact avec les muqueuses. Donc, on peut l'emballer, par exemple, et on peut la laisser 8 heures maximum. Je n'ai pas essayé, donc je vous livre ça comme ça.
5: Tu l'emballes dans quoi?
2: Bah, j'imagine dans un gaz, voyez-vous, par exemple.
6: Ah ouais, je pensais par exemple dans une huile de coco ou quelque chose comme ça.
2: Ah, peut-être.
6: Peut-être.
2: Peut-être.
6: En tout cas, on imagine bien qu'il ne faut pas qu'elle soit griffée ou entamée, parce que ça doit piquer de ouf, quoi.
2: Ça pique de ouf, pire que je pense, la mycose elle-même. Puis ensuite, qu'est-ce qu'on fait? On rince au vinaigre de cidre dilué. Attention, un quart de vinaigre pour trois quarts d'eau, parce que sinon, ça pique trop. Et on fait des douches, deux fois maximum dans la journée. Très important, on change de slip, autant que possible.
0: Slip toujours en coton.
2: En coton.
3: Ah oui. Et important aussi, les slips, les chaussettes, les laver à 60 degrés.
2: Tout à fait.
0: Ah ouais?
3: Bien sûr.
0: Oh, wow.
5: Et pour l'équilibre aussi, c'est des bactéries anaérobiques. Donc oui, ça se développe quand il n'y a pas d'air. Donc
0: aéré.
5: Promouvoir des jupes sans culottes et tout ça.
0: Donc si on voit des gens munis d'une vulve sans culottes et sans chaussettes, on ne s'affole pas, c'est des gens qui s'aèrent, quoi.
3: Qui sont en bonne santé dermatologique, finalement.
2: Équilibre le microbiote.
0: C'est ça, qui font de l'aérobic.
2: Voilà, et du coup, quand on a bien fait ce premier traitement, on hydrate avec un yaourt nature bio, hein, qu'on met en application extérieure sur la vulve, et on peut faire aussi en application interne avec une seringue. Et ça rend la chatte hyper douce, me dit-on. Voilà, et ça permet de relancer la flore. On me rajoute que c'est important de relancer la flore, sinon ça part en latté. Voilà.
0: En latté?
2: Oui, en latte macchiato.
6: En latte macchiato, tu vois.
0: Ah oui, d'accord. Ah oui, parce que moi, je le mangeais, le yaourt, mais c'est pas là qu'il faut...
3: Non,
0: ah oui,
3: sinon, même en bleu de sassenage, parfois.
2: Je vois qu'il y a un petit attachement au Vercors, malgré tout, hein, qui est resté.
3: Écoutez, patrimoine local.
2: Ouais. Voilà, est-ce que vous voulez entendre le plus beau nom de mycose?
0: Oui. Ah bah, oui.
2: C'est le bouquet de muguet. C'est la mycose de la bouche. Dégueu, ah oui. Dégueu, mais joli.
5: Présente, voilà, parfois chez les nourrissons.
2: Chez les nourrissons, ouais. C'est vrai. Mm-hmm. Ça fait quoi? C'est tout rouge dans la bouche?
5: Blanc.
2: Ah, et oui.
5: D'où
2: ça
5: le
2: s'appelle?
5: Muguet.
2: Candida albicans, ça s'appelle.
3: Et on peut avoir à plein d'autres endroits, comme par exemple sous les seins, sur la glotte, là, sur la... Comment ça s'appelle? Ici.
0: La trachée.
3: Ouais. Sur la peau, du cou.
2: Ah ouais.
0: Alors, c'est pas radiophonique, mais tu es en train de lever ton t-shirt.
2: Oh non, c'est pas vrai.
6: Et aussi sous les aisselles, il y a les petites boules, je crois que c'est aussi, ouais, des mycoses, non?
3: Sur les poils, ça fait des choses jaunes.
6: Ouais, des gaines de poils en champignons.
2: Tout à fait, là aussi on me dit hydratation intense avec des yaourts, ou alors rasage de poils, huile essentielle de géranium ou de tea tree. Voilà.
6: Ok, c'est noté.
0: On est bien sur la mycose?
2: On est bien
0: sur la mycose. Et bien, je crois qu'on s'achemine vers la fin de cette émission. On espère que ça vous a passionné.
2: On pourrait peut-être vous rajouter quelques petits mots pour que vous compreniez cette histoire de fausse conférence où on a un petit peu déliré. En fait, il s'agit d'une inspiration directe de Vinciane Després, qui a écrit un livre qui s'appelle Autobiographie d'un poulpe. Et vous pouvez écouter dans nos coups de cœur, qui seront du coup diffusés sur Radio Royan, une émission de Vortex et Rotative qui font des chroniques littéraires sur ce livre, qui explique un peu plus qu'est-ce que c'est, de la fiction futuriste, biologique finalement, et politique.
0: Paru en 2021 chez Actes Sud.
2: C'est vrai, vous pouvez aussi aller à la bibliothèque pour emprunter le livre.
0: Et ben voilà, du coup, il nous reste à remercier nos invités d'être venus dans les studios de Radio Royan.
2: Merci Diana Kadir et Hélène Détroit.
5: Merci pour votre invitation.
3: Merci à vous.
0: À remercier Gaëlle qui nous a supportés pendant toute cette longue émission. Voilà, j'espère que ça t'a plu, Gaëlle.
2: Et Yuri au carré, quand même.
0: Et Yuri au carré.
7: Pour les bruitages,
2: c'est vrai. Merci, Yuri.
0: Voilà, une petite chanson de fin.
2: Une petite chanson de fin, vous allez écouter Little Sims SOS.

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Bienvenue dans Crossroads numéro 142, l'émission qui s'intéresse à toutes les musiques et qui donne la parole à celles et ceux qui les font vivre et prospérer. Pour ce Crossroads de rentrée 2026-2027, j'ai eu envie de célébrer ces groupes, musiciens ou musiciennes, ou artistes, qui vivent en région et mettent un point d'honneur à contribuer à l'animation de ces lieux éloignés de toute grande métropole, qui s'inscrivent, fort de leur modernité, dans une histoire populaire au sens le plus noble du terme. Et de rendre effectivement hommage à toutes ces initiatives, souvent des lieux conviviaux, des festivals gratuits ou très abordables, qui essaiment dans nos terroirs malgré les obstacles inhérents à ces prises d'initiatives. Parmi ceux-ci, le groupe Petit Tonnerre, croisé à la fête de la musique de Pantin-Royan, et les Bretons de Mokhtar, rencontrés au festival Air de Jazz de Beauchastel en Ardèche. Pour démarrer cette émission, deux coups de cœur qui font l'actu. Tout d'abord, la chanteuse Daphné Kritiras, découverte avec son groupe en première partie de Fatoumata Diarrara dans le cadre du festival au Parc à Valence le 24 juillet dernier. Cet artiste franco-grec nous livre des chants de la mer Égée, métissée, liée à l'exil ou au déracinement, principalement sorcière dans le sens où sa voix ensorcelle. Elle s'ouvre depuis son dernier album Prayer and Sin aux contrées orientales et ose des accents Bollywood. Le piano se fait jazzy, la guitare flirte avec les envolées prog, l'oud est évocateur, les touches électro sont subtiles. Extrait de son précédent album, Dioyas de Mar, le titre Katimaki Monjin Sena aux saveurs héléniques revendiquées.

Autre découverte, non pas de l'artiste, car il s'agit de Souad Massi, que nous connaissons de longue date, mais de son tout dernier album, Zayat, qui marque pour Souad un retour aux sources vers le rock, tout en restant ancré dans sa poésie. Effectivement, Souad Massi a tout d'abord chanté dans un groupe de rock, avant de se faire connaître au soleil de la musique arabo-andalouse. Pour ce faire, elle a collaboré, tant à la production qu'à la guitare, avec l'anglais Justin Adams, qui a, passant du punk au blues world, collaboré et joué avec Rachita, Rodolphe Burger, Tina Riwen, Lojo, et surtout avec Robert Plant, notamment dans son groupe The Strange Sensation. Samt, extrait de l'album Zayat.

premier reportage de ce Crossroads avec Petit Tonnerre, ce groupe du sud-est de la France qui a mis le feu à la fête de la musique de Pont-en-Royan. Petit Tonnerre, c'est avant tout une musique qui donne envie de bouger, de danser, une musique inventive également, de par les instruments employés et les sons venus d'ailleurs. Le chant hybride au langage réinventé de Manon interpelle, séduit et surtout incite à la danse, surtout sur les titres les plus rock, cela dans une bonne humeur communicative. Nous avons rencontré sur le plateau de la radio trois des membres de Petit Tonnerre qui revendiquent avant tout le bonheur de créer, de restituer sa musique en live en toute ruralité décomplexée. Interview à suivre après un extrait musical, Polska des Indiens.

0: Bonjour Petit Tonnerre.
1: Bonjour Denis.
2: Bonjour Denis.
0: Allez, on commence par une petite présentation. Là, vous êtes trois. Alors, il y a Manon, accordéon, chant.
1: Bonjour.
3: Bonjour. Guillaume, je suis le bassiste du groupe.
0: D'accord. Et
4: Julien, à la batterie.
0: Donc, il manque quelques membres encore. Vous êtes combien, en fait, dans le groupe?
3: On est six.
0: Ah ouais.
3: Donc, il y a encore Béa qui joue du violon et qui chante. Souriane qui fait tous les instruments qui se gratouillent, donc de la guitare, de la mandoline et du mandol algérien, et qui chante aussi. Et Nico qui joue des flûtes et du synthé, et qui chante aussi.
0: D'accord, donc bienvenue à la fête de la musique.
3: Ben, merci.
0: Vu que nous sommes le 21 juin à Pont-en-Royan, est-ce que la fête de la musique ça vous parle ou c'est une date comme une autre finalement?
4: C'est pas une date comme une autre, il n'y a pas une date comme une autre, mais...
0: Oui, bien sûr, déjà. Non, mais c'est vrai, t'as raison, oui. Faut le dire.
4: Oui, après, c'est la fête des musiciens, autant amateurs que professionnels.
0: Oui.
4: Où c'est chouette qu'il y ait une journée autour de ça. Après, c'est pas une journée particulièrement différente d'une autre, mais les gens sortent pour écouter de la musique. Voilà. En extérieur.
0: C'est le public pas qui tous peut les être jours. Différent éventuellement, voilà, qui est très très ouvert de
3: oui.
0: fait.
3: Hein. Complètement. Hein.
0: Ouais. C'est pas un public qui vient spécifiquement pour vous, mais qui est là pour découvrir.
3: Ouais.
0: C'est ça l'intérêt.
3: Absolument.
0: D'avoir un public très large face à soi et de pouvoir le capter. C'est ça en fait l'enjeu. Hein.
3: Oui. Complètement.
0: J'ai vu que vous aviez pas mal de dates dans le coin, dans le sud d'une façon plus générale.
4: Dans un grand quart sud-est, on peut dire oui.
0: Ouais, voilà. Ouais. Est-ce que c'est une volonté de rester cantonné à ces régions du sud ou est-ce que vous avez pour ambition de jouer un peu partout, un peu plus largement en France? Ça se passe comment?
3: Ah ben oui, partout, bien sûr. Appel à tous les programmateurs
1: de France et de Navarre.
3: On va partout.
4: Voilà.
1: Mais ça, on a en partie la main dessus, mais qu'en petite partie, je dirais. Il y a une espèce de roue qui s'auto-alimente dans le sud-est parce que quand on nous voit jouer dans le secteur, il y a d'autres personnes qui peuvent venir nous voir à l'occasion d'un concert en disant « Ah, mais moi, j'ai une asso à 2 heures d'ici. » Donc, effectivement, il y a quelque chose, vu qu'on est, nous, basés dans ce quart sud-est, c'est sûr que ça SM plus ici, mais... Après, selon les occasions, il y a une personne qui nous aide au booking aussi. Enfin, ça arrive quand même régulièrement qu'il y ait des choses qui pop complètement ailleurs. Là, par exemple, la semaine prochaine, on va à Poitiers, tu vois.
0: Ah ouais.
1: On va découvrir cet endroit tout à fait inconnu de nous. Et c'est chouette.
0: Donc, en ville, pour le coup.
1: Ça, c'est assez rare aussi. On est plutôt des musiciens de campagne.
0: Oui, exactement. C'est ce que j'allais vous demander.
1: Musiciens très ruraux et associatifs.
0: Absolument, voilà. Tout à fait. Tu es en train de répondre à la question que je me posais. Est-ce que c'est un lien avec l'identité de votre musique, le fait de jouer plutôt dans la ruralité ou pas?
4: Sûrement. Sûrement que la musique qu'on propose... fonctionne dans un cadre qui est celui-là.
0: Ouais.
4: C'est moins. Peut-être ça viendrait moins à l'idée de se dire qu'on va nous faire jouer dans les rues de Paris ou. C'est une musique qui parle peut-être plus dans ce contexte.
1: Ça, c'est pas non plus quelque chose qu'on a vraiment choisi, mais effectivement, c'est évident depuis le départ du projet que c'est là que ça se passe, certainement parce que pour une grande partie d'entre nous, c'est aussi de là qu'on vient, quoi. On a plus ou moins tous et toutes grandi. Dans diverses campagnes, je saurais pas bien répondre à cette question.
4: Après, il y a quand même une volonté de notre part de garder cette couleur.
1: Oui.
4: On n'a pas voulu partir dans d'autres couleurs pour aller dans d'autres endroits. On aime bien quand même musicalement garder ses couleurs et du coup garder ces gens à qui ça plaît.
0: Oui, vous n'êtes pas catalogué musique urbaine.
3: Non.
1: Ça, on va dire ça.
3: Il y a une grosse base de musique traditionnelle dans la musique qu'on fait. Et du coup, c'est vrai que même en y repensant, je vois peu d'événements. Enfin, moi, j'ai vécu 10 ans à Marseille, avant à Lyon, avant à Paris. Et j'ai vu peu de gros événements de musique traditionnelle en ville.
0: Mmh.
3: Bon, pourquoi, je ne sais pas. Mais,
0: quand on lit des choses sur vous, on voit néo-trad. Voilà, on en voit les grosses étiquettes tout de suite. Est-ce que ça vous parle? Vous vous reconnaissez dans une telle définition? Ou est-ce que c'est trop restrictif ou...
1: Moi, oui. strictement dans ce que ça veut dire, néo-trad, oui, parce que, comme il vient de le dire Guillaume, on a une base où on sent que nos influences, elles sont là, mais que par contre, on revisite plein de choses... Enfin, d'ailleurs, c'est même pas de la revisite, c'est de la composition sur base des influences qui sont les nôtres. Donc, oui. Après, on essaie de on n'a pas trop communiqué de nous avec cette étiquette-là parce que dans l'esprit de pas mal de gens, c'est lié au balfolk, ce mot-là, néo-trad. Et les musiques qui sont jouées dans ces contextes-là sont une influence également dans le groupe. Mais il se trouve que nous, on peut pas faire danser folk sur notre musique. Les carrures ne sont pas adéquates. On a Bon voilà, on a la question s'est posée à un moment, mais on s'est dit non, on a envie de rester libre de bidouiller nos morceaux dans tous les sens, même si ça implique que du coup le côté bal ne soit pas possible. C'est dansant et festif, mais pas de cette manière-là. Bref, du coup tout ça pour dire que le terme néo-trad quand même dans la tête de pas mal de gens est relié au bal folk, et nous on ne peut pas vraiment faire danser les gens sur ces danses-là.
0: Ouais, ce n'est pas le but ultime.
3: Non.
4: Et c'est très difficile, je trouve, de mettre une étiquette de style très précise sur de la composition.
0: Oui.
4: Il y a toujours un mélange d'influences.
0: Voilà, parce que vous, c'est que des compos, en fait.
4: Oui.
3: Il y a une ou deux reprises.
4: Voilà, il y a une ou deux reprises de morceaux qui sont rentrés dans les valises du groupe à certaines périodes. Mais sinon, quand on travaille et qu'on imagine un répertoire, c'est toujours une composition qu'on va faire.
0: Donc vous ne puisez jamais dans ce qui a pu exister jadis, type collectage ou non, ça c'est pas du tout votre tasse de thé. Hein. Vous partez d'une page blanche.
4: Pas dans ce projet.
0: Oui. Ah oui, parce qu'il y a d'autres projets.
4: On a tous plein d'autres projets.
0: Dans différents groupes. Comme beaucoup de musiciens de nos jours, hein, forcément.
3: Il faut bien manger.
0: Oui, puis ça peut être agréable aussi.
3: Bien sûr,
0: il y a un autre.
3: Je plaisante.
0: Influence méditerranéenne également, revendiquée de votre part?
3: Complètement, oui.
0: Ce qui implique quoi? Ça veut dire quoi? Au-delà des paroles dont on parlera, du chant, mais sinon, qu'est-ce que vous entendez par là?
3: Ça implique des rythmes, certaines harmonies, certaines façons de phraser dans les mélodies, d'ornementer, comme on dit, les mélodies. L'instrumentation aussi, ça joue un peu les flûtes, le mandol, la mandoline, le violon, c'est des instruments qu'on retrouve dans ces musiques-là, quoi. Donc oui, ça joue aussi. Et derrière, on a mis, enfin, après pas mal de tergiversations, on a mis une base rythmique plus moderne, avec de la basse électrique, de la batterie traficotée. Pour donner un truc plus péchu. Enfin voilà. Créer une fusion à cet endroit-là. Quoi.
0: Vous avez pléthore d'instruments. Hein.
3: Oui.
0: Jouer d'une façon, j'allais dire, entre guillemets, naturelle. Il y a très peu d'effets électro sur les instruments ou...
1: Il y en a quand même.
0: Il y en a quand même.
4: Oui. Hein. Ouais, ça dépend des instruments. Il y a des instruments, par exemple, le mandol ou la mandoline, qui sont, eux, pas du tout traficotés.
0: Ouais.
4: Mais bon, ce soir, ça sera pas le cas, mais la batterie est souvent traficotée. Les flûtes sont souvent avec aussi du traficotage.
0: Ouais.
4: et parfois, ça arrive que même les voix, du coup, sont un peu traficotées.
0: Ah oui, il y a un travail sur les voix aussi.
4: Il y a beaucoup de voix dans le groupe, ouais.
0: D'accord. Je me tourne vers nos amies techniciennes. Peut-être que ce serait le moment d'envoyer un morceau avant d'aller plus avant dans la conversation. Comme ça, les auditeurs vont pouvoir un peu mieux situer le débat.

0: On vient d'écouter un morceau, je vous propose de le désannoncer, de nous le présenter. On disait hors micro qu'il avait 4-5 ans d'âge, à peu près ce titre, hein. C'est bien ça, hein.
1: Ouais, c'est un millésime 2021,
2: ouais,
1: 2022, ouais, un truc. Ouais. Et ouais, c'est un des premiers morceaux qu'on a enregistré. Donc à l'époque, il n'y avait pas encore de batterie dans le groupe. Mmh. On faisait avec des boîtes à rythme. C'était fatigant et peu pratique. Et ça faisait moins d'effet que la batterie. Donc on est très content que Julien soit dans le groupe maintenant. Ça permet d'amener plus de patates plus rapidement, quoi.
2: Et de manière plus vivante aussi.
1: Bien sûr. Ouais.
2: Le peu de temps qu'on a passé avec cette machine, on se sentait un peu esclave de la machine, quoi. Ouais. Donc là, on l'entend un peu sur ce titre-là. Mais voilà, c'est une époque révolue. Et non, ce morceau.
1: Mais on en est très content. Enfin,
2: oui.
1: Super, super morceau.
2: C'est vrai.
0: Parce qu'il y a des morceaux beaucoup plus récents, en fait. Il y a un album qui est sorti depuis. Hein. Ouais. C'est bien cela.
3: Il y a un album qui est sorti il y a quelques mois, en vrai, qu'il y a encore très peu de personnes qui l'ont.
0: Qui s'intitule comment ?
2: Comme c'est un EP, en fait, donc c'est des courts, il y a 5 titres, on s'est payé le luxe de ne pas lui donner de nom.
0: D'accord.
2: Voilà, comment ça s'appelle, sur les plateformes, il s'appelle EP hashtag 2, je crois.
0: D'accord.
2: Voilà, on réfléchira à un titre pour un vrai album une prochaine fois.
0: C'est en prévision, c'est en projet, ça, de faire un vrai album? Non, pas forcément.
3: C'est dans les réflexions qu'on a, mais il y a plein de questions. C'est un sujet avec plein de questions sur à quoi ça sert d'enregistrer un album aujourd'hui, combien ça coûte un album par rapport au plaisir de le partager, la manière dont écoutent la musique les gens aujourd'hui, qui sont plus à écouter des titres que des albums.
0: Ouais.
3: Et après, nous, il y a aussi ce truc de pouvoir partager de la musique aux gens qui viennent voir le concert, donc d'avoir quand même quelque chose à leur laisser pour qu'ils puissent partir avec. Mais est-ce que le prix d'un album correspond à ce qu'on veut faire avec, quoi? Donc on se pose des questions. Donc c'est dans l'idée, c'est pas refusé, mais pour le moment c'est pas encore
2: c'est pas imminent.
3: C'est pas évident.
0: Non, et puis il y a la question d'une structure pour vous aider éventuellement aussi. Hein.
2: En fait, pour être, enfin, comme plein d'autres gens vous l'auront sûrement dit, il y a quand même un gros aspect financier qui est compliqué, quoi, pour enregistrer de la musique bien. Donc donc il y a aussi, je pense, pour nous une étape de recherche de comment faire à ce niveau-là, quoi. Moi personnellement, par exemple, j'aimerais beaucoup qu'on puisse réenregistrer notre musique, parce que je trouve que la musique enregistrée, à la fin, c'est ce qui reste, finalement. Même si on est, je pense, tous et toutes très attachés au spectacle, au spectacle vivant et tout ça. Mais à la fin, je me dis, ouais, moi, la première, la musique qui m'a accompagnée dans ma vie, qui m'a fait du bien, c'est de la musique enregistrée, en fait. Je pense que tout le monde a en tête de la musique qui lui a fait du bien parce que fixée sur un support et qu'on peut l'écouter chez soi, en pleurant dans sa voiture. Et bref, pour toutes ces raisons-là et plein d'autres, moi, j'aimerais trop qu'on reprenne le temps de faire ça, ouais. Mais c'est pas évident, la vie des groupes indépendants en 2026. Enfin, en tout cas, la question financière, malheureusement, prend trop de place par rapport à l'artistique, quoi.
0: Ben, je rebondis justement sur Sofiane. C'est quoi? C'est une association qui vous chapeaute, en quelque sorte?
1: Non, Sofiane Tour, c'est notre tourneur. En fait, il nous... Enfin, un tourneur booker, en fait. C'est une structure qui est basée à Clermont, ou à côté de Clermont. Et du coup, qui nous fait tourner pas mal dans la région Auvergne-Rhône-Alpes. Et on leur dit, on leur fait un gros coucou et un gros bisou, parce que grâce à eux, on peut jouer un peu en dehors de notre zone, de proximité directe, quoi. On peut aller vadrouiller un peu plus vers Clermont, vers les monts d'Auvergne, etc. Et c'est super.
0: Oui, il y a un catalogue impressionnant,
1: ouais,
0: chez Sofiane.
1: Ouais.
0: Il y a notamment Lavache, qui est un groupe qu'on connaît bien, nous, par chez nous. Là.
1: On a tourné, on a fait un coup plateau avec eux l'été dernier, je crois.
2: Ouais.
1: Ouais, c'était super.
4: Hein ? En fait, Simone.
1: Ouais, je crois que c'est ça. C'était super. Il a un gros catalogue. Et vraiment, on leur doit beaucoup.
0: Alors, venons-en au chant quand même, hein, parce que c'est important. Là, je regarde Manon, mais tu es la chanteuse, mais pas que. Je veux dire, vous êtes plusieurs voix, hein, dans le groupe. Mais tu es la chanteuse principale, c'est bien ça?
2: Oui.
0: Et donc, un chant espagnol, à la base, hein.
2: Principalement. Il n'y a pas tout à fait que ça dans notre répertoire, mais ouais. Pour l'écrasante majorité, oui.
0: Avec des paroles plus ou moins inventé, comment qu'on pourrait dire ça?
2: C'était inventé, c'est-à-dire?
0: Parce que tu joues avec les mots, tu joues avec les ambiances, je veux dire, on a du mal à... On sent des sonorités un peu balkaniques, par exemple, dans ton chant, donc ça va au-delà de l'espagnol.
2: Ben, d'ailleurs, c'est vraiment dans le top 3 des questions les plus posées à la sortie du concert, c'est cette question, dans quelle langue vous chantez? Parce que je pense, comme la musique suggère plein d'autres influences assez éloignées, je pense que plein de gens ne reconnaissent pas l'espagnol, en fait.
0: Ah oui,
2: parce que ça. La musique évoque d'autres... Là, plus récemment, dans ce qu'on va jouer ce soir notamment, il y a des influences ibériques assez claires. Mais c'est plus récent. Et sinon, effectivement, il y a un côté facilement identifiable, un peu balkanique. Il y a plein d'autres choses, mais l'espagnol, du coup, j'ai même pas vraiment choisi quoi. C'est vraiment, ça a toujours été ma langue de la musique, et du coup, j'écris dans cette langue-là principalement. Mm-hmm. Mais c'est sans rapport avec l'atmosphère des mélodies, quoi.
0: D'accord.
2: En fait, quand j'écris, très très vite, je sais si ça va être en français ou en espagnol par rapport aux mélodies.
0: Par rapport aux mélodies, puisque tu as envie de rendre, d'exprimer.
2: Surtout par rapport aux mélodies. D'accord. En fait, vraiment, moi, c'est beaucoup la mélodie qui me guide, plus que le texte. Le texte, en général, vient après, ce qui surprend des gens parfois, mais ça ne veut pas dire que j'ai rien à dire, mais... Non, c'est vraiment surtout la mélodie qui guide au départ. Et je sais très vite si ça va être dans une langue ou dans l'autre.
0: Alors, vous proposez une musique... alors, j'aime pas le terme festif, ça m'énerve un peu, je sais pas pourquoi. Mais en tout cas, qui engendre la bonne humeur, on va dire, la joie. Mais pas que, j'ai l'impression qu'il y a aussi de la profondeur quelque part, voire de la mélancolie. Est-ce que je me trompe?
2: Non, moi je trouve que c'est vrai, ce que tu dis.
3: Ça voyage.
0: Ah, ouais.
3: On aime bien l'idée... De ne pas rester dans une seule émotion, dans un seul morceau. On aime bien que, au cours du même morceau, on est bougé émotionnellement, même dans la danse et tout ça, que ça soit pas de la musique statique.
0: Ouais. Ouais.
1: Bah, les compositions, elles ont quand même un canevas qui est que moi je trouve qu'on peut rapprocher du rock progressif, en fait. Mmh. Enfin, vraiment, il y a plusieurs passages dans le même. Enfin, la plupart du temps, c'est des morceaux un peu à tiroir avec plusieurs
0: des,
1: ambiances.
0: Des ruptures,
1: des changements de climat, et on aime bien ça. Et je pense que ça fait un peu la patte aussi de la musique du groupe, quoi. Les morceaux sont pas composés, la plupart du temps, sont pas composés sur des canevas tubesques, entre guillemets, avec un couplet, un refrain, un pont, et puis basta, quoi. Non, c'est plus développé, sans prétention aucune, quoi, mais c'est plus... Non, mais sincèrement, c'est... Voilà.
0: Non, mais c'est intéressant.
1: Voilà. On cherche à sortir de ce canevas-là, la plupart du temps. Mm-hmm. Il y en a certaines qui sont plus catchy, plus courtes et plus... plus facile, comment dire... Ouais, plus ramassées, quoi. Mm-hmm. Mais la plupart du temps, c'est des morceaux qui prennent le temps de développer d'autres choses, d'autres climats, en fait. Voilà. Enfin, plusieurs climats, en tout cas, dans le même morceau.
0: Est-ce que vous sentez héritier des aînés, j'allais dire, du folk hexagonal, qui ont révolutionné le genre dans les années 70, par exemple? Je pense à des gens comme Malicorne, qui parlaient de progressif. Est-ce que ça vous parle, ça, ou pas?
1: Ben, alors, moi, je connais depuis assez peu, donc, mais effectivement, il y a clairement, je pense un truc qui peut évoquer ça, mais je pense que c'est plus à toi de dire si toi t'as été dans la composition des mélodies, etc.
2: Je pense que ça, moi j'ai grandi dans une famille très infusée de ça, donc même si c'est pas quelque chose que j'ai repris pour mon compte, j'écoute pas trop ces musiques là aujourd'hui, mais je sais que, enfin voilà, moi j'ai grandi dans les balles, mes parents ils se sont rencontrés en bal folk, je sais pas où c'est en moi exactement, mais c'est là quelque part, donc certainement qu'il y a un... Après, c'est pas revendiqué, tu vois.
0: Oui,
2: c'est
0: pas... Mais on peut l'entendre.
2: Bah, je pense, que ça fait clairement partie des influences qui sont là par, j'allais dire presque par défaut, tu vois, parce que c'est constitutif.
0: Alors moi, il y a un des titres, je pourrais pas vous dire le nom, hein, dans votre musique, qui me faisait penser également, toute proportion gardée, au Cowboy Fringant.
1: Ah ouais?
0: Non, ouais. Avec le violon notamment, l'accordéon, enfin voilà. C'est... C'est juste une parenthèse, hein, mais comme quoi.
2: Marrant. Qu'est-ce que ça pourrait être?
3: Bah, les Cowboys Fringants, de ce que j'en connais, moi, c'est de la musique festive avec plein d'influences. C'est le même genre d'orchestration.
0: Ouais. Et puis des textes percutants.
3: Percutants. Par contre, c'est tout en français.
0: Oui, tout à fait. Ouais. Bah oui, revendiqué en tant que Québec.
3: Voilà, c'est ça.
0: Obligatoirement en français.
3: Voilà.
1: Bon. Oui, mais c'est vrai que c'est, la musique qu'on fait, il y a une base de musique trad, mais il y a énormément d'autres influences. Il y a du rock, des musiques à danser plus modernes avec un plus gros son. Il y a un peu d'électro dedans. Enfin, ouais. donc effectivement, je pense que l'aspect rock aussi peut faire penser à ces groupes de fusion de musique trad qui sont mélangés au rock progressif ou au rock tout court dans les années 70. Ça, c'est évident que ça peut faire penser à ça. Ouais.
0: Bon, ben. Ouais. Bah écoutez, je crois que on a pas mal fait le tour, du moins pour une interview découverte. Hein, et puis oui, moi je suis d'accord avec toi, hein, un album ce serait quand même. Non, parce que les deux sont complémentaires en fait, le live et le studio. Hein. Mm. Bon après il faut pouvoir le faire, hein, effectivement.
2: Oui voilà, il y a le. Mais si il nous est donné de poursuivre ce chemin à un moment, je pense qu'on va le faire.
0: Ok.
1: Ben, appel à tous les labels et à toutes les structures de production. Ouais. Si vous nous entendez et que vous aimez ce qu'on fait, n'hésitez pas à prendre contact avec nous. On est sur tous les bons réseaux modernes de communication.
0: Ok. Ben, merci beaucoup en tout cas. Très bon
3: merci
0: concert pour ce soir.
3: Merci à toi.
2: Merci pour tes questions.
0: Et puis à une prochaine fois sur les routes.
1: Ça roule.
0: Entre Florac et Poitiers.
1: Ça marche. Salut.

À l'instant, Dame Lombarde, chanson issue du premier album de Malicorne, paru en 1975. Malicorne, pionnier dans l'univers folk-rock des années 70. Premier, donc, de ces groupes à marier la tradition à la modernité. En vogue à l'époque, Dame Lombarde est à la base une chanson piémontaise, alors que le plus souvent, il s'agissait de collectages provenant du Berry et du Dauphiné. Sur ce disque, outre Marie et Gabriel Yacoub au chant et divers instruments, à noter la présence de Laurent Vercambre au violon et Hugues de Courson à la guitare, basse et autres sons. On poursuit notre périple musical avec Patrick Bouffard, maître de la vielle à roue et chantre de la danse traditionnelle à la sauce rock, Made in Auvergne. Album de référence sorti en 1997, La Rabatterie est titre éponyme.

Tigre et Canapé, ce groupe drômois, était également à l'affiche de la fête de la musique de Pont-en-Royans, en première partie de Petit Tonnerre. Groupe aux allures de fanfare, mélangeant les styles aux influences jazz prégnantes. Nous écoutions le titre Tigre itinérant, extrait de l'album Sofa Majeur, conçu en 2025. Interview à retrouver sur le site de la radio. Second reportage de ce Crossroads, une rencontre avec le groupe Mokhtar, originaire de Rennes, au festival Air de Jazz de Beauchastel en Ardèche le 30 mai dernier. Groupe dont la musique bouscule les frontières et nous invite au voyage dans des paysages sonores très divers. Pour résumer, jazz et musique modale dont la particularité est l'emploi du basson, instrument joué par Samuel Bondon, par ailleurs leader du groupe dont l'absence ce soir-là nous privera d'informations précieuses. Voici néanmoins quelques extraits d'une interview réalisée avec plusieurs des membres de Mokhtar, mais tout d'abord place à la musique avec un titre de leur album intitulé Mokhtar Airlines, sorti en 2024. Nous écoutons Camel Club.

0: Bonjour Mokhtar.
1: Bonjour.
2: Bonjour.
3: Bonjour.
0: Groupe presque au complet, hein. Vous êtes quatre.
1: Ouais.
0: Il en manque un au rendez-vous. Ben, bienvenue à Beauchastel, Ardèche en tout cas. Vous êtes en tournée actuellement ou c'est comme ça une date one shot?
1: C'est une petite tournée de deux dates. Ouais, on a quelques tournées de prévues là cette année. Et voilà, là c'est une petite tournée de deux dates qu'on fait donc en Ardèche. Et la date précédente c'était dans le
3: Neuvy.
1: C'était à Neuvy Saint-Sépulcre, en Indre. Voilà.
0: Il est sorti depuis combien de temps déjà votre album? Un an grosso modo?
1: Un an et demi, ouais. Ouais, ça fait un an, il est sorti en mai 2025. Ouais, donc c'est ça, on l'a bien promotionné, on va dire, l'année dernière. Puis là, on est un peu sur les dernières dates de la tournée pour cet album-là. Et voilà, on va essayer de... On a un projet d'enregistrement d'un autre EP l'année prochaine, qui commence à être un peu dans les tuyaux. Faut qu'on mette ça en place, mais voilà. A priori...
0: Vous l'avez ramené en vente pour ce soir, j'imagine.
1: Ouais.
0: Donc c'est Mokhtar Airlines, hein, c'est ça?
1: C'est ça.
0: Le titre est sympa, hein. C'est une invitation au voyage, là.
1: Tout à fait. ça se voulait, une invitation au voyage, parce que bon, les morceaux s'y prêtent, et puis voilà, quoi, on aime bien mélanger toutes sortes d'influences musicales qu'on a chacun de notre côté. Voilà. On a compilé tout ça sur un joli disque.
3: Faut pas avoir peur.
0: Et donc, vous avez trouvé des dénominateurs communs entre vous pour exprimer tout ce que vous aviez envie d'exprimer, en fait, c'est ça? Parce que tu dis, chacun a amené un petit peu son horizon musical, ouais. Donc vous avez trouvé une sorte de compromis.
1: Oui, on essaye d'exploiter le meilleur chez chacun de nous.
3: C'est beau.
1: Et du coup, ouais, on se connaît depuis longtemps, donc on a l'habitude de jouer ensemble. Et avec l'expérience, tout ça, c'est pour ça qu'on a mis un peu de temps avant de l'enregistrer, cet album, parce qu'on voulait être sûr de figer suffisamment le répertoire pour que ça soit quelque chose dont on puisse être fier et qu'on puisse réécouter des années après. Et voilà. Et on a eu la chance aussi de bosser avec un copain qui nous a enregistré, qui est ingénieur du son.
0: En Bretagne.
1: En Bretagne, ouais. Romain Baousson, qu'on connaît très bien et qui a fait un super travail autour de l'album. Donc voilà, dont on est très fier aujourd'hui et qu'on prend plaisir à diffuser et à vendre aussi.
0: Oui, donc oui, vous avez mis du temps parce que vous êtes ensemble depuis officiellement 2017. Hein.
1: Ouais.
0: Hein, ouais, ça fait 9 ans déjà, mine de rien.
1: C'est ça.
0: Vous avez pris le temps de peaufiner les choses.
1: Bah ouais, ça a été une longue traversée, je veux dire. Un truc.
2: Donc, après, on a déjà sorti des EP et des albums, mais pas avec les mêmes moyens. Là, on va dire que c'est le premier vraiment bien produit, ambitieux, oui, en termes de son, parce que chaque morceau a son propre univers et des sons totalement différents. Et voilà. Alors
0: que... Les entrées pour vous définir sont multiples, hein, parce que vous êtes dans plein de styles différents, finalement. Je sais pas, on peut parler de... Pas de trad, mais de jazz, évidemment, mais aussi de groove,
1: ouais.
0: Hein, de musique plus ou moins orientale.
1: Bah ouais, c'est,
0: ouais,
1: c'est
0: donc
1: tout
0: y a,
1: ça.
0: Il y a tout ça qui se mixe, qui se mélange.
1: Ouais. Bah ouais, tu l'as très bien dit. Il y a une base de jazz, mais pas que.
0: Funk également.
1: Ouais, complètement. Disco, un peu groove, un peu afrobeat, un peu tout ça. En fait, on a commencé par... C'est le projet, à la base, le projet a été créé par Samuel, donc le bassoniste, qui est pas là aujourd'hui, mais voilà, qu'on embrasse. Et du coup, lui, il venait de la musique traditionnelle bretonne, plutôt. Donc on a essayé de mélanger ça avec des influences un peu orientales. Et puis petit à petit, on s'est mis à composer chacun de nous et ça a donné ce que ça donne maintenant sur l'album, quoi, avec des influences un peu. On aime tous un peu le jazz, tous un peu l'afrobeat, tous un peu le truc. Donc ça donne ce mélange-là.

0: y a toujours eu cette vocation aussi à dans les compositions, essayer de marier le plus de musique possible, dont l'électro, mélanger le plus de musique possible, dont la musique électro, et à plus forte raison avec un basson, qui est normalement un instrument complètement acoustique qu'on trouve plutôt dans les orchestres classiques. Là, on avait un peu envie de sortir le basson et le saxophone, parce que, bah, pareil, le saxophone, bon, c'est un peu plus commun dans le milieu électro, mais pas tant. Le basson, surtout, on le retrouve vraiment hors de son contexte habituel, et c'est ça qui est intéressant, je trouve, avec ce projet.
1: Donc vous faites des concerts sans qu'il soit présent, ça ne manque pas trop, ça, comment vous faites? Parce que j'imagine que c'est un instrument essentiel de votre son.
2: On fait appel à des remplaçants, du coup. Ouais. Mais remplaçants basson, effectivement, on n'a pas.
1: Il n'y en a pas beaucoup. C'est toi qui officie.
3: J'officie, mais malheureusement pas au basson. Là, j'officie au sax baryton, parce que du coup, c'est tellement difficile de trouver des bassonistes qui ont le profil de Sam Bondon avec des pédales d'effet.
1: Ah ouais.
3: Qu'on a été obligé de se rabattre sur un saxophone baryton. Voilà.
1: Il y a des sons qui sont très approchants, néanmoins.
3: C'est le même ambitus, ouais. Donc, en termes de fréquence, on est sur les mêmes notes, la même tessiture, grave, aiguë. C'est juste le timbre qui change.
1: Parce que vous avez une chanteuse éventuellement.
0: Ouais. On
1: peut nous en dire un mot?
0: Oui, complètement. On travaille avec une chanteuse qui s'appelle Liliane depuis 3 ans maintenant.
1: Ouais.
0: Et donc Liliane qui nous vient du Liban et qui a. En fait, ça fait un moment qu'on cherchait une chanteuse avec la possibilité de chanter en arabe, tout ça, parce qu'on aimait bien la consonance et on s'est dit que ça pouvait bien matcher avec le projet. Et du coup, on est tombé sur Liliane. Et ça fait 3 ans que ça dure, donc on essaye à la fois de mélanger nos compositions et les siennes. Des fois, c'est du sur-mesure, on essaye d'écrire la musique avec elle en même temps. Enfin,
1: elle apparaît dans le disque.
0: Elle est sur le disque.
1: Ah oui. Et c'est elle qui amène ses textes, ça se passe comment?
0: Ouais, elle écrit des paroles sur la musique qu'on lui propose. Et voilà, et c'est super. Et
1: elle n'est pas forcément présente sur tous les concerts, hein. C'est ça?
0: Non. Parce que.
4: En plus, je me permets de répondre. De plus en plus, c'est vrai que les gens réclament beaucoup Liliane parce que ça ouvre d'autres aspects que juste l'aspect jazz instrumental. Voilà. Et les gens, ça leur parle. En plus, elle vient du Liban. Et donc c'est vrai qu'il se passe pas des choses super au Liban, donc ça aussi ça permet de mettre ça en avant, quoi. Voilà, toute cette culture du monde arabe qui est différente suivant les régions, parce qu'il n'y a pas une seule culture arabe. Et ça me permet de rebondir sur le fait aussi qu'on collabore aussi avec un Algérien, Kabil. Là on commence, et on essaie de les faire chanter ensemble aussi. Ça marche, mais voilà, ils n'ont pas la même culture, c'est pas le même arabe, c'est qu'on mélange tout ça, et ça fait un joli truc.
1: Ça fait penser dans un style différent, mais Orange Blossom,
4: oui, par exemple. Hein. C'est un peu dans nos références, ouais. Mmh. Ouais. Qu'est-ce qu'on a d'autre? Vous avez cité des références déjà?
1: Ouais. Altin Gun.
4: Un peu aussi, on nous compare Altin Gun, ouais. Après toi, t'as des refs aussi, Lucas, qui sont plus type fanfare. Tu disais un peu meute, oui, non?
0: Électro, peu meute, Too Many Zoos, tous ces trucs-là. Afrobeat, un peu de Fela, un peu de choses comme ça, quoi.
1: D'accord.
0: Ouais.
1: Ah oui, donc vous avez un panel tellement large que finalement tout est possible en termes de création.
0: On ne s'interdit rien, dirons-nous.
1: Alors, vous tournez beaucoup en Bretagne, sinon j'imagine. On a évoqué le Festival du Bout du Monde, mais sinon c'est plutôt dans des fêtes, dans des endroits conviviaux.
0: Ça dépend. On ne tourne pas tant en Bretagne que ça. Finalement, là, on n'a pas non plus 10 000 dates, mais on a quelques dates, pas mal de dates même en dehors de la Bretagne.
1: Mmh.
0: Le gros de nos dates forcément sont en Bretagne, mais on arrive de plus en plus à s'exporter en dehors de Bretagne. Quoi.
4: Je rebondis. L'objectif, c'est quand même de s'exporter. On aimerait bien faire découvrir notre musique à des régions où on n'est jamais allé. Comme ici, là, en Ardèche, finalement, on n'est jamais venu. Et on espère que bah, si les gens apprécient, peut-être qu'on nous fasse revenir l'année prochaine, peut-être à d'autres lieux, plus de dates, etc. Ouais, parce qu'il y a plein de gens qui ne nous connaissent pas. Mais chaque endroit où on joue, même en Bretagne, on a des petites poches, on va dire, de gens qui nous suivent. En Bretagne, bon, je sais pas si vous connaissez un peu, mais Finistère Nord ou du côté d'Inan, là ça commence du côté de Vannes aussi. Tous les ans, on nous fait revenir parce que voilà, ça, les gens apprécient notre musique. Quoi.
1: Il y a un public qui se fidélise.
4: Oui, tout à fait. Oui. Là, dans les Alpes aussi, on nous propose chaque année de revenir. Oui. Et d'ailleurs, la personne qui nous programme là ce soir nous a vu il y a 3 ans, festival dans les Alpes, Altitude Jazz Festival, voilà, que ça s'appelait. Donc voilà, c'est comme ça, c'est un jeu de réseau. Quoi.
1: Il manque l'Auvergne parce que l'Auvergne est très riche également en musique dite traditionnelle qui évolue vers des sons complètement ouf. Quoi. Il se passe plein de trucs hein, aussi. Hein. Entre autres, la liste n'est pas exhaustive. Mais...
4: Oui, l'Auvergne, on aimerait bien aussi faire le coin de Montpellier, Marseille. Voilà, on a commencé un petit peu à envoyer des mails, faire découvrir notre musique, mais bon, ça n'a pas encore bien accroché. Il faut trouver généralement une date qui accroche, et puis généralement, après, ça fait des petits. Quoi.
1: Donc finalement, avec la musique que vous faites, vous pouvez vous inscrire dans toutes sortes de festivals.
3: Oui, c'est ça. Oui.
4: Jazz,
1: musique du monde.
4: Jazz, musique du monde, musique actuelle.
1: Ah ouais. Bon, bah, super. Que dire d'autre? Tu as parlé des ambitions. Bah, les ambitions, elles sont là. C'est de se faire de plus en plus connaître.
4: Oui, c'est
1: grâce
4: ça.
1: Grâce au disque, grâce à celui qui viendra, qui suivra.
4: Oui, c'est ça. Peut-être aller à l'étranger un jour aussi, pouvoir jouer à l'étranger. Voilà, peut-être avoir un plus large entourage professionnel, parce qu'on fait beaucoup de choses nous-mêmes, c'est-à-dire diffusion, démarchage, etc. Voilà, on a quand même... On a sorti notre album via un label, Maola Records, je ne sais pas si ça a déjà été dit. Et on a aussi un tourneur chez Vlad Spectacle. Mais voilà, ça reste des petits trucs. Et peut-être un jour, on arrivera à intéresser quelqu'un qui aura envie vraiment de nous diffuser partout en Europe ou dans le monde, je ne sais pas. Hein. On a le droit de rêver.
1: Au plaisir de vous découvrir, en tout cas. Moi, j'ai jamais eu l'occasion de vous voir, de vous entendre en live.
3: On va se voir tout à l'heure.
1: Oui.
3: Voilà.
1: Une prochaine fois.
3: Bah, ça marche. Merci à toi.
4: Merci beaucoup.
3: Et bon concert. Bon festival.

Pour clôturer ce reportage, Super Parquet, ambassadeur de la trance psychédélique auvergnate. Le groupe revisite les musiques à danser, originaires du Massif Central, avec des sons électro-complémentaires, des instruments traditionnels, propres à faire bouger le public dans des boucles qui s'étirent à l'infini. Place à la musique celtique et bretonne en compagnie de Gwendal, avec une chanson extraite de l'album Roar en Raog, la Nina del Norte, chantée par Bénédicte Lécroix et composée par Hugues de Courson, ancien Malicorne.

Ainsi s'achève ce Crossroads champêtre, sans oublier de remercier Gaël à la production, ainsi que Céline et Sylvie au montage des interviews. On se quitte en musique avec celui qui initia le renouveau de la musique bretonne, à savoir Alain Stivell, qui dès 1972 inventa une approche électrique avec Dan Arbraz à la guitare, puis électro, nourrissant de modernité des airs prenant racine dans la tradition. Album majeur dans sa discographie évolutive, Underworld, et la chanson Into the Universe Boys. Salut, à bientôt.

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